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Matangazo mbalimbali. 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Avis d'appel d'offre numéro 002/Vimode/RDC/BTP-Santé/2026, recrutement direct d'entreprise ASBL et ONG pour le programme de santé rurale, cadre opérationnel et programme de santé rurale dans le cadre de son pilier d'ingénierie de développement Vimode international, lance un programme d'envergure nationale visant le renforcement de la couverture sanitaire en zone rurale. Ce programme consiste à la construction de centres de santé et des polycliniques de référence à raison de 3 unités par territoire sur l'ensemble du territoire national. L'objectif est d'implanter des infrastructures médicales résilientes dotées des blocs opératoires, des salles de maternité, des systèmes d'autonomie énergétique afin d'assurer une prise en charge optimale de populations vulnérables. Objet est
consistance des travaux. Le présent recrutement s'adresse aux structures entreprises SBL ou ONG disposant des capacités nécessaires pour exécuter ou superviser les travaux suivants. Gros Evre, fondation, élévation, charpente, second Evre, plomberie, sanitaire, électricité, mixte, réseau et solaire. Étanchéité, ouvrage hydraulique, forage, adduction d'eau, aménagement spécifique, bloc opératoire, maternité conforme aux normes sanitaires en vigueur. 3. Construction du dossier des candidatures. Les dossiers des candidatures doivent être présentés de manière structurée et comprendre impérativement les éléments suivants. Documents communs à tous les postulants, formulaire d'identification structurelle, à télécharger au lien suivant https://vimo.org/2v.tiret/content/ipelods/25/12/fiche-d'identification-fis.pdf. 2 lettres d'intention, 2 exemplaires originaux, mention claire de la catégorie sollicitée ou des territoires d'intervention, capacité technique, profil détaillé de la structure, 3 références de prestations similaires avec pièces de justificative, garantie financière, relevé d'identité bancaire, dernier état financier ou relevé bancaire, documents spécifiques selon la nature juridique pour les entreprises, registre du commerce et crédit immobilier, identification nationale, attestation fiscale valide, numéro d'immatriculation pour les SBL et ONG, statut et règlement intérieur du monde notarié, arrêté royal ou autorisation de fonctionnement délivrée par l'autorité compétente, puis identification du responsable légal, procès verbal et désignation de membres du comité directeur, clause de transparence et signalement de fraude. Vimode International rappelle que l'ensemble de ces procédures de recrutement est totalement gratuit. Aucun transfert d'argent, dépôt de garantie, commission ou frais des dossiers n'est exigé avant ou après la sélection. Toute sollicitation financière de la part d'entière constitue une tentative d'escroquerie. Toute anomalie ou tentative de corruption doit être signalée à l'adresse exclusive suivante contact@vimonde.org. Modalité des dépôts et localisation. Les contrats seront conclus pour une durée liée au délai d'exécution des ouvrages. L'inclusion de structures dirigées par des femmes et des personnes vivant avec handicap constitue une priorité. Modalité des dépôts. Structure en Provence, transmission par courrier à président@vimonde.org. Objet recrutement/BTP/santé/ nom du territoire. Structure à Kinshasa, dépôt physique. Adresse commune de la Gombe, immeuble Golf en face de l'ANAP 1. Troisième niveau, appartement 10. Les dossiers doivent être déposés dans la boîte de réception prévue à cet effet. Le prestataire recruté devra se conformer aux politiques et procédures opérationnelles, administratives, sécuritaires et de gestion des conflits disponibles sur les sites web de Vimonde, https://vimonde.org/documents. Pour toute orientation, contactez les numéros suivants. Plus de 143-81-32-91-377 et c'est les numéros de Messier Jean Kouété, assistant du président. Le recrutement est ouvert et continue. La clôture pour chaque territoire intervient dès que les structures idoines sont formellement recrutées. Pour Vimonde International, Benjamin Kanda, président du conseil d'administration Vimonde International, signe le présent communiqué fait à Bukavu le 1er mai 2026. 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
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La succession Chizungu, Nyarwangu, Laurent informe la population de Bukavu et ses environs que conformément au procès verbal de l'ensemble des héritiers tenus le 11 avril 2026 à leur résidence, 6 Akavomo portant à l'ordre du jour 4 points savoir, primo, la désignation du liquidateur, secondo, la désignation de la gardienne, des documents parcellaires et autres archives familiales, tertio, l'identification de biens meubles, immeubles et matériels roulants laissés par le défunt, qu'à l'issue de cette réunion regroupant tous les 15 co-héritiers et certains membres de la famille élargie autour de notre mère Mwamulunda Sikumingi, la conjointe survivante qu'après débat et délibération, le participant convenu à l'unanimité ce qui suit, dès la désignation du liquidateur, M. Iregui Chizungu Robert, fils aîné du défunt, a été désigné par toute la famille comme liquidateur. Il a accepté le pouvoir suivant représenté l'indivision successorale pour tout fin utile, procéder à la vente des biens meubles et immeubles de la succession après avis favorable par écrit de tous les co-héritiers, payer les dettes du défunt et les charges de la succession après avoir informé tous les membres, percevoir les créances dues et faire rapport aux concernés, procéder au partage amiable chaque fois qu'il y a vente et remettre équitablement à chaque héritier sa part, procéder à la perception de frais des loyers de tous les locataires, informer à temps opportun les co-héritiers du manquement grave de l'ingérence dans la gestion des biens, des décisions unilatérales connues par l'un des co-héritiers

0: soulignant le présent communiqué. La famille du regretté pasteur Mugosa Ruiz Ibuka Gracias remercie tous les parents, amis, collègues, voisins, serviteurs des dieux, ainsi que toutes les personnes de bonne volonté qui nous ont soutenus de près ou de loin. Pendant cette période difficile de deuil, vos prières, messages, consolations, présence, veillées mortuaires, soutien financier, matériel et spirituel nous ont profondément touchés et réconfortés. Que les dieux tout-puissants vous bénissent abondamment et rendent au centuple tout l'amour et la compassion manifestée envers notre famille, pour la famille éprouvée, Chirusa Mugosa David signe le présent communiqué. La coordination de la clinique d'élus de Bukavu porte à la connaissance de la population de la ville de Bukavu et ses environs, c'est-à-dire physique, Abaré, Kale, Idui, Mwenga, Shabunda, Uvira et Walungu, que l'équipe des chirurgiens ophtalmologues sera à la clinique de l'œil de Bukavu pour la chirurgie de maladies suivantes: cataracte, glaucome, ptérygien et strabisme, macho, malienge. Ces interventions vont avoir lieu la fin de ce mois de mai 2026. Si vous avez un aveugle à la maison, ou si vous souffrez des cataractes ou glaucome et autres maladies oculaires, n'hésitez donc pas. Prière passée à la clinique de l'œil de Bukavu pour des orientations. Les consultations ophtalmologiques à la clinique de l'œil de Bukavu restent gratuites jusqu'à la fin du mois de mai 2026, mais les clients assurent l'achat de médicaments et des lunettes selon le besoin. La clinique de l'œil de Bukavu dispose d'un service d'optique moderne qui permet la fabrication de lunettes dans 15 minutes qui suivent le choix des la monture. Elle dispose des lunettes suivantes: lunettes photogrées, lunettes progressives, lunettes anti-reflets, lunettes blue cat et lunettes photochromiques. La vision de la clinique de l'île de Bukavu pour l'an 2026, c'est la lutte contre la cécité et dans la province de Chute Kivu. 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David Mathias, technicien supérieur à ophtalmologiste, signe le présent communiqué. 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

0: Moko. 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

0: émission Notre Histoire. Notre histoire de ce dimanche, comme d'habitude, est présentée par Tchemenge Moulache Gaspard à la présentation. Et il n'est pas seul dans ce studio, il est entouré des experts, nous les appelons comme ça, parce que ce sont les connaisseurs en histoire nationale, histoire internationale, histoire locale. Alors, à ma gauche, je voudrais que l'expert lui-même se présente aux auditeurs.
1: Mwalimu Adisi
0: de ce roi préfet de
1: l'Institut
0: de Bukavu. À ma droite,
2: Jules Maheshe, Mwalimu Adisi, comme ville Kilosho, Anomalisa Semana.
0: Donc ce n'est pas pour rien que vous nous appelons, que je vous appelle expert. Et nous avons les deux experts, nous avons un observateur qui est venu. Pour la première fois, suivre cette émission avec nous, peut-être à la prochaine, il pourra aussi intervenir. Nous pouvons même dire qu'il est venu s'imprégner de ce que nous faisons dans ce studio. C'est qui ?
3: Aïga Ibale Roche,
0: ouais.
3: Analyste financier.
0: Très bien. Alors, dans l'entrée déjà, nous disons d'abord bonjour et souhaiter une bonne journée dominicale au directeur Daïs Baboula Zindoula, le directeur de la radio Mendeleo, sans toutefois oublier Héritier Boloto qui nous a accordé cet espace pour que vous puissiez nous suivre à partir de vos maisons. À la technique, nous avons Chisungu Ntaoliwa Manwa, certainement, et qui pourra être secondé par lui-même, comme il vient de le dire. Alors, nous commençons cette émission en présentant les thèmes du jour. Et pour aujourd'hui, nous allons d'abord parler de M. Kilosho.
4: Merci beaucoup. Je commence par l'adage de Lumumba qui disait que les Africains commenceront à écrire leur propre histoire.
0: Leur propre histoire. Pour dire quoi?
4: Voilà, nous allons parler des Emmett et des Stanleyville, que beaucoup d'historiens ne connaissaient pas, beaucoup de livres. Et la deuxième arrestation de Lumumba.
0: Et donc, il y a eu d'abord la première arrestation.
4: Deuxième arrestation.
0: Alors, M. Gilles, qu'est-ce que vous allez nous parler de...
2: Je veux vous brosser un peu l'aperçu historique du cimetière de la Rosise.
0: Ah, là où nous allons nous reposer.
4: Est-ce que j'ai une parcelle aussi, là, Gilles?
0: Ah, non. Là, c'est la parcelle appartient à tout le monde.
4: Il n'en est pas encore.
0: Ouais. Ouais. Alors, nous disons que si nous avons le temps, et comme il vient de nous parler des cimetières de la Rosise,
2: oui.
0: Alors nous allons parler aussi de la paroisse de Kadutu. Et donc, quand nous parlons des cimetières, nous voyons aussi la paroisse qui nous prépare aussi spirituellement.
4: Le centre extra-coutumé.
0: Oui, pour qu'on puisse aller bien se reposer au cimetière de la Rosise. J'espère que vous n'avez pas.
2: Je n'ai pas peur.
0: Tu n'as pas peur?
2: Non,
0: je n'ai pas. Tu n'as pas peur d'aller là-bas?
4: Non, moi je n'en veux pas.
0: Alors, entrons dans le vif de nos sujets d'aujourd'hui. Alors, M. Kilosho, les auditeurs ont des oreilles grandement ouvertes pour vous suivre. Et nous vous donnons la parole, M. Kilosho.
4: Merci beaucoup, Paul Gaspard. Merci beaucoup à Gilles. Merci beaucoup à Baïga. Moi, je vais commencer par deux messages que je récite. Il y a le message Anna Mulongoi Mulimbi qui m'a dit qu'il est en bac 3 ISTEM sous infirmière. Et il y a aussi Ange Angelani Kalombwe qui fait bac 3 sous infirmière, mais section pédiatrie, qui m'ont dit
0: qu'ils nous suivent
4: 5 sur 5, mais malheureusement, notre histoire est toujours présentée en français. 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
0: 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Wakati, Lumumba en a son matière. Ba belge, lui, la peine de ba étouffer tout mouvement nationaliste. 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Comme une conférence, il y a une face dans les villes. Ben, il va le cas dans les Léopoldville. 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
0: L'instigateur était Lumumba.
2: Il avait un soutien populaire.
0: Il avait un soutien
2: populaire.
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2: Profanation de tombe, tukiangalia mzuri, leo, si, je pense que il n'y a que à Bukavu, où les morts cohabitent avec les vivants. Mm. Et c'est une situation très grave parce que c'est un manque de respect qu'au bas mort. Surtout que nous sommes tous appelés à passer par là. Mm. Alors moi, je me dis, il fallait vous dire que délimiter tombe mzuri mais tu lisema kule kuruzizi naanza mama wanasema ilikuwa nafika mpaka kukubia ya ene huku mais hii occupation ya masimetière ilianza hapa avec l'arrivée ya Afdel Afdel parce que oui ilianza na occupation Afdel parce que nous remarquons que kuko batu benye balifika, mais qu'est-ce qui s'est passé? Il fallait qu'ils trouvent aussi une place quand même en ville.
0: Ouais.
2: Parce que disons que ce sont des Congolais qui sont arrivés au Congo et il fallait qu'on leur trouve une place. Alors, qu'à résoudre le problème, il y a l'occupation anarchique, il y a Manyumba Yabatu. C'est ainsi que le gouverneur Katintima, à cette époque, le gouverneur Katintima a jugé bon. Je pense qu'il n'avait pas mal réfléchi. Il a jugé bon. Et une façon de libérer les maisons de gens. Alors, il a donné cette concession à la population de Bukavu. Et vous trouvez que aujourd'hui, c'est la parcelle qui est tellement occupée, ça ne pose plus problème, ça ne pose plus, je ne sais pas bien sûr, ça pose problème parce que il y a cette cohabitation inhabituelle entre les vivants et les morts. Et ça fait que nous manquons le respect envers les morts. 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
2: 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de ça disons que sur le plan économique je dis bien sur le plan économique et les cimetières et faisait vivre la population. C'est le cas des cimetières de la Brasserie, les cimetières de la Ruzizi. Parce que ça procure du travail à certaines catégories de personnes. Alors, parce que vous voyez que quand on vient enterrer, il y a des familles qui s'occupent des ventes de l'eau, des secrets un peu partout là-bas. Il y a des familles qui ne vivent que de bana tengeneza matombe, mabitu bingine. 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
0: 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C'est aussi important.
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2: 50 à 25 ans,
0: c'est aussi important.
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2: qu'est-ce qu'on ne voit pas là-bas?
0: Il faut combien de temps? Il y a science, il y a tout archéologique, il y a des restes, il y a des fossiles, il y a des exhumés, il y a des fossiles.
2: Et tu n'as pas, il est 50 ans ou il est 25 ans. 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Désaffectation bana désaffecté et cimetière c'est à partir de yako alors à partir de leo banaza compter 50 ans. Mais Léo, qu'est-ce qu'on ne voit pas? Eh ben, c'est dit, mais Léo, qu'est-ce qu'on fait? On fait dit n'importe quoi. Vraiment, le manque de respect à nos morts. C'est triste. Baba Kenajil Alikoufa, qu'est-ce qu'on a fait capable? Anasabu attaque Balizika Kababaki. C'est le cas de cimetière de Ruzizi. Gilles, vous avez la parole.
1: Bon, il est
2: et votre mot de la fin.
1: Mot de la fin, je ne t'ai pas fait ça. 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
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La succession Tizungu Nyaruangu Laurent informe la population de Bukavu et des environs que conformément au procès verbal de l'Assemblée des héritiers tenu le 11 avril 2026 à leur résidence assise à Kavumu portant à l'ordre du jour 4 points à savoir primo, la désignation du liquidateur, secundo, la désignation de la gardienne des documents parcellaires et autres archives familiales, tertio, l'identification des biens meubles, immeubles et matériels roulants laissés par le Dekuyus, qu'à l'issue de cette réunion, regroupant tous les 15 co-héritiers et certains membres de la famille élargie autour de notre mère, Mamounda Sikumingi, la conjointe survivante, qu'après le débat et délibération, les participants ont convenu à l'unanimité ce qui suit. Notez bien 1. Désignation des liquidateurs. M. Iragi Tizungu Robert, fils aîné du défunt, a été désigné comme liquidateur par toute la famille. Il a de ce fait le pouvoir suivant: représenter l'indivision successorale pour toutes les fins utiles, procéder à la vente des biens meubles et immeubles de la succession après avis favorable de par écrit de tous les co-héritiers, payer les dettes du défunt et les charges de la succession après avoir informé tous les membres, gestion de l'actif et passif, percevoir les créances dues et faire rapport aux concernés, procéder au partage amiable chaque fois qu'il y a vente et remettre équitablement à chaque héritier sa part, procéder à la perception des frais de loyer de tous les locataires, informer à temps opportun aux co-héritiers du manquement grave de l'ingérence dans la gestion des biens, des décisions unilatérales commises à l'un des co-héritiers. À propos de la garde des documents, les participants ont convenu de laisser la garde des documents à Madame Nema Tizungu Chance, résidente à Lubumbashi et mariée à Monsieur Kaza Kabongo Zadam, et de disponibiliser à son compte au numéro suivant 08 00 73 90 006 CDF et au 08 00 73 90 021 USD, intitulé Nema Tizungu Chance, ouvert dans les livres de la banque Bank of Africa BAA pour y verser toute somme perçue
pour la vente de nos biens faits à Bukavu pour la succession. Monsieur Robert Tshizungu, Monsieur Robert Iragi Tshizungu, liquidateur, a signé le présent communiqué. Et la famille du regretté pasteur Mugosa Ruizibuka Gracias remercie tous les parents, amis, collègues, voisins, serviteurs de Dieu, ainsi que toutes les personnes de bonne volonté qui nous ont soutenus de près ou de loin pendant cette période difficile du deuil. Vos prières, messages de consolation, présence et autres documents, autres assistance au vin mortuaire, soutien financier, matériel et spirituel nous ont profondément touchés et réconfortés. Que Dieu le Tout-Puissant vous bénisse abondamment et rende au centuple tout l'amour et la compassion que vous avez manifesté envers notre famille. Pour la famille éprouvée, Tshiruza Mugosa David a signé le présent communiqué. 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Programme embarquement à 7h juste au Bichimwanzi à Machinji. À 9h à la messe et puis à 11h visite guidée. Venez honorer notre alma mater. Notez bien le transport et toute autre charge, c'est à la charge de l'école. Les transports et les cocktails. Bienvenue à tous et à toutes pour l'organisation Père Toussaint Tadé, Père Toussaint Tando Moulinde, Barnabé Tracteur Nyamukula a signé le présent communiqué. 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Tunasema bon matinée à vous, bon matin à vous. Avec un anniversaire très célébré ce matin, Yake Bwana Loni Irenge, le rédacteur en chef à la RTNK. Merci cher ami, très bon anniversaire à toi. 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Déjà c'est parti cher ami, bon anniversaire à toi cher Loni Irenge. Egide Sanzira, merci beaucoup pour les rapports de Couton. Na wakajouti, tawadakia, a une très bonne journée, un bon dimanche. Et surtout, c'est parti avec la chanson surprise. Et qui héritier Watanabe avec Lomanix. 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

quoi katika studio hii ya Radio Mandeleo. Merci beaucoup de nous rester fidèles en ce matin du 10 mai 2026. Meilleurs vœux et bonne santé à vous partout où vous êtes ce matin. 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

0: Coco, qui est leader du comité de suivi des mécanismes de protection des défenseurs des droits humains au Sud Kivu. Et puis Marc Coco, bonjour.
1: Bonjour, monsieur le directeur.
0: Nous serons avec Désiré Ntahira, qui est coordinateur national du COREP RDC. Désiré Ntahira, bonjour.
2: Bonjour, monsieur le journaliste.
0: Nous serons également avec monsieur Mupira Mambo Ignace, qui est observateur de la scène politique. Bonjour, Ignace Mupira.
3: Bonjour, Thaïs. Je salue également les
0: Merci d'avoir accepté notre invitation également. Cette émission est suivie sur deux fréquences, 88.8 et 91.7. Nous sommes également suivis sur plusieurs radios communautaires de la province du Sud de Kivu. La rediffusion de l'émission, c'est tous les lundis 19h30 sur Radio Maindeleo. Nous allons commencer par cette actualité économique avant d'aborder l'actualité politique. La Banque mondiale venait de publier un rapport particulièrement critique sur des entreprises publiques en République démocratique du Congo. Dans ce document consacré à la situation économique du pays, l'institution s'arrête notamment sur les sociétés minières détenues par l'État, un des sujets centraux dans cette économie où les mines restent le principal moteur de la croissance et des exportations. L'institution revient également sur les difficultés de la SNEL pour l'électricité, la régie des eaux, pour l'eau en République démocratique du Congo. La RDC affiche une croissance supérieure à la moyenne de l'Afrique subsaharienne portée par les secteurs de mines. Mais dans son rapport sur la situation économique du pays, publié en mars 2026, la Banque mondiale dresse un constat sévère

fragilité ne concerne plus seulement les entreprises elles-mêmes, elle pèse sur les finances de l'État, sur la compétitivité de l'économie et sur les conditions de vie de la population. Entre 2014 et 2023, les entreprises publiques congolaises ont accumulé environ 5,3 milliards de dollars de pertes, soit plus de 500 millions par an, un montant que la Banque mondiale met en perspective de façon brutale. Il correspond presque au budget annuel de la santé en République démocratique du Congo. Plus de 2/3 des entreprises pour lesquelles les données sont disponibles ont déclaré des pertes en 2023. Dans les domaines de l'énergie, des transports et de l'eau, SNEL, RVA, SNCC, Onatra et Régideso sont les plus exposés. La dette de ces entreprises est passée de 5,7% du PIB en 2019 à 7,3% en 2023. Elle représente désormais environ 42% de la dette extérieure publique de la RDC. Un défaut de paiement total de 11 principales entreprises publiques coûterait au Trésor environ 179 millions de dollars en une seule année. La SNEL concentre à elle seule 75% de cette dette. Les difficultés de trésorerie sont chroniques. Certaines créances restent impayées pendant près de 4 ans et les délais de paiement des créanciers peuvent dépasser 3 ans. Résultat, plusieurs entreprises empruntent non pour investir mais pour couvrir les déficits de liquidité. La Banque mondiale décrit des conseils d'administration politisés, des nominations sans critères de compétences, un contrôle fragmenté entre plusieurs institutions. En 2024, seules 10 des 20 principales entreprises publiques ont publié leurs états financiers. Sur les 5 dernières années, seules 5 l'ont fait régulièrement. La RDC n'utilise que 3,2% de sa capacité hydroélectrique installée. Seuls 22% de la population ont accès au réseau électrique. La SNEL enregistre 37% de pertes techniques sur sa production. Les délestages sont permanents, les coûts pour les entreprises élevés. Dans le secteur de l'eau, la Régideso ne couvre que 16% de la population. Dans les zones rurales et semi-urbaines, l'accès à l'eau potable reste inférieur à 14%. En 2024, environ 40% de l'eau produite n'arrive pas jusqu'aux usagers. La croissance congolaise repose sur des mines. En 2025, les exportations de cuivre ont dépassé 3,4 millions de tonnes, mais les entreprises minières publiques sont elles-mêmes fragilisées. À l'AMIBA, les charges salariales représentent 137% du chiffre d'affaires. La GECAMINE concentre environ 16% de la dette totale des entreprises publiques, même si elle a enregistré les bénéfices les plus importants parmi les entreprises qui ont été observées. La Banque mondiale réclame une clarification du rôle de l'État actionnaire, des nominations fondées sur les mérites, une transparence financière réelle et une réduction des interférences politiques. L'institution chiffre l'enjeu des réformes efficaces pourraient faire progresser la croissance potentielle de la RDC d'environ 2 points de pourcentage au-dessus des projections actuelles. C'est le prix de l'inaction qui est posé sur la table. Nous allons faire le tour des tables dans cette émission Paix et Développement pour permettre à nos invités de s'exprimer sur cette situation chaotique dans laquelle se retrouvent les entreprises publiques. Et on l'a toujours dit, chers auditeurs, dans cette émission Paix et Développement, dans la province du Sud Kivu, si vous pouvez par exemple observer, vous allez constater que il n'existe plus aucune entreprise publique qui fonctionne. Pourtant, à l'époque de Mobutu, on voyait ces entreprises fonctionner et même certaines entreprises de l'État ont vu leurs parcelles et maisons spoliées par

0: les responsables qui se sont succédés à la tête du pays. Et voilà, les centres de recherche sont laissés à leur triste sort. C'est le cas du centre de recherche en sciences naturelles de l'Uro, le centre de l'INERA Mulungu. Également, vous allez constater que ici, dans la ville, dans la province du Sud-Kivu, on produisait même des tôles à l'époque, paraît-il. On fabriquait même des carreaux, paraît-il. Mais tout ça a été laissé. Et voilà, progressivement, nous sommes en train de tuer nos entreprises. Et la Banque mondiale parle des interférences politiques, des nominations des conseils d'administration sur des critères politiques. La méritocratie n'existe pas. Et voilà que ces entreprises ont été obligées de s'endetter pour subvenir aux besoins peut-être des salaires ou de fonctionnement. Et il y a des dettes qui datent de plus de 3 ans. Et voilà. Donc c'est dans ces difficultés-là que se trouvent les entreprises congolaises. Nous allons donner la parole à l'aîné Mopira Mambo Ignace. Voilà, papa Mopira, cette situation n'a pas commencé aujourd'hui, on l'observe hein, depuis un temps. Au fur et à mesure, on voit que toutes les entreprises sont en train de disparaître.
1: Merci beaucoup. C'est une question éminemment technique. Je ne suis pas économiste, mais je suis observateur. Et vous avez dit que les entreprises sont en train de disparaître. J'allais dire que les entreprises ont disparu. La seule entreprise qui reste, c'est l'entreprise politique. Tout le monde veut être ministre, député, conseiller du ministre, chargé de mission du ministre. Alors, nous assistons à des contradictions. Dans un pays où la bonne gouvernance est renvoyée au bas de l'échelle, où le respect des droits de l'homme, ce sont des concepts discutables, où la démocratie est mise en mal, vous trouvez quand même des députés qui touchent 3 fois plus que les sénateurs français. Hein, j'apprends que les députés ont 33 000 dollars. Je n'ai jamais vérifié cette information-là. Je parle donc sous réserve de vérification. Mais le sénateur français touche 14 000 euros. Je ne sais pas par quelle magie nos députés se tapent 33 000 dollars, alors que le tableau que peint la Banque mondiale est catastrophique. Et les gestionnaires congolais pensent entreprise comme ça, ville Mutongi Moya, vous pouvez puiser indéfiniment à pleine main, et on pense que ce sont des ressources qui ne s'épuiseront jamais. Les scientifiques ont établi, disons, on parle des ressources naturelles. Hein. Nous pensons, la Banque mondiale, non, le concept, on considère la RDC comme le coffre-fort du monde. Et nous pensons que nous avons des ressources inépuisables. Mais on a quand même établi une différence entre les ressources naturelles, les ressources, comment on dit, les ressources permanentes, les ressources renouvelables et les ressources potentiellement renouvelables. Les spécialistes pourraient expliciter cela. Mais nous fondons notre économie sur des ressources épuisables. L'or. Je ne suis pas chimiste, mais pour que la nature puisse produire de l'or, il se passe, je crois, des millions et des millions d'années. Et lorsque vous avez exploité une mine d'or, carré minier, ça peut s'épuiser. Nous avons des exemples. La Simetin, la Cobalmine, la Sominki. Kamituga n'est plus ce qu'il était à l'époque. On a constaté que on a exploité les ressources, ça a commencé à s'épuiser. Les industriels ont abandonné la mine, ils sont partis parce que ce sont des ressources épuisables. La Gécamines n'est plus cette entreprise qui fournissait à l'État 70% de ses ressources. Kalima, Lulingu. Je prends l'exemple le plus récent ici, Banro avec Twangiza. Je suis informé que Banro devait exploiter les mines de Twangiza pendant plus ou moins 25 années avec l'espoir de produire 1 milliard, 2 milliards, 5 milliards pendant les 20 à 25 années et constater que ça s'épuise et partir. Même les minerais qu'on exploite ici,
2: l'Omera,
1: ce n'est pas inépuisable. Ça peut s'épuiser. Et nous pensons, les gestionnaires de notre pays, les hommes politiques, ceux qui administrent la République, pensent qu'on n'a pas besoin d'expertise pour planifier l'exploitation de ces ressources pour que ça puisse apporter à l'État congolais et donc aux citoyens les moyens dont il a besoin pour subsister, pour survivre. Et la Banque mondiale a relevé relevé le fait que on confie la gestion de ces entreprises à des personnes, à des mains inexpertes. On dit généralement, les gens disent Unity est tout pas l'intakwa PDG. Parce que l'intakwa n'a pas conseillé. Mais on ne sait pas que. Moi, si vous me demandez d'être DG d'une entreprise minière, je vais hésiter. J'ai fait les études littéraires. Qu'est-ce que je vais aller foutre dans une histoire de mine? Sauf si vous me demandez de venir et rédiger vos discours, ou bien de ça je peux le faire. Mais si vous me demandez de planifier une exploitation minière, je devrais en principe hésiter, si pas refuser. Aujourd'hui, on ramasse des infirmiers qui gèrent même l'armée. On ramasse. Nous avons des ministres qui se retrouvent. Je ne sais pas s'ils ne s'étonnent pas eux-mêmes de se retrouver ministres. D'ailleurs, les Quinois ont une bonne manière de dire ça. Ils disent abimi ministre. Abimi, c'est-à-dire. Abimi, ça dit tu sors. Unatoka. Donc tu sors de nulle part. Abimi ministre. Chance et lokopamba. Les jeunes générations. Sont en train de croire que n'importe qui peut, n'importe quand, n'importe où, n'importe comment, faire n'importe quoi. C'est la meilleure manière de détruire le pays. Et nous détruisons nous-mêmes notre pays en pensant que nous sommes... Nous allons parler de troisième mandat ici. On parlait de troisième mandat. On va parler de révision constitutionnelle. Mais on vous confie un mandat lorsque le bilan est positif. Est-ce que nous avons un bilan économique? Quand j'observe tout simplement... Ici en ville, les gens disent ma barabara zinakufa. Akuna tena nyumba za leta. Balisema batayenga stade, mais à tout chaque ici à wapi. Enfin, moi j'ai joué au football il y a quelques années. J'espérais qu'on aurait au moins un stade à Nyantende. On en parle, je crois que finalement ça va passer dans les oubliettes. Il tabaki a tout ma roman, ma poésie, notamment kufa ma poème sur le stade de Nyantende. Mais j'ai l'impression qu'on jouera presque. Jamais sur cet état. Donc, quand on dit la bonne gouvernance, ce n'est pas un concept creux. C'est un concept qui a un contenu. Bien géré, vous planifiez ce que vous allez faire, vous maîtrisez les choses que vous allez gérer, que vous soyez président de la République, premier ministre, ministre, DG, et même chef de division. Moi, je trouve des gens qui ont fait les sciences... les lettres, par exemple, chef de division de l'économie, Abimi, chef de division. Abimi, c'est ok. Viennité, tout pas l'intagi, débrouillé, pas là. Ce sont des mots, ce sont des concepts qui passent, et tout à fait. Même, monsieur Thaïs, même diriger une radio, la radio m'a indéléo. Moi, il paraît qu'il y a de l'argent ici, mais il y a des gens qui voudraient bien. Remplacer M. Thaïs pour être directeur de la radio Mendeleo. Un lundi, on vous nomme directeur. Est-ce que vous serez aussi compétent que celui qui a fait autant d'années là-bas? Le mardi, si on vient vous évaluer, on va quand même constater quelques failles dans ce que vous serez en train de faire. Quand on était à l'Assemblée nationale pendant la transition, j'ai fait partie d'une commission. Cette commission s'appelait Commission spéciale chargée de l'examen de la validité des conventions à caractère économique et financier conclues pendant les deux guerres, celle de 87-97 et de 98 2003. Nous avons réalisé qu'il y avait 163 entreprises congolaises qu'on appelait des canards boiteux. C'est-à-dire qui n'avaient plus d'entreprise que de nom. Et les gens qui étaient là, ils se remplaçaient au fur et à mesure. Les uns venaient détruire et d'autres qui venaient après venaient détruire davantage. Ce sont des entreprises qui devaient être assistées. Et le FMI, la Banque mondiale, avait décrété une assistance technique pour relever ces entreprises-là. Malheureusement, lorsque nous sommes entrés dans la Troisième République, et maintenant on réclame la Quatrième République, cette expertise-là, je n'ai jamais observé ça. Il y avait à Kinshasa le comité permanent de la réforme des entreprises publiques. À un moment donné, je ne sais pas si vous vous rappelez, c'était le professeur Ilunga Kamba qui était le secrétaire exécutif de ce comité permanent de la réforme des entreprises publiques. Il avait initié un test. On soumettait le candidat DG à un test. Et les Quinois et tous les policiers ont dit Est-ce que PDG n'a pas de test ? Lui, enfin, dans la conception du Congolais, être PDG, ça ne nécessite pas un test. Mais ailleurs, même si vous ne faites pas un test, on regarde quand même votre passé, yeah, votre expérience, votre expertise pour conduire cette entreprise. Yeah. Moi, je sais qu'à la SNEL, il y a beaucoup d'argent. Je suis littéraire, vous me dites, Outakou a déjà à SNEL, je vais accepter parce que j'aurai l'argent. Mais qu'est-ce que j'irai foutre là dans l'histoire de la SNEL ? Qu'est-ce que j'en sais?
0: Alors, Moupira, je ne sais pas. Qu'est-ce qu'il faudra maintenant pour relever toutes ces entreprises? Parce que la Banque mondiale ne s'est arrêtée qu'à la Régie des eaux, la SNEL, RVA et peut-être des entreprises minières. Mais si on regarde carrément, nous n'avons plus presque rien. Donnons l'exemple. Vous avez parlé des routes. Si on observe bien l'office des routes, c'est cette entreprise-là, cette institution-là, qui devait nous faire des routes. Mais est-ce que l'office des routes a des machines? Je me rappelle, c'est à l'époque de Kabila, que j'ai vu qu'on amenait des machines. Je ne sais pas si ces machines existent encore. Il y a la RVA ici. Il y avait la SNCC. Ce sont des entreprises très, très, très importantes pour la vie des citoyens. Nous sommes en train de nous plaindre. Heureusement que la SNEL s'est relevée avec l'arrivée de Jovi. On voit qu'il y a quand même des avancées. Mais bon, il y a encore beaucoup de problèmes au niveau de l'approvisionnement en électricité, surtout dans nos villages. La Banque mondiale en a parlé. Même ici, dans la ville de Bukavu, à plusieurs endroits de la ville, il n'y a pas d'électricité en permanence. On est obligé d'utiliser le générateur. L'eau, n'en parlons pas. À plusieurs endroits, il n'y a pas d'eau. Et je ne sais pas, les gens ici se permettent de construire en hauteur, mais déjà arrivé au deuxième niveau, on ne peut plus avoir de l'eau ici dans la ville de Bukavu, peut-être dans la commune de Bagira. Donc c'est un problème sérieux. Mais malheureusement, les gens qui se succèdent au pouvoir ne pensent jamais comment redynamiser ces institutions là-bas. Pourtant, ce sont des institutions très, très, très importantes. Vous voyez, pour faire la route, il faut chercher une entreprise rwandaise. C'est comme si ici, il n'y a pas d'entreprise. Hein? Il y a des techniciens de l'OVD, il y a des techniciens de l'office de route, mais banakwambia tout comme à quoi que la machine. Bakisha tia machine deux jours mu barabara ya Walungu, unasikia sema machine ina kufia pale. Wala unasikia kama hakuna carburant. Wala kama balitia carburant sema viko banaiva carburant. On a entendu des choses comme ça. Mais on s'est dit finalement, notre génération tout aisha tout hivi et nous n'avons rien. Hein? Qu'est-ce qu'il faut faire?
1: Parce que, non, je crois que la première ressource importante, c'est l'homme. Et généralement, on a souvent dit que le Congo n'a pas de problème de ressources. Le problème, le Congo a un problème d'hommes. Quand vous dites ça aux tenants du pouvoir, ils croient que vous leur manquez de respect, ou nabatoukana, outrage à X ou à Y. Nous avons un problème d'hommes. Il faut mettre l'homme qu'il faut à la place qu'il faut. La Banque mondiale a évoqué des nominations caractère
0: politique.
1: Sentimental, caractère tribal, etc. Ce n'est pas avec ça qu'on va construire un État. L'État vit des ressources que produisent ses entreprises. Les entreprises publiques ou les entreprises privées. L'argent de l'État vient de là. Les taxes qui doivent être payées. Vous voulez construire un État où personne ne paye rien. Hein? Ben, surtout les privés, ils disent... on parle souvent de la multiplicité des taxes, qu'on appelle les tracasseries. Hein. Donc, tracasser. Quand on demande à un taximen d'aller chercher, de payer l'assurance, ou de payer le permis de conduire, ou de payer le taxe voirie, etc., il faut tracasserie. Tout le monde est prêt à taper sur le policier, à taper sur, à injurier l'homme, le gestionnaire qui réclame que l'argent de l'État puisse entrer dans la caisse de l'État. Bon, d'expérience, je sais que les provinces, en République démocratique du Congo, les provinces produisent 85% des ressources. La capitale Kinshasa, la ville-province de Kinshasa, ne produit que 15% des ressources. Mais paradoxalement, il est établi, quand vous lisez les redditions des comptes, les clôtures des comptes d'une année budgétaire, la capitale Kinshasa, avec toutes les institutions politiques, consomme 85% des ressources, alors que Kinshasa ne produit que 15% des ressources. Cela est établi. La conséquence, c'est quoi? Tout le monde veut aller à Kinshasa, tout le monde veut être ministre, pour consommer l'argent de l'État. Et quand vous venez sur le terrain, c'est vrai, il y a de jolies maisons. Moi, je vois des gens qui construisent de jolies maisons dans un environnement pourri. Parce qu'à un moment donné, les maisons aussi vont disparaître. Vous parlez de la régie des eaux. Mais le saupoudrage, je m'excuse, même la SNEL, vous êtes même surpris de voir que pendant une semaine, courant à Ikouenda. Les gens disent... je n'ai rien contre le gestionnaire actuel qui se débrouille tant bien que mal. Je dis se débrouille avec les moyens du bord. Ce n'est pas comme ça que ça devait fonctionner. Il devait, après une année, deux années, cinq années d'exercice, de reconstruction, de réhabilitation de ces entreprises-là, à un moment donné, on ne devrait plus rentrer dans les tâtonnements. Mais Léo Ikotou, Koudi, débrouillez-les, comme on dit à Bukavu, hein, on se débrouille.
2: Se rechercher.
1: Oui, on est en train de se rechercher. Quand on parle de la refondation de l'État, ben, l'État, c'est pas seulement. La refondation, c'est pas seulement les institutions politiques. Hein, on doit modifier la Constitution. Et on appelle ça. C'est quoi la réforme? La réforme. C'est pas seulement ajouter le mandat, troisième mandat, quatrième république, c'est pas ça seulement la réforme. La réforme doit englober tous les aspects de la vie nationale pour que les ressources du pays puissent répondre aux besoins sociaux de base. Que chaque citoyen soit capable de se loger décemment, de se nourrir, de se faire soigner, de scolariser ses enfants, de se déplacer. Vous ne pouvez pas aller... Il y a des camions qui font 3-4 mois pour arriver à Kamituga. Mais c'est dans quel pays, ça? Moi, je me rappelle, il y a quelques années, une trentaine d'années, ou quarantaine peut-être, quand nous allions jouer au football à Butare, quand j'étais à l'ISP Bukavu, nous passions par Bujumbura, parce que la route de Nyungwe était impraticable. Il y a des véhicules qui faisaient une semaine sur Nyungwe. Mais aujourd'hui, Nyungwe, je crois que c'est devenu comme...
2: C'est 24 sur 24.
1: Mais c'est 24 sur 24. Et c'est praticable. Je manque des mots, mais c'est beau. Ce n'est pas se moquer du Congolais que d'apprécier ce qui se passe chez le voisin. Nous devrions quand même jeter un coup d'œil et dire, mais ah ben, Fanya Kanamna Gani. Mais moi, il y a un ingénieur qui est en train de bricoler des choses là à l'ISP. Je l'ai appelé, j'ai dit, mais monsieur, vous êtes en train de mettre du béton ici. Vous ne pensez pas que ça risque de devenir un lac ici? Parce que tel que je vois, ce n'est pas très très... Il m'a dit ceci. Moi, j'ai étudié... Il dit, non, je ne sais pas, mais j'ai vu seulement que c'est le, ce n'est pas bien, bien...
3: Il n'y a pas d'inclinaison.
1: Oui, oui, oui, oui, je crois qu'il y aura un petit lac là. Ouais. Et il m'a dit ceci. Hein. Moi, j'ai étudié au Burundi et je suis habitué à travailler avec les normes burundaises. Ici, j'ai voulu... Il m'a dit, j'ai voulu faire ce que vous êtes en train de dire là. Mes propres maçons m'ont dit ceci. Mukuba, Ukwa Batumika Keville. Enfin, moi j'ai dit Abatumika Keville. C'est-à-dire nous sommes condamnés à ne pas être corrects. Comme si être correct, c'est un péché. Et moi je lui ai dit, est-ce que dans votre cours de vous les ingénieurs, est-ce que quand vous avez fini 5 chapitres pour construire, est-ce qu'un dernier chapitre où on dit maintenant comment détruire? Et c'est peut-être ce dernier chapitre que vous maîtrisez. Ça se passe même pour les maisons qu'on construit ici en ville. Un ingénieur peut vous faire un plan de construction. Le propriétaire lui-même dit il n'y a pas na ville ni frangazango, ni le kwambia, katapa, katapa. Voilà. Alors, l'ingénieur renonce. Quand nous parlons des réformes, il faut des réformes économiques.
0: D'accord.
1: Mais j'insiste sur le fait qu'il faut mettre l'homme qu'il faut à la place qu'il faut.
0: Voilà, je ne sais pas comment on va y arriver, cher Epimac, vous êtes dans ces studios, c'est un rapport accablant qui brosse la réalité que nous vivons. Nakila siku tunabisemaka, peut-être comme ça vient de la Banque mondiale, hein, batabisikia. Mais comme on en a pire chômage et kumingisana, c'est parce que tout les détruire ma entreprise, zenye, zingi pas chokwa, zina patia batu kazi. Bon. À part ça, il y a le vieillissement, il y a personnel, hein, renouvellement, il y a infrastructure, même outils de travail, haïkouake. Si même on va dans nos écoles, hein, c'est, les écoles, les universités continuent à résister, c'est parce qu'il y a la prime. Il y a la prime, il y a les parents qui contribuent. Mais si vous regardez, vous visitez les écoles publiques, vous allez constater que même les toilettes ne sont pas entretenues. Contrairement à d'autres pays, vous allez dans une école, vous allez constater qu'il y a des fonds pour l'entretien, la maintenance, il y a même des ouvriers. Hein, les ouvriers dans une institution devaient être plus nombreux que les agents d'ailleurs. Malheureusement, ce n'est pas ça chez nous.
4: Merci Thaïs. Vous voyez un peu les problèmes, hein, comme vous venez de... Je m'excuse, comme vous venez de le peindre là, il est multidimensionnel, multisectoriel. Et des fois, on se demande par où il faut commencer. D'un côté, on responsabilise l'homme congolais. Oui, c'est vrai, il a une responsabilité. Mais l'homme à lui seul ne suffit pas. Il faut voir aussi les cadres, hein, les lois qui accompagnent, les lois et les politiques qui accompagnent les différents secteurs de la vie sociale et économique du Congo ou du Congolais. Ce que on a eu des entreprises, c'est vrai. Quand même la Banque mondiale est allée dans le cadre-là de restructuration, c'est pas partenariat, tout ça. On a même conditionné les financements par des réformes, mais tout ça, ça n'a rien donné. Pourquoi? Ce que d'un côté, il y a des gens qui aiment trop l'argent. Nous aimons trop l'argent et l'argent facile, sans travailler. Mais aussi, les lois qui nous gouvernent. Il y a eu privatisation, je crois, ou libéralisation. Libéralisation de tous les secteurs des entreprises. Là, il y a eu d'abord la concurrence. La concurrence sans un plan de réforme ou de restructuration interne. Les entreprises étaient déjà en faillite, presque toutes, vers la fin du régime Mobutu. Et puis, il y a beaucoup d'agents qui n'ont plus du travail. Du moment que les entreprises ne fonctionnent plus, bon, il n'y a pas d'innovation, les infrastructures vieillissent, le personnel lui-même vieillit, vous voyez, et puis plus tard, abandonné. Aucun plan de fonctionnement ou de maintenance permanent, et puis tout l'argent que ces entreprises produisaient aller dans les poches des gens. Et rien dans le fonctionnement des entreprises. Ce n'est pas qu'il n'y a pas d'argent. Si vous voyez les gestionnaires des entreprises, même des services de l'État, tous, ils vivent bien, vous voyez, mais ils crient à la misère. L'État ne paye pas, mais comme vous allez voir, c'est un chef de division qui n'est pas payé, mais il a une maison privée qu'il a construite avec l'argent provenant d'où? Vous voyez? Oui. Bon, vous allez trouver un magistrat et vous dit il n'est pas payé, mais il a un immeuble de 4-5 niveaux. Il l'a construit avec l'argent provenant d'où? Mais, et puis tout cela est accompagné par une impunité criante. Parce que on fonctionne comme des magouilleurs à tous les niveaux de la vie sociale, politique, économique. C'est de la magouille qu'on fait partout. Tout le monde s'est plaint, mais tout le monde vit. Tout le monde veut les changements, mais personne ne veut changer. Et puis, on se retrouve dans une situation telle que on est là en train de se plaindre. On a politisé l'administration. En politisant l'administration, l'accès aux fonctions administratives dépend des partis politiques. Dans les partis politiques, est-ce qu'il y a de l'expertise? Nous savons tous comment ça se passe dans les partis politiques. Ce sont des confréries, ce sont des colonismes, familles et tout. Maintenant, si ce sont les responsables des partis politiques qui se partagent les entreprises, qui se partagent même les universités, parce que même pour devenir recteur d'une université, il faut être nommé par X parti politique. Est-ce que ça va fonctionner? Est-ce qu'on est en train d'aller où?
2: Selon le poids politique,
4: voilà.
2: Ça s'appelle dividende. Dividende.
4: Ok, ouais. Dividende parce qu'ils ont fait quoi? Ces partis politiques, qu'est-ce qu'ils ont amené dans ce pays comme changement? Rien, aucun. Au contraire, ce sont ces partis politiques qui sont en train de dissoudre tout ce que nous avons comme valeur dans le pays. Nous avons plus de 800 partis politiques, je crois, aujourd'hui. Mais moi, je souhaiterais qu'on les ramène même à 20. Je souhaiterais qu'on les ramène à 20. En ramenant les partis politiques à 20, on va amener les Congolais à faire chemin ensemble. Mais du moment que vous les laissez dans la disparité, chacun fait ce qu'il veut, il se réveille parti politique, et c'est comme cela que les esprits sont divisés. Et puis, pour accéder à des fonctions, même pour être mandataire d'une entreprise, il faut être recommandé par un parti politique. Être ministre, parti politique, être député, parti politique, être prof, parti politique, vous voyez, être professeur d'université,
5: parti même politique.
4: Vous voyez même dans les écoles secondaires, pour être enseignant, parti politique. Vous voyez? Et puis, les enseignants se plaignent que la politique du Congo, alors que c'est eux qui sont en train de soutenir les mêmes politiciens qui sont en train de les appauvrir. Et puis, ils rentrent dans une situation telle que ils deviennent les moins offrants. Hein? Pesa Kidogo, Masomo, Elimu Kidogo. Ils ne fournissent plus des efforts. Et là, l'enseignement, l'éducation est aussi à risque. Si les enseignants donnent peu, parce qu'ils se disent démotivés, non accompagnés par la politique, alors que c'est eux qui élisent, un enseignant qui est secrétaire fédéral d'un parti politique, il va se plaindre du mauvais fonctionnement du pays, il va se plaindre qu'on ne paye pas, alors que lui-même soutient les personnes qui sont en train de créer, je crois, les désordres dans le pays. Alors, en tout cas, on est dans un cercle vicieux.
2: Oui, et puis Marc, une parenthèse, dis-moi, vous qui êtes dans le domaine des droits humains, mais est-ce que dans les institutions comme la RVA, l'Office des routes, la SNEL, la Régie des eaux, est-ce qu'il y a un engagement à Kebato?
4: Non, on n'engage pas.
2: Ah bon?
4: Est-ce que l'office de route existe?
2: Oui, ça existe.
4: Légalement. Mais pour que l'office de route existe, nous devons le voir sur le terrain. Oui, sur le terrain, ils font quoi?
2: Il y a même l'OVD.
4: L'OVD est là. Nous connaissons les bureaux. Mais l'OVD fait quoi? En principe, on ne devrait pas avoir des entreprises étrangères pour nous construire les routes, alors que nous avons l'office de route et nous avons l'OVD. Et cela allait contribuer, n'est-ce pas, au bon, même à la lutte contre le chômage dans le pays. Une entreprise, étrangère, vous lui donnez 50 millions. Mais à l'office de route, vous ne donnez rien. Vous allez dire que l'office de route, oh, on a dit, les agents de l'office de route ont du mal à travailler.
2: Et donc, vous pensez que dans ces institutions-là, on n'engage jamais? À l'office de route, ce sont des vieux qui datent de
4: très longtemps, et puis qui sont sous-traités aussi par les mêmes entreprises qui sont en train de construire les routes. Ils n'amènent pas la main d'œuvre.
2: Et à la Régie des Eaux, à la SNEL, vous pensez qu'on n'engage pas?
4: À la Régie des Eaux, à la SNEL, moi, j'ai jamais vu un appel à recrutement.
2: Oui, parce que
4: vous voyez, non, on n'a jamais vu un appel à recrutement.
2: À la SNEL et à la Régie des Eaux. On exige d'afficher.
4: Oui.
2: Les contrats doivent être contre-signés par l'ONEM.
4: Oui.
2: Mais pour ces entreprises-là, peut-être Mopira va nous dire, est-ce qu'on n'exige pas tout ça?
4: Ils n'exigent rien. Ce sont des recommandations. Moi, je suis député ou gouverneur, ministre provincial, je recommande mon neveu, mon cousin au directeur de la SNEL. Je recommande l'autre à la Régie des Eaux. Je recommande l'autre à l'OCC. Je recommande l'autre à la SNCC qui ne fonctionne même pas. Vous voyez, c'est comme cela que ça se passe. Il y a d'autres qui ont...
2: C'est vrai?
4: Il y a d'autres qui ont vieilli, vous voyez, qui devraient prendre leur retraite. Et puis, avant de prendre la retraite, il s'est fait remplacer par son fils.
2: On a ce qui a cassé. Et Balikama, tu as 20 ans, comme mon entreprise de Folan. On a Jolisa.
4: Nous avons étudié avec des collègues qui étaient déjà engagés à la DGDA parce que leur père y travaillait. Au décès de son père, on l'engage lui. Il y a des femmes qui n'ont pas étudié mais qui ont remplacé leur mari dans les services de l'État. Et avec tout ça, vous allez vous attendre à quoi? Ça fait partie du problème. Il y a toujours des nouveaux venus mais il n'y a aucun recrutement. Ce sont des recommandations, c'est la succession, l'héritage, tu hérites les travaux de ton père, tu hérites les travaux de ton mari, ainsi de suite. Mais on ne mise pas sur la compétence, la spécialité, et plus tard, l'entreprise finit par tomber en faillite. Et ça ne dit rien à personne. Et tout le monde observe. Vous avez des gens qui sont dans les entreprises, ils ne font rien. Demandez aux agents de l'État ce qu'ils produisent par jour. Combien ils produisent des rapports? Ils produisent quoi? Ils sont au bureau, ils ne font rien. Ils sont là, ils signent à 8h, à 9h, tous les bureaux sont vides. À 14h, encore, ils sont là aux alentours, et à la fin du mois, ils veulent être payés. Ils produisent quoi? Parce que la rémunération aussi, c'est une contrepartie du travail fourni. Ils ne produisent rien, ils ne sont pas payés, tout le monde les néglige. Vous voyez? Alors, tout ça, ça fait partie de problèmes. Ça fait partie de problèmes. Dans le secteur public comme dans le secteur privé. Dans les entreprises comme dans l'administration. Et tout le monde est content. Vous allez manifester. Oui, vous manifestez parce que vous n'êtes pas payé. Moi, j'ai vu. Bon, le gouverneur arrive. On chasse tout le monde. Il amène un nouveau personnel. Quand ils chassent tout le monde, les gens commencent à manifester aux 10 mois des salaires impayés. Mais comment vous étiez en train de vivre pendant ces 10 mois, vous travaillez, vous n'êtes pas payé, mais vous êtes content. Vous voyez, la corruption, le trafic d'influence, les détournements et tout. Tout ce qu'on devrait recevoir comme taxe, par exemple, c'est ça ce qui fait vivre ces agents de l'État. Ils vont collecter les taxes, ils prennent la moitié, ou les 75% et les 25% ils amènent à l'État, et l'État, le gestionnaire du service, il se partage sur les 25%, il donne, c'est que ça finit entre les mains des gens. Et alors que la taxe a une contrepartie, on ne paye pas la taxe pour bouffer. La taxe a une contrepartie, c'est pourquoi si à un moment les agents refusent de payer la taxe, les chauffeurs refusent de payer l'assurance, ils n'ont pas tort, parce qu'en cas d'accident, ils ne sont pas indemnisés. On peut aussi les appeler à la désobéissance fiscale. Ils peuvent avoir raison. Parce que tout ça, alors les contribuables congolais est considéré comme juste une source de financement ou de ressources pour les gestionnaires de l'État ou des services publics de l'État. Alors qu'il doit être considéré comme usager ou bénéficiaire. l'eau, l'électricité. Ok, on paye. Mais on a l'eau. Vous avez dit, on n'a pas l'eau. On a les lacs à côté. Sans eau. Bon. Et quand, là où il y a de l'eau, c'est de quelle qualité? De quelle couleur? Qui traite ça? Mais quand on vient couper l'eau, on vous menace, on coupe l'eau et tout, des intimidations, ça s'accompagne des factures. Tout ça pourquoi? On cherche seulement l'argent, mais on ne cherche pas à améliorer la qualité de l'eau, l'accès à l'eau potable aussi, et qu'elle soit potable et suffisante. Les faits que ça ne soit pas suffisant, c'est ça ce qui fait à ce que au deuxième niveau, vous n'avez plus l'eau. Si vous avez l'eau au rez-de-chaussée, au premier niveau, vous n'avez plus l'eau parce que l'eau n'est pas suffisante. Vous voyez? Tout ça, ce sont des problèmes, mais ils collectent l'argent. Qu'est-ce qu'ils en font? Ce sont des questions. Et puis, vous, il n'y a pas de mécanisme de redevabilité entre les gestionnaires des entreprises et des services et les bénéficiaires, les usagers. Batabouyaki, tout est à réclamer, tu n'as réclamé quoi? Nani. Tout en bia, nani. Ou non? Mais ça, ma facture, tout le monde, hein? Vous voyez les gens circuler avec des factures. Mais où est mon patak et maï? Où est-ce que c'est l'homme? Nani? Dans son de l'homme, batakoujibia. Ah, pan.
0: Voilà, désolé.
4: Oui.
0: Pendant ce temps, oui, on va revenir vers vous, Désiré. Vous êtes des enseignants, justement. Beaucoup de théories en classe. Heureusement, 8-17, il y a quoi que tu es là. Tout ça, c'est mon système LMD. Mais bon, telle institution a lancé sur le marché de l'emploi autant de licenciés. Aujourd'hui, ce sont les masters. Hein? Voilà, dans tel domaine. Mais tous ces gens là-bas ne sont pas utilisés. Hein? Donc vous formez des gens qui restent dans la rue, hein, des débrouillards, c'est pourquoi beaucoup de kiosques. Hein? Ouais. Dans d'autres pays, on a éliminé des kiosques et des ligablots. Hein? C'est un signe de pauvreté. Même ici à côté, hein, on supprime vraiment les ligablots, les kiosques. Hein, tout le monde est devenu vendeur de bière, ben, vendeur de makala, hein, vendeur de sapilo, vous voyez, de boissons fortement alcoolisées. Hein, voilà. Ce sont des gens que vous formez, malheureusement, ils finissent de licencier, de master. Hein, mais, Havana Kazi, pourtant, il y a des entreprises, Zenye Zingi va partir, Makazi, va moi, Havana Batuma, Kou SNCC, Bengine Kou Régis des Eaux, Bengine Kou RVA, hein. Souvent technicien, mais malheureusement ce n'est pas ça. Et donc nos entreprises restent en faillite et personne ne réfléchit comment renouveler l'outil de travail et satisfaire la population que nous sommes.
5: Effectivement, j'ai fait mienne les réflexions de Mopira et Epimac parce que ce que nous sommes en train de vivre, c'est la conséquence de ce qu'on a planté, on a préparé. On, c'est-à-dire, je ne parle plus de colonisateurs, parce que quand on reste dans ce soir d'air de colonisateurs, nous n'avons plus rien à faire, c'est nous-mêmes, la classe politique congolaise, qui est une classe politique juste préparée pour être vassale des autres, vassale des pays voisins, vassale dans ce monde où on voit un politicien congolais vraiment qui ne porte rien de concret, rien de sortie, rien de préparation pour diriger, gérer son pays. Un politicien congolais n'aime que juste être au pouvoir, point barre. Ce que Epimac venait de dire...
0: Est-ce que c'est le politicien ou le Congolais?
5: Oui. Tout passe par la politique. Rien sur cette terre des hommes ne peut se faire sans l'homme politique. Qu'on rêve, qu'on ne rêve pas, sans préparer donc, l'homme politique.
0: Ça s'envoie au sabbat clair.
5: Oui.
0: Donc la RDC n'a pas eu peut-être des chances d'avoir des dirigeants qui ont une vision.
5: Exactement. Mm. Des dirigeants qui ont une vision, il n'y en a pas. Mm. Et ceux-là qui avaient des visions, on les a tués. Et c'est ce que Mopira a dit. Dans des partis politiques, vous êtes un homme correct, juste, organisé. On vous écarte. On vous écarte. Moi, je connais de quoi je parle. Il n'y a rien de formation pour dire, Epimac, tel, vous avez cette responsabilité, on vous forme à cette situation, vous serez, on vous forme à être ministre de la Défense, ministre de l'Économie, ministre ceci. Non, on ne vous forme pas à ça. On vous forme seulement.
0: C'est pourquoi on voit beaucoup de professeurs membres d'un parti politique, mais profil bas.
5: Oui.
0: Nous les avons eus
5: dans nos partis politiques.
0: Oui, donc ils sont là. Le contraire, comme au Moyoua, il y a quelque chose.
5: Oui.
0: Avant de faire nommer.
5: Je

0: C'est l'homme auquel vous donnez toute la charge, toute la responsabilité sur vous. Il a les derniers mots et les premiers mots sur vous. Maintenant, on parle de l'entreprise. L'entreprise dépend de cela. C'est comme un être vivant qui naît, qui grandit, qui doit vieillir et qui peut disparaître un jour. Mais cette autorité morale auquel on a donné toutes les considérations, il décide qui va être dans cette entreprise, qui ne va pas y être, combien il sera payé, comment. Il y a même certaines entreprises de l'État, de surcroît, mais lorsque vous postulez, on vous dit non, non, ce sont des personnes de telle catégorie, de tel coin, de tel parti politique qui y sont les bienvenus. Mais vous, parce que vous êtes de telle race, de telle tribu, vous ne pouvez pas. Et lorsque vous y allez, vous rencontrez que réellement, c'est la tante, c'est l'oncle l'oncle paternel et maternel qui y sont et qui dirigent, qui décident. Ce que les autres, des pays voisins, parce que je n'aime pas parler de l'Europe et consorts, mais parlons des pays voisins. Ils ont fait des guerres, ils ont des politiciens aussi. Comme nous, mais ces politiciens qui aiment leur pays. Mais lorsque vous êtes dans un pays, vous dirigez un pays, vous n'avez jamais créé une entreprise, vous allez développer ce pays comment? Vous êtes à 6 ans, 7 ans, 15 ans au pouvoir, mais vous n'avez jamais créé une entreprise. Quand vous ne créez pas une entreprise, vous allez créer l'emploi, vous allez donner l'emploi comment? Ces jeunes gens, ces universitaires qui terminent, il est licencié en tel, il a la maîtrise en tel domaine. Il va travailler où? Conclusion, il va être vendeur de braise, il va être dans les groupes armés, il va être juste un chômeur, un bandit, et c'est comme ça. Maintenant, donc l'homme congolais, politicien congolais, a préparé ce décor-là. Ils sont là, si vous dansez, si vous chantez pour lui, autorité morale, vous êtes les bienvenus, on va vous nommer à n'importe quelle responsabilité. Nous ne voulons pas dire ce que nous avons vécu dans nos partis politiques. C'est une parenthèse à fermer et qu'on ne voudrait pas ouvrir. Parce que l'injustice est totale, le tribalisme est autre. Donc vous ne pouvez pas aspirer, vous ne pouvez même pas avoir droit à certaines faveurs parce que vous n'êtes pas de telle tribu et de tel coin. Alors cette injustice, c'est cette injustice-là qui crée, qui fait que le Congo ne peut pas avancer. Donc sur ce point, directeur, le Congo, il y a un décor planté pour le Congo reste pauvre et même disparaisse. Parce que lorsqu'on voit les autres qui viennent, vous avez parlé de Burundais, ils ont construit, il y avait, si c'est Berco, il y avait une entreprise Berco ici qui construisait les routes. Alors qu'il y a, il y a l'office des routes ici, mais s'il y a des experts là-bas, mais auquel on ne peut pas donner ce marché. Soit on n'a pas confiance à eux, soit dans cette entreprise qui va venir, il y a opération retour. Okay? Et si vous n'avez pas su faire cette opération retour, on va vous dire non, ça ne va pas être consort. Le président de la République, nous avons parlé du changement de la Constitution ou la modification de la Constitution. Mais sur quel point le président de la République, réellement parlant, si on ne veut pas politiser certaines choses, sur quel point il peut réclamer le troisième mandat? Sur quel point? Si on peut se dire honnêtement parlant, si on fait le bilan, parce que dans son discours, j'ai vu, c'est comme s'il était en train de faire un discours bilan. On veut bien, on peut avoir des gens qui applaudissent, qui vont vous crier de tous les mots de considération, on veut bien. Mais vous êtes le père de la nation. Vous devez vous dire, moi je suis tel, j'ai été au pouvoir, j'ai hérité tel pouvoir, voici là où le pays était, mais je l'ai fait avancer à tel niveau. J'étais candidat gouverneur. J'ai parlé aux députés provinciaux. Je leur ai donné mon plan d'action. De ce plan-là, le premier point, c'était la création de l'entreprise. Vous ne pouvez pas rêver une province qui sera développée sans la création de l'entreprise. L'entreprise va donner l'emploi, l'emploi va donner l'argent, les salaires, les gens seront utilement pris. Mais vous ne pouvez pas être là en train de ne dire que votez tout simplement pour moi parce que je suis de tel parti politique, d'accord, de tel endroit. C'est faux et archi-faux.
1: Voilà. Et mon pire, vous avez été aux affaires. Hein? Quand le peuple voit les gouvernements,

0: gouverneur passé, avec Jérôme Farr, on s'est dit, bon, tout qu'on a Kiongozi. Et puis, il y a des nominations qu'on nous amène ici à la radio. Voilà, tel, il est nommé à tel poste, tel, il est nommé à tel poste. Alors, que font tous ces gens au bureau, du matin jusqu'au soir? Est-ce que chez l'État, il n'existe pas, vous avez eu l'occasion de travailler, mais nous, dans le monde privé, des ONG, il y a quand même un rapport que l'on produit. On produit quand même un rapport. Il y a aussi la gestion axée sur les résultats. Mais que font les collaborateurs du gouverneur, du ministre, ainsi de suite? Il y a des conseillers. Pourquoi on n'arrive pas à s'occuper de ces aspects là-bas liés aux entreprises? Est-ce que c'est le moyen qui manque ou la volonté du chef? Bon, finalement, on ne comprend pas. Mais vous, quand même, vous pouvez nous donner votre expérience.
1: Oui, bon, j'ai eu l'opportunité de travailler. J'étais à Nyamoma. Mais je venais de la société civile. Et donc, j'avais une autre expérience. Et à l'époque, j'étais à l'Assemblée nationale, dans le quota de la société civile, celle que vous connaissez. Donc, j'avais l'expérience des pratiques au sein de la société civile, proche des ONG. La société civile, disons, les pratiques, c'est souvent celle que vous développez, pas chez les privés, mais chez les ASBL, les ONG. Et ça m'a contaminé. Et j'ai appris qu'un gouverneur de province, il est fonctionnaire. Il est fonctionnaire comme tous les autres fonctionnaires. À la seule différence qu'il est haut fonctionnaire. C'est-à-dire qu'il a l'obligation d'aller au bureau à 7h30. Qu'il a l'obligation de prendre sa pause à 12h. Il a l'obligation de fermer le bureau à 15h, 15h30 et de rentrer chez lui. Il a l'obligation de garantir des audiences conformément aux pratiques protocolaires. Nous n'avons pas... Je m'excuse de parler de moi-même. C'est une question, parfois quand on a fait une expérience, on y réfléchit. Il m'arrive de réfléchir sur ma propre expérience. Qu'est-ce que j'ai fait là? Qu'est-ce que je n'ai pas fait? Les conseillers, à l'époque, nous, on en avait 10 seulement. Quand je vois les listes du personnel du gouvernement des provinces, avant les événements ici, c'est jusqu'à 1000 personnes. Jusqu'à 1000 personnes qui relèvent du budget de la province. Je sais de quoi je parle. Je me dis, tous ces gens-là, ils font quoi? À l'époque, je parle de la transition. Parce que les choses ont quand même évolué. Je crois qu'ils sont allés... les choses se font de moins en moins bien. Il y a un passé quand même, on peut dire. Parce qu'aujourd'hui, quand vous faites des reproches au gouvernement d'aujourd'hui, ils disent, mais... Donc je dis, ça va de moins en moins bien. Et au fur et à mesure que vous reculez, c'est de plus en plus, c'est mieux. C'est mieux. Au fur et à mesure que vous reculez. Pendant la dictature de Mobutu, nous avons étudié gratuitement. J'entends des gens chanter gratuité de l'enseignement. Nous, l'école primaire, secondaire, université, moi je ne sais pas qui payait. Bon, à l'université, on était déjà suffisamment conscients, c'est l'État qui payait. Mais à l'école primaire, qui payait? Moi je ne sais pas qui payait. En tout cas, ce ne sont pas mes parents. Et au début de chaque année scolaire, on vous distribuait des uniformes, on distribuait de nouveaux livres à chaque rentrée. De nouveaux livres. De mathématiques, calcul, sciences... français, etc., etc. De nouveaux livres, je ne sais pas qui payait tout ça. C'est l'État congolais. Donc c'était... C'est vrai, Mobutu a détruit. Il a détruit. Parce qu'en 60... Au début des années 70, on avait une monnaie qui était forte. On disait, un Zaïre valait 2 dollars. Un Zaïre valait 2 dollars. C'est comme en 98, quand on a créé le franc congolais. Un franc congolais, mais... C'est une monnaie très forte. Mais au fur et à mesure, les choses se sont dégradées. J'ai dit, il faut l'homme qu'il faut à la place qu'il faut. Est-ce qu'on a besoin de 1000 conseillers notre ami qui est proche aujourd'hui du pouvoir nous dira si on a besoin de 1000 conseillers au gouvernement des provinces. Il y a des gens que vous trouvez en train de tourner les pouces dans la cour, là, sur la pelouse. Il y en a qui n'ont pas de bureau. Il y en a qui n'ont pas de bureau. Oui, oui, il y en a qui n'ont pas de bureau. Nous, on avait 62 personnes, chauffeurs, mécaniciens, jardiniers, y compris. Parce que les conseillers, ceux qui restaient dans les bureaux, c'était 10 seulement. Et ils fournissaient du travail. Ce n'est pas le conseiller qui travaille à la place du gouverneur. C'est le gouverneur qui donne des ordres au conseiller. C'est lui qui donne des orientations au conseiller. C'est comme dans l'armée. Enfin, un général, quand un caporal n'arrive pas à manier une arme, en apique la mouchinda, le colonel doit être capable de dire l'état bandouki na kusinda. Il doit être capable de tirer lui-même. Ou de lui montrer comment on tire, après lui laisser l'arme à Narudia. Mais nous disons, Moniti et Tupale. Non, j'aurai des conseillers. Et les conseillers que vous les recrutez sur des bases telles que nous avons décrit ici. Nous avons décrit ici. Si ce n'est pas le parti politique, c'est la tante qui vient, ou c'est l'oncle qui arrive. Il dit, ou gouverneur, ou t'as ce matin à Kama, balokoyako, abana ma diplôme. Si on a tout à Kumaliza, Fassi Fulani, bon, le monsieur qu'on vous propose pour faire. Le conseiller financier, c'est un philosophe. C'est un philosophe. Je n'ai rien contre les philosophes. Mais la finance, c'est quand même un peu loin de la philosophie. On peut faire la philosophie économique. On peut réfléchir sur les finances. Mais on peut pas faire la comptabilité. On est philosophe, on n'a pas étudié la comptabilité. Et donc, il est possible de trouver des personnes intègres. Il est possible de trouver des personnes conscientes. Qui ne vont pas écouter les chansons du genre ou les ta marigueur pas ou on doit t'attaquer pas masquine on est monja quoi chaque année on a ni tout ça et tout le monde malheureusement les gens quand ils sont on leur confie certaines responsabilités ils ne rêvent que de ressembler à tel qui a construit autant d'hôtels etc. J'ai souvent peut-être que je me trompe mais il y a une liste de gouverneurs qui circule souvent sur Internet, etc. Et je blague souvent avec les jeunes, je dis, être gouverneur, ce n'est pas nécessairement avoir de l'argent, parce que ceux qui ont construit les hôtels, de la Botte jusqu'en Gouba, je ne connais pas un grand hôtel d'un gouverneur de province. Enfin, je peux me tromper. De la Botte jusqu'en Gouba, à gauche, à droite, il y a des hôtels. Mais je n'en connais pas un qui appartient à un gouverneur. Peut-être. Quelqu'un m'a dit, non, Tichamba. J'ai dit, ah, moi je connais quand même le vieux Tichamba, moi je n'ai pas vu l'hôtel qu'il a construit ici. Hein, on cite des personnes comme ça. Il y en a qui ont travaillé un peu plus, un peu moins. Oui. Je ne vais pas juger les gens. Oui. Il y en a qui ont été beaucoup plus.
0: Agnès Mopira. Oui. Je voulais réfléchir avec vous.
1: Oui.
0: Quand un gouverneur quitte chez lui, il va au cabinet, il a des ministres sectoriels. Oui. Hein? Bon, il a toute une structure. Bon, mais quand il arrive au bureau, qu'est-ce qu'il fait? On voyait même des gouverneurs quitter un peu tard, pour peut-être une dure Gutchunga Mago. Hein? Mais nous, on pensait que, bon, comme la question sécuritaire, c'est pas quand même à tout moment que l'on peut réfléchir sur la question sécuritaire parce qu'il y a, la police, il y a l'armée, il y a la DSR aujourd'hui. Donc on a des services spécialisés dans les domaines de la sécurité, ainsi de suite. Mais comment, quand on est maintenant dans la peau, on est dans les bureaux, on ne peut pas réfléchir sur comment, par exemple, bon, on peut ne fût-ce que lister les entreprises qui existent, voilà. Ici, dans ma province, il y a l'office des routes, il y a l'OVD, il y a. Bon, comment aider ces entreprises-là à se relever? Bon, est-ce qu'il faut peut-être donner des petits moyens pour permettre à ce que ces entreprises-là évoluent? Hein? Peut-être qu'il y a un problème de machine. Mais je crois que le travail d'un gouverneur peut-être pouvait d'ailleurs commencer par là. Hein, faire un état des lieux, hein, de toutes ces institutions là-bas, parce que quand on est gouverneur, tout le monde attend au Tengeneza Barabara. Mais ça, c'est au Tengeneza Barabara, na office de route, haina machine, na OVD, haina machine. Hein? Mais on voit que déjà ces succès dans la tête de la province. Hein? Bon, Barabatosha, ben, les entreprises qui pouvaient les aider, Zirabaki a tous les îles. On a ce qu'il y a, on a nommé Batoukou anti-fraude, on a nommé Batoukou DPML. Donc on ne s'occupe que des trucs où on peut facilement avoir de l'argent. Et donc les gens qui se succèdent à la tête de nos institutions politiques sont peut-être là pour un temps. Barakouya Kassabini, Barakouya Debrié, Mago. Mais pour réfléchir à long terme, dire bon voilà, j'ai été autorité, mais je voudrais quand même laisser la régie des eaux. Hein, en train de bien fonctionner, ne fût-ce que donner de l'eau hein, à toute la population de Bukavu. Bon, bien sûr qu'il y a aussi un problème d'interférence de Kinshasa. On va dire, bon, ces institutions là-bas dépendent de Kinshasa. C'est tout ça comme problème.
1: Oui, je crois qu'on peut, faire une, deux ou trois émissions sur ce genre d'expérience. Je crois que, comme je l'ai dit, un gouverneur de province, c'est un fonctionnaire. Vous dites, quand il va au bureau, qu'est-ce qu'il va faire?
0: Oui.
1: Mais c'est comme vous, directeur d'Haïti. Quand vous venez de chez vous, vous entrez au bureau, qu'est-ce que vous allez faire? Qu'est-ce que vous allez faire? Vous allez trouver un signataire. Vous avez un assistant. Vous avez un secrétariat. Vous avez des conseillers. Vous recevez des dossiers. Les dossiers, vous les trouvez dans les signataires. Il n'y a personne qui va lire pour vous votre signataire. Il faut le lire vous-même. Parce que le gouverneur doit orienter. Il ne traite pas tous les dossiers. Mais il oriente. Il oriente le dossier. Il ne dit pas, conseiller, comment est le signataire au somme, bien au toche, bien au fouad. Non. Il doit lire. Il doit lire le signataire. Une anecdote. Hein. Nous arrivons à... moi, j'ai travaillé avec le vieux Bouamba, Mbappé à son âme. J'allais remplacer après. Mais j'ai trouvé au gouvernement de province 1613 lettres, non, 10613 lettres qui n'avaient jamais été traitées. Qui n'avaient jamais été traitées. Vous allez me dire comment je l'ai su. Voici comment je l'ai su. Moi, j'allais au bureau tous les matins. Je recevais les gens le mardi et le jeudi. Mais il y a des gens que d'autres ne recevaient pas, que le vieux Bigoshi orienté chez moi et dit. Bon, je dis peut-être que parce que je suis de Bukavu. Moi, je me disais, après cette expérience, je vais rester à Bukavu. Il faut que quand j'arrive à Kadutu, on dise Bangalore le type, faux type. Et il faut quand même que penser à ce qu'on dira de vous quand vous ne serez plus et quand vous serez en train de vous promener, même en train dans l'Enganda, pour qu'on puisse vous dire ah, viens, comment tu vas sur Kawane, en souvenir du travail que vous avez fait. Ouais. Mais si vous n'avez rien fait, je m'excuse, mais il y a des gens peut-être qui ne peuvent pas circuler dans le truc ici, Batassé, Mangalia ou le vieux. Donc il faut travailler, il faut lire, le gouverneur lit les dossiers. Il les oriente. Il a le ministre. Il saura que ça, c'est, si vous avez, si c'est le chef de la chefferie de Kabaré qui vous a adressé une lettre hein, relative au fonctionnement des groupements, vous allez donner ce dossier à qui? Vous avez un ministre de l'Intérieur et affaires coutumières. Vous allez orienter le dossier sur le ministre de l'Intérieur. Au besoin, vous allez l'interpeller. Vous allez le recevoir, vous allez échanger avec lui. Vous avez des conseils, vous allez transmettre les dossiers et vous allez en faire le suivi. Par exemple, vous avez traité 4 ou 10 ou 20 lettres le lundi et vous devez y répondre au plus tard le mercredi. Il faut répondre au courrier au plus tard le mercredi ou jeudi. Moi, j'écris sur la lettre conseiller Tom pour exploitation et élément de réponse. Et j'ai dit 72 heures, j'encercle. C'est-à-dire, vous êtes mon conseiller, j'attends le dossier dans 72 heures. Ce n'est pas le temps d'aller au Nakuepa Kwanza, vous allez à Riviera, comme il y avait des conseillers, des Vakwanza, en Tukuepa quand même. Vous avez un en Never, Biko, Apesa, ou Aouyo, le type. Avec moi, ça ne va pas marcher comme ça. Et si vous le faites, les gens vont commencer à.
0: Voilà, Manganda ou à la botte.
1: Bon, Zamani Riviera quand même pour un conseiller. Mais. Les gouverneurs, aujourd'hui, je m'excuse, c'est vous qui nous avez entraînés sur ce terrain-là. Nous, on prêtait serment. Et je me souviens, la dernière phrase de mon serment que j'ai prêté, je prends l'engagement de n'entreprendre aucune activité contraire à l'honneur et à la dignité de mes fonctions. Je ne sais pas si vous si quelqu'un réalise ça, ça ne peut pas le rappeler à l'ordre. Je prends l'engagement de n'entreprendre aucune activité contraire à l'honneur et à la dignité de mes fonctions. Évidemment, aujourd'hui, on va vous dire, bien sûr, il y a le vieux. Comme il faut, est-ce que vous voulez barabara? Vous voyez, parce que le bilan, c'est construire. Non. La construction de la route viendra d'abord de l'exploitation du dossier qui concerne ces problèmes-là. Si vous n'avez même pas lu le dossier, comment est-ce que vous allez régler le problème? Et donc, ça ne, évidemment, il y a tout le verre dans le fruit, comme on dit. Ça dépend de la manière dont vous avez accédé à cette fonction-là. Nous, on était peut-être plus ou moins indépendants parce que c'était pas encore... Alors, la société civile, il n'y avait pas d'autorité morale. Et moi, je venais à la société civile. J'ai dépendu de la société civile. Mais il m'est arrivé, j'atterris par là, il m'est arrivé de venir à la radio Mendelo à l'époque du directeur Kizito. Il y a un dossier que je n'arrive pas à régler. Je n'arrive pas à comprendre. Et j'ai appelé un conseiller qui s'appelait Maître Mayuto. C'est mon ami, je peux le citer. Il m'a dit... Il a fait... Beaucoup de temps, hein, il n'a pas écrit un paragraphe. J'ai dit, mais qu'est-ce qui se passe? Bon, j'ai compris que c'est un domaine où il n'avait pas beaucoup de maîtrise. Je suis venu à la radio Mendelo moi-même. Je suis venu à la radio Mendelo moi-même. Et j'ai demandé le dossier. J'ai dit, ces éléments, je dois les trouver à la radio Mendelo. Je suis venu les prendre, je vais les exploiter moi-même. J'ai écrit le document moi-même parce que j'en avais... les capacités. Donc, est-ce qu'il est interdit à un gouverneur d'écrire lui-même une lettre? Papa, Denis, vous allez prendre la parole. Non.
2: Non, il n'est pas interdit.
1: Il n'est pas interdit au gouverneur d'écrire.
2: Voilà.
1: Et donc, il faut
2: oui.
1: L'expérience.
2: Mais est-ce que les assemblées, ou parce qu'à l'époque, il n'y avait pas d'organes délibérants, je voulais demander, est-ce que pour relever les entreprises... il n'y avait pas quelque chose que l'on mettait dans les budgets. Est-ce que ces prévisions budgétaires étaient exécutées? C'est comme, par exemple, pour élever la sucrerie de Kiliba, bon, la province peut envisager, par exemple, un tel montant pour relever, par exemple, on a beaucoup parlé de l'OVD, de l'Office de route. Bon, bien sûr, on peut dire au niveau de la province, nous prévoyons ça, ces montants, hein. C'est ça la gouvernance. Nous, on pensait. Bon, je sais que dans les signataires, on a des dossiers. À Ouamouzimo, on peut vous dire ça. À Kabare, on peut vous dire ça. Mais si vous ne serez qu'en train de traiter des questions qui vous viennent, hein, sans réfléchir sur l'investissement, bon, on comprend que on ne peut rien réaliser. Les mandats peuvent se terminer.
1: On ne réfléchit pas sur l'investissement a posteriori.
2: Ouais.
1: Bah, l'investissement fait partie de votre plan. Ça fait partie de votre programme de gouvernement. Lorsque le gouvernement, aujourd'hui, ceux qui sont élus par les assemblées, ils se présentent à l'assemblée, ils exposent leur programme. C'est dans votre programme qu'on va trouver sucrerie d'équilibre. Ça ne tombe pas du ciel. Oui. C'est dans votre programme. Donc vous avez réfléchi avant d'entrer en fonction. Il y a d'autres problèmes qui vont subvenir.
2: Mais comment se fait-il, justement, parce que tous les gouverneurs, en suivant leur plan d'action, on a senti qu'ils ont toujours évoqué la sucrerie de Kiliba et d'autres institutions. La fois passée, on a vu que même l'Assemblée provinciale elle-même s'est ingérée en saucissonnant la SNCC. Hein? On a vu des députés se distribuer des parcelles dans la concession de la SNCC. Alors, je voulais savoir, est-ce que dans les prévisions budgétaires, pour accompagner justement le programme, on ne peut pas réfléchir sur comment appuyer ces entreprises qui sont en train de tomber en faillite, afin que peut-être après votre mandat, que ces entreprises restent viables. Mais est-ce que cela a existé à votre époque? Mais est-ce que les moyens aussi ont suivi, parce qu'on peut prévoir des choses et que le décaissement pose problème?
1: Il y a un problème il y a aussi le degré de compétence. Hein. Si vous lisez la Constitution, il y a les tâches dévolues à la province, il y a des tâches dévolues au gouvernement central. Il y a des projets que la province ne peut pas être capable d'exécuter, vu ça dépend de des exigences financières. Mais il y a des petits projets, des projets de la taille de la province que le gouverneur peut programmer, planifier et exécuter. Il y a d'autres qui exigent que le gouvernement central puisse intervenir. Par exemple, la sécurité de Kiliba, c'est pas du niveau de ce n'est pas du niveau de
2: même la régie des eaux nationales.
1: Non, ce n'est pas du niveau de la de,
2: même l'office de route.
1: Ce n'est pas du niveau de la province. Elle peut la province peut intervenir, par exemple pour réhabiliter les routes des déserts agricoles, etc. Mais si vous demandez à un gouverneur de province d'asphalter la route Bukavu-Kamituga, enfin, j'imagine peut-être aujourd'hui ils peuvent en avoir les moyens, mais ça devait être inscrit dans le budget national, parce que les moyens ne peuvent pas suffire. Ce qui reste à la province ne suffit pas. Vous savez également que les 40% qui étaient prévus dans la Constitution...
2: N'arrivait jamais.
1: Non, ce n'est jamais arrivé. Moi, je n'ai pas un témoignage qu'un gouverneur a reçu 40% une seule fois depuis que c'est inscrit dans la Constitution. Alors que nous avions indiqué que c'est une retenue à la source, ce n'est pas une rétrocession. Cette rétrocession change même de nom. Parfois, on appelle ça allocation. C'est comme si Banakou Chamouria qui dort, c'est ma bonne. Débrouillez-vous avec ça. Et ce n'est plus. Et ça rentre dans la gouvernance. Pourquoi Kinshasa n'a jamais exécuté les 40%? On peut y revenir, hein, mais moi je connais les raisons. Parce que déjà, lorsqu'on avait décidé de mettre 40%, c'était une guerre. On n'a jamais gagné cette guerre-là. Nous, on voulait mettre 60%. J'étais à l'Assemblée nationale, j'étais à la PAJ d'ailleurs. Et nous, on voulait. Et le président de la PAJ, c'était feu papa Mwando Simba, qui avait fait 6 ans comme gouverneur et qui connaissait donc les problèmes des provinces. C'est pour ça qu'il a incité pour qu'on laisse 60% des ressources à la province, qui produit 85% des ressources, comme je vous l'ai dit ici. Mais Kinshasa prend tout. Voilà. Enfin, le gouvernement central prend tout, il se distribue les ressources.
2: Alors,
1: le gouverneur se contente des miettes.
2: Si je vous ai bien compris, Moupira, avec votre expérience, la RDC n'a jamais eu un responsable visionnaire, parce que si on en avait, on pouvait voir ces entreprises-là évoluer. Même les 40%, il suffit que le chef de l'État donne l'ordre. Hein, il suffit que le chef de l'État donne l'ordre. Mais bon, on sait toujours, quand on parle du gouvernement, c'est comme si on veut laisser la responsabilité au Premier ministre. Et pourtant, c'est le chef de l'État. Parce que le chef de l'État, est-ce qu'il n'est pas au courant que les 40% ne sont pas libérés? Ici en province, tous les gouverneurs qui se sont succédés pleuraient que ça arrivait à compte-gouttes, mais aussi c'est entre 20 et 25%. Hein? Et puis, il y avait une partie, parce qu'il paraît que dans la rétrocession, il y a une partie qui concerne les investissements et une autre partie qui concerne, je crois, les charges ou les fonctionnements. Mais la partie qui n'arrivait pas souvent, c'est la partie qui concerne les investissements. Bon, selon ce qu'on a toujours dit. Et donc, c'est du théâtre, ce qu'on fait quand on présente le programme, on sent que les gens applaudissent, tout ça, il y a toute une litanie, voilà, je veux faire ça, mais à la fin, il n'y a rien, et les jours passent. Voilà que maintenant, nous sommes évalués par la Banque mondiale, hein, ce sont des étrangers maintenant qui nous disent, voilà, vous avez tué vos entreprises, hein, et nous le constatons, nos enfants, ils vont aller à l'école, ils terminent à l'UCB, à l'ISP, mais ils n'ont plus du boulot. Et voilà qu'aujourd'hui, beaucoup de gens, des enfants sont en train de fuir la section pédagogique. Je crois que l'État devait s'interroger. Hein. Nous sommes des enfants, des enseignants, nous avons... Si nous sommes ce que nous sommes, c'est parce que nos parents étaient des enseignants, des responsables. Mais voilà que quand vous demandez à votre enfant de faire la pédagogie, hein, l'enfant fouille. Hein, on a appris que même à l'ISP, il y a certaines options qui manquent d'étudiants. Hein, c'est anormal. Maintenant, si on n'a plus de géographes, si on n'a plus des historiens, hein, qui va nous raconter ce que nous sommes en train de vivre aujourd'hui? Et donc, l'État devait se remettre en question et réfléchir. Pourquoi les enfants ne fréquentent plus ce genre d'études? C'est parce qu'il n'y a pas de débouché. Il y a qu'une case après. Hein? On a vu comment Balimou...
0: Voilà, c'est ça le grand
1: problème. C'est comme un serpent qui se mord la queue. Voilà. C'est un cercle vicieux. Ouais. Pour produire des médecins, il faut que, qu'ils aient été enseignés par un pédagogue. Ce ne sont pas les médecins qui enseignent à l'école maternelle.
3: Il faut qu'il y ait...
1: Oui, je dis, ce ne sont pas les... Vous dites, on va supprimer la pédagogie. Enfin, les gens ne veulent plus faire la pédagogie. Ouais. Mais ce ne sont pas... Tout le monde veut faire l'informatique. Ou le médecin...
0: Qui va les enseigner?
1: Oui, mais, je dis, mais avant d'arriver à l'université pour faire la médecine, vous passez par l'école maternelle. Ce ne sont pas les médecins qui viendront vous enseigner à l'école maternelle. Il faut donc des pédagogues qui vous accompagnent jusqu'au jour où vous commencerez à faire les études médicales. Mais vous commencerez toujours par l'ABCD, et ça c'est le pédagogue. Donc que vous le vouliez ou non, à travers le monde, on a besoin de formateurs, et c'est une exigence dont on ne peut pas se départir. Il y a, ce qui se passe aujourd'hui, c'est circonstanciel. Hein, voilà. Parce que les gens ne pensent plus que... car l'argent est très peu au travail.
0: Faut pas m'oublier, c'est vrai, c'est circonstanciel, mais ça devait interpeller l'État congolais. Et je crois que ce n'est pas seulement ici, ça doit être sur toute l'étendue de la République démocratique du Congo. Pour que l'ISP Bukavu ait des étudiants, hein, en grand nombre comme à l'époque, il faut payer les enseignants. Hein, il faut payer les enseignants, il faut valoriser le secteur de l'enseignement. Hein, donner des moyens aux enseignants, hein, et vous allez voir que tout le monde va fréquenter l'ISP. Mais tant que l'État congolais, c'est l'État congolais qui est en train de fragiliser les ISP de la République démocratique du Congo, hein, l'État ne veut pas payer les enseignants. On les a vus en train de marcher, et puis bon, les étudiants, ils voient, les enfants voient. Ça, ça m'a dit, on a mis un marché, je ne pas dire, mais on a mis un marché. Pourtant, on a vraiment besoin de l'ISP, on a besoin de ces ISP là-bas, on a besoin des enseignants et des enseignants de qualité. On a vu qu'on commence à recruter dans d'autres facultés pour enseigner, c'est très grave, hein, et surtout dans des écoles privées, c'est très grave ce qu'on est en train de faire. Et c'est pourquoi d'ailleurs, vous allez voir que l'enseignement est au rabais parce que on ne prend plus, on ne recrute plus des enseignants attitrés. Et on ramasse, Valmaliza Siou, Masomogani, Ananakwa Malimu. Donc nous sommes dans les poto-poto.
3: C'est pourquoi on est en train de dire, on a toujours dit, que vous voulez tuer un pays, ne prenez pas.
1: L'éducation.
3: Tuer l'éducation. Et c'est ce qu'il y a. Quand le président de la République lui-même avait dit que les enseignants n'ont pas de niveau, président de la République. Alors, cette parole-là est tombée dans les oreilles de beaucoup de gens. Ces étudiants même, ces élèves qui ont compris que le président...
0: Lui, il a été dans quelle université?
1: Moi, je ne sais pas. Attendez, il faut... Je crois que la meilleure des choses, quand vous mettez au monde les enfants, il faut les envoyer à l'école. Ouais, comme ça, le jour où ils seront ministres, ils comprendront que c'est très important d'étudier.
3: Donc,
1: je m'arrête à ministre.
3: Il faut étudier.
0: Merci beaucoup.
3: Merci.
0: Le président de la République démocratique du Congo, Félix Tshisekedi, a donné mercredi 6 mai 2026 une conférence de presse à Kinshasa, attendue au tournant au sujet d'une éventuelle réforme de la Constitution qui lui offrirait la voie à un troisième mandat. Félix Tshisekedi s'est dit prêt pour un troisième mandat. Si les Congolais lui demandent de revenir, les chefs de l'État accepte de briguer un troisième mandat. Le chef de l'État au pouvoir depuis 2019 a néanmoins précisé que si changement ou révision doit se faire, ce ne sera jamais sans consulter la population par un référendum. Pour Félix Tshisekedi, une éventuelle candidature à un troisième mandat n'est plus un sujet tabou. Le président congolais a tenu dans la soirée du mercredi 6 mai une conférence de presse à Kinshasa. Pendant 3 heures, le chef de l'État a pris la parole dans une salle pleine composée de journalistes et de presque tous les membres de son gouvernement. Parmi les sujets au menu, les débats autour d'une éventuelle réforme de la Constitution portée par le camp présidentiel qui offrirait la voie à un troisième mandat du chef de l'État au pouvoir depuis 2019.
2: Une initiative vivement critiquée ces derniers mois par les églises catholiques et protestantes qui mettent en garde contre toute révision de l'article 220 de la Constitution congolaise. Sur ce sujet, le chef de l'État a dit au palais ce que le militant de son parti répète depuis longtemps, avec des mots choisis et presque sans langue de bois. Oui, la révision, voire un changement de la Constitution, est un projet de longue date porté par l'UDPS. Une continuité assumée et non une improvisation ou une provocation. Mais pour désormais en justifier l'urgence, il a introduit un argument nouveau. Les partenariats conclus entre Washington et Kinshasa qui exigeraient selon lui des réformes constitutionnelles. Entre les lignes, la pression ne viendrait donc plus seulement de l'intérieur mais aussi de l'extérieur à laisser entendre le chef de l'État. Puis, concernant son avenir personnel, Félix Tshisekedi l'a déclaré sans embâge. « Si les Congolais me demandent de revenir, je suis à leur disposition. » Selon ces mots, si changement ou révision doit se faire, ça ne sera jamais sans consulter la population par référendum. » Fin de citation. Le président congolais a par ailleurs souligné qu'en cas de prolongation du conflit dans l'est de la RDC, les élections prévues en 2028 ne pourront pas être organisées. Si on ne peut pas terminer cette guerre, malheureusement, on ne saura pas organiser les élections en 2028. Pas parce que j'aurais refusé de les organiser. Les ressources sont là. On peut les organiser, mais on ne va pas les organiser sans le Nord et le Sud qui vont quand même. Comment est-ce qu'on va organiser les élections? Regardez en Ukraine, ça fait 2 ans. Il devait y avoir des élections. Le monde entier a compris que le président Zelensky ne peut pas les organiser. Ces déclarations du chef de l'État n'ont évidemment pas tardé à provoquer des réactions parmi les opposants à Félix Tshisekedi, l'ancien député Claudel André Lubaya, aujourd'hui proche de l'ex-président Joseph Kabila, estime que celui-ci apporte plus de décrispation, que des réponses aux attentes des Congolais. Nous allons donner la parole aux invités dans ces studios, qui vont également donner leur point de vue par rapport à cette conférence de presse du chef de l'État, Félix Tshisekedi. On a vu que la classe politique, en tout cas la classe sociale de la République démocratique du Congo, sont en ébullition, et surtout parce que Félix Tshisekedi s'exprimer favorable à un troisième mandat. Nous allons donner la parole à un autre invité qui a fait son entrée dans ces studios. Il s'appelle Danny Bashige. Il est de l'AFCM23. Danny, bonjour, bienvenue.
4: Bonjour, monsieur le journaliste. Bonjour aux amis avec qui on est dans ces studios. Bonjour au peuple congolais qui nous suit en ce net moment.
2: Oui, c'est à la une la conférence de presse de Félix Tshisekedi. Il s'est prononcé sur beaucoup de choses. Vos analyses, Danny Bashige.
4: À mon avis, les contradictions flagrantes de Félix Tshisekedi sur les questions d'État inquiètent dangereusement les esprits éclairés et posent des bases d'une interrogatoire légitime sur l'avenir de notre pays. Je ne sais pas si le président Tshisekedi a manqué une occasion pour ne pas parler ou pour se taire. Parce que ce qu'il a dit, ça a inquiété tout le monde. Au point que les intellectuels congolais se sont sentis inquiétés. Est-ce que c'est vraiment ça un homme qui dirige notre pays? Nous sommes de l'école des gens du genre de Mupira, des gens du genre de Tshira, les Bagenda, les Regina Mutijima, et j'en passe. Est-ce que on peut vraiment tolérer des histoires pareilles? Écoutez, Lukwebo dit tout simplement que la modification de la Constitution, ça n'a pas raison d'être pour le moment. Parce qu'il y a des gens qui sont au pouvoir pendant beaucoup d'années par rapport aux années que nous avons la Constitution. Pour ça seulement, on les vire. Et c'est la même cause qui avait fait que Tshisekedi chasse Vital Kamerhe. Ne vous en faites pas. Et la liste, elle est longue. Écoutez maintenant les contradictions qu'il y a dans son speech. Il dit pas des élections si la guerre se poursuit au sud et au nord Kivu. Mais dans l'entretemps, M. Tshisekedi, il dit qu'il soutient le changement de la constitution par le référendum constitutionnel. Quel est son plan quand il dit cela? Bon, il soutient le référendum constitutionnel.
2: Donc, sans le nord et le sud.
4: Il veut. C'est ça la lecture que je suis en train de faire. Maintenant, qu'est-ce qu'il cherche en disant cela? Je prends le peuple congolais comme témoin de ces propos de M. Tshisekedi. Tant que la guerre est encore au nord et au sud de Kivu, il n'y aura pas élection. Mais il soutient la modification de la constitution en passant par le référendum constitutionnel. Pour ceux qui comprennent bien, il veut tout simplement parrainer la balkanisation de ces pays. Parce que pourquoi? Ce référendum-là, il va le faire où? Qui lui autorisera de venir ici, où nous sommes? Moi, je suis à FC23. On ne lui laissera pas l'occasion de venir ici. Donc, s'il veut faire ce référendum constitutionnel, c'est dans la partie qui l'occupe.
2: Il y a déjà un projet de loi, d'ailleurs, à l'Assemblée nationale qui a été jugé recevable.
4: Bon, que ce soit recevable ou pas, honte à lui. Parce que j'ai suivi le président Nanga lui dire, si les garçons, qu'il change, qu'il modifie la constitution. C'est très fort. Donc, je voudrais tout simplement montrer que Tshilombo veut balkaniser cette république. Parce que s'il fait le référendum constitutionnel dans une partie de ce pays et laisser cette autre partie, ça veut dire qu'il l'abandonne pour les autres. C'est ça que ça veut dire tout simplement. Ou si ce n'est pas ça, il cherche un glissement. Mais malheureusement, que ce soit le glissement, que ce soit je ne sais pas quoi, il ne gagnera rien. Donc, la seule voie qu'il a, c'est de partir. Deuxième réflexion. Il a dit encore, j'avais annoncé de convoquer les deux chambres du Parlement à un congrès pour faire la guerre. Mais dans l'entretemps, il dit qu'il ne savait pas qu'il n'avait pas d'armée, qu'il avait une armée très faible, qu'il avait une armée infiltrée, sous-équipée. Bon, Tshisekedi, je ne sais pas. Il a 8 ans au pouvoir, n'est-ce pas? Il est au second mandat, et au dernier mandat même. Et avec son dernier mandat, il ne lui reste que 2 ans, n'est-ce pas? Mais pendant toutes ces années qu'il est au pouvoir, il ne sait pas que son armée était si faible, infiltrée, sous-équipée. Et qui pouvait équiper son armée à sa place? S'il a 8 ans, mais il ne connaît pas tout ça, qu'est-ce qu'il fait pour cette république? Pour moi, Tshilombo voulait nous dire tout simplement que même si vous me laissez ici pour 30 ans, rien ne changera dans cette république. Mais nous sommes dans quoi? Il progresse en disant, les troupes rwandaises, on lui pose la question, les troupes rwandaises se retireront du Congo quand? Comme les gens aiment citer les Rwandais, on lui poserait même la question, les troupes de l'AFC-23 quitteront la partie qu'ils contrôlent quand? Il répondrait de la même manière, DSLC. Dieu vient faire quoi dans la gestion de ce pays? Est-ce que c'est Dieu qui va équiper son armée? C'est Dieu qui va faire que son armée ne soit plus infiltrée? Est-ce que c'est Dieu qui va faire que son armée devienne une armée forte? Est-ce que c'est Dieu qui va faire que son armée ne soit plus une armée de clochards?
2: Merci beaucoup.
4: Non, laissez-moi terminer ma petite lecture. Et Tshilombo, franchement, le ridicule ne tient pas. Il va encore plus loin, il dit qu'il a hérité les problèmes d'eau, d'électricité, d'insalubrité. Et après 8 ans, et effectivement, on voit comment Kinshasa est en train de tomber.
5: quand il est là et il vit là-bas même. Ça, c'est quel type de président? Qu'on se le dise. Je crois que les gens vont maintenant comprendre pourquoi l'AFC M23 est là. Quand vous analysiez la première question de cette émission, j'étais très content. Je suis très content quand je suis les analyses de mon frère Epimac et du doyen Mupira Mambo. Et on sent que c'est toute une étude. J'espère que les amis qui sont conseillers du gouverneur, et même le gouverneur s'il est en train de nous suivre maintenant, ils peuvent comprendre qu'il y a quelque chose à tirer pour relever ces entreprises publiques et faire du Sud et du Nord Kivu d'abord un modèle pour le Congo. Maintenant, quand on va entrer dans Kisangani, là, nous ne sommes pas en train de blaguer. Et quand on va entrer dans la province du Tanganyika, et même dans le Maniema, Chilombo va commencer à fuir de lui-même parce qu'il sentira que les amis, d'où ils viennent, là, c'est déjà organisé. Parce que si vous allez au Nord Kivu maintenant, Goma est devenue une ville modèle par rapport à cette poubelle de Kinshasa. Où vit Chilombo et ses hommes? Des eaux stagnantes partout. Quand il parle, de la restauration de l'autorité de l'État. Mais est-ce qu'il il ignore que tout ça revient dans cette restauration-là de l'autorité de l'État?
0: Bon, d'accord.
5: Pour cette restauration de l'autorité de l'État, on va d'abord lui demander lui-même, parce que toi, le problème, tu dois quitter et laisser les autres faire parce que tu es incapable. Et je conclue, laissez-moi conclure en douceur. On lui pose la question par rapport à la diplomatie. Et il dit que bon, pour que la guerre se termine ici, il faut l'engagement des États-Unis. Mais ça, c'est quoi ça? Où avez-vous une diplomatie qui soutient les faibles? La diplomatie est toujours du côté des forts. Dites à Chilombo, c'est là qui ont ses numéros, ses coordonnées. Dites à Chilombo que pour sauver le Congo, il ne doit pas commencer à penser aux Américains. Que lui-même réforme d'abord son armée, qu'il l'équipe et... Comme il est un peu risé, il ne connaît pas, il joue sur quel pied, il commence à dire que, bon, les Banyamulenge sont des Congolais. Ok, nous-mêmes, nous sommes d'accord, nous sommes contents. Mais qui ignore que c'est lui qui les bombarde chaque jour? Chaque jour, c'est Chilombo qui bombarde les Banyamulenge. Et il est même arrivé au niveau de bombarder leurs bêtes, les vaches qui n'ont pas vie. Ça, c'est la honte du siècle.
0: D'accord.
5: Ça, c'est la honte du siècle. Et on peut s'est engagé pour les cesser le fait.
0: Merci beaucoup.
5: Mais avant-hier, qu'est-ce qu'il a fait à Masisi? Qu'est-ce
0: d'accord,
5: qu'il a fait
0: d'accord.
5: Donc, cet homme, moins c'est sérieux, que, on n'a pas beaucoup d'engagement avec
0: lui. Félix Tshisekedi, bon, beaucoup de gens critiquent sa conférence de presse. Il aurait étalé son incapacité de pouvoir gérer la République. Mais bon, nous sommes dans une autre zone. Je ne sais pas, vous pensez... Quelle sera finalement la solution pour sortir le pays dans cette situation?
6: Merci beaucoup, cher Thaïs. Les problèmes, par exemple, les sujets par lesquels nous avons commencé, a atteint la situation globale du pays. Ce n'est pas une situation qui date de Félix, mais c'est une situation aussi héritée, parce qu'on est allé depuis Mobutu. Mais avec la succession des régimes, nous sommes rendus compte que tous n'ont rien fait. C'est un problème d'homme. Moi, je dis, c'est un problème d'homme. Il y a aussi un problème de loi. Parce que chaque homme, quand il vient, il met en place un cadre qui lui est favorable. Un cadre politique, un cadre juridique et légal qui lui permet d'avancer dans sa manière de voir les choses. Le discours de Félix, oui, c'est le président de la République, on n'a rien contre. C'était un discours par lequel on s'attendrait à une projection, une vision. Ce qu'il envisage faire pour que la situation de l'Est cesse. Mais malheureusement, lui, il est allé... En tout cas, il n'a rien tranché. Il était en train de marcher sur les œufs. Si.
0: Vous pensiez que, bon, il allait axer sa conférence de presse sur les efforts diplomatiques.
6: C'est ce qu'il est en train de faire dans la diplomatie.
0: Comment ils sont allés à Doha, en Suisse.
6: Non.
0: Voilà.
6: La suite de tous ces processus-là.
0: À quoi ça aboutit et qu'est-ce qu'il envisage faire, enfin?
6: Oui. s'il y a des difficultés dans la mise en œuvre de ces accords, il devrait, ce serait l'occasion de dire les difficultés auxquelles il fait face, est-ce que, et comment il envisage les surmonter. Si c'est du côté du M23 qu'il y a des problèmes, qu'il nous dise réellement, le M23 ne veut pas faire ça. Alors que si le M23 jouait sa part, lui aussi il joue sa part, on serait en train d'avancer. Vous voyez? Parce que méfiez-vous, le M23 est fatigué aussi avec la guerre. Hein? Ils sont fatigués. La guerre, le M23 a commencé la guerre, je crois, en novembre 2022. Ça fait 4 ans qu'ils se battent, mais ils n'ont pas contrôlé ni le Nord Kivu, ni le Sud Kivu. Ils sont fatigués, ils ont aussi perdu. Du côté du gouvernement congolais, ils sont aussi fatigués. Ils ont alors, on se retrouve devant une situation telle que Tshisekedi, avec son armée, n'arrive pas à rétablir l'autorité de l'État. Les M23 aussi n'arrivent plus à les chasser. C'est ce qui les a amenés à aller à Doha. Si vous êtes plus fort que l'autre, pourquoi signer un accord? On ne va pas devant la table des discussions alors qu'on est, on est capable de s'imposer sur l'autre. On va à la table des discussions parce qu'on n'arrive plus à atteindre ses objectifs. Chacun. Alors, et là, on s'est dit, ok, tout ce qu'ils les ont, ben, si, il y a vite, hein, tout bien, tu pas. Ben non, voilà ce qu'ils ont, c'est ben, tu vite, mais ben, il est là, tu gagnes. Le M23 organise des affrontements par-ci, par-là. Les gouvernements de son côté, des affrontements par-ci, par-là. Mais les engagements qu'ils ont signés, que ce soit à Washington et à Doha, visent quoi? Pourquoi ils ne veulent pas les mettre en œuvre? La bonne foi. Est-ce qu'en signant ces accords-là, ils étaient tous de bonne foi? Est-ce qu'ils voulaient qu'il y ait retour à la paix? Mais dans les temps passent. Les Congolais sont en train de...
0: Dans la conférence de presse du chef de l'État, vous n'avez pas retrouvé ces éléments là-bas?
6: Non. En tout cas, il n'a rien dit par rapport à tout ça. Les difficultés qu'il a à mettre en œuvre l'accord. C'est vrai que l'accord de Washington peut avoir des répercussions sur la Constitution. Ce n'est pas seulement ça. Même la gestion des entreprises. Voyez, l'accès à l'emploi, tout ça, ça peut avoir des répercussions sur la Constitution et que ça justifie sa révision, sa modification, son changement, c'est selon le cas. Voyez, mais la grande question, est-ce que c'est opportun, l'opportunité de réviser la Constitution? Est-ce que c'est opportun dans ce contexte? Parce qu'il y a des acteurs qui pensent qu'en révisant la Constitution, beaucoup de gens ont seulement les yeux sur l'article 220. Seulement. Les gens pensent que en révisant la Constitution, on va seulement toucher à l'article concernant les mandats. Mais il y a beaucoup de questions dans la Constitution qu'il faut toucher pour qu'on ait une bonne gestion de ces pays.
0: Oui, et puis Marc, mais est-ce que, enfin, parce que vous dites que vous n'avez pas retrouvé certains éléments dans la conférence de presse du chef de l'État.
6: Oui.
0: Et moi-même, quand j'ai entendu, on annonçait qu'il y a conférence de presse, je me suis posé la question, Mokuba Tasemani Nitena, bon, quel est l'objectif? Parce que quand on organise une conférence de presse, on a quand même des objectifs que l'on se fixe. Mais est-ce qu'en fin de compte, même si vous n'avez pas retrouvé des éléments que vous cherchez dans son speech, mais est-ce que vous avez quand même compris l'objectif de la conférence de presse?
6: Oui, il a essayé un peu de checker les esprits. Il a essayé de checker les esprits par rapport à toute la démarche visant la révision de la Constitution. Il a dit, sans lui dire, que bon, il a déjà l'ambition de rester au pouvoir. Mais il ne veut pas dire qu'il va y rester. Si le peuple le lui demande, lesquels? Est-ce que c'est le peuple qui est à l'est? Est-ce que c'est le peuple qui est à l'ouest? Et puis, oui, ça c'est une question. On est en train d'aller, il dit, le référendum. C'est vrai, ils sont en train de le préparer. Parce qu'il y a déjà la révision de la loi référendaire. Ça, je crois, a déjà été adopté par l'Assemblée nationale. Mais les contenus, quelle est l'innovation qu'il y a dans cette loi référendaire par rapport à l'ancienne? Vous voyez, ça c'est une question. Et puis, il y a déjà aussi un projet de révision de la loi électorale. Vous voyez, quand on révise la loi électorale, on révise la loi référendaire, Et tout ça, ça a des répercussions sur la révision de la Constitution. Parce que c'est la Constitution qui dit comment les élections doivent s'organiser. Qu'est-ce qu'ils sont en train de viser derrière? Vous voyez, ce qu'ils vont finir par lui faciliter, soit les glissements, soit la révision de la Constitution, et ils peuvent en profiter aussi. Ils révisent l'article 220, et puis les gens ne sont pas en train de suivre. Mais vous comprendrez que les députés sont en train de l'accompagner. Si déjà les députés ont facilité la révision de la loi référendaire, c'est qu'ils sont avec lui. Demain, il facilite la révision de la loi électorale, sans dire réellement ce qu'on est en train de viser. C'est qu'ils sont toujours ils sont en train de l'accompagner. Plus tard, ils vont vous dire, bon, il a soulevé la question des accords de Washington, qui ont une répercussion sur la Constitution, dans le cadre de la gestion des entreprises et autres, climat des affaires. Mais non, que disent les députés par rapport à ces questions-là? Ils ne disent rien. Curieusement, ils ne disent rien et ils n'alertent personne. Comme si tout était sur de bonnes roulettes et que nous sommes sur une bonne voie. Maintenant, ils vont finir par adopter la loi référendaire.
0: Mais Vital Kamerhe et Bahati Lukwebo qui ont voulu en parler, vous connaissez leur
6: sort. D'ailleurs, ouais. ils n'ont rien subi jusque-là parce que Lukwebo est toujours sénateur. Kamerhe est député et il siège. Quitter le bureau de l'Assemblée ou du Sénat, ça ne veut rien dire. Ça ne veut rien dire. Si c'était le mandat qu'il perdait, par exemple, qu'ils disent, moi je démissionne de mon mandat, c'est que j'ai remis l'établier parce que ma vision, c'est que le mandat que le peuple m'a donné, je n'arrive pas à l'exercer. Peuple Sud qui vous tient, je n'exercerai plus comme député, n'est-ce pas? La confiance que vous m'avez donnée, je suis dans l'impossibilité de l'exercer. Et là, ce serait intéressant.
0: Ce n'était pas des signes avant-coureurs qui pouvaient vous montrer. Je crois que, bon, c'est la suite logique. Quand moi, j'ai vu que l'on chassait Vital Kamerhe au perchoir, bon, on a mis Aimé Bodji. Bon, c'était justement pour que Bodji facilite tout ce que vous êtes en train de dire aujourd'hui.
6: Mais c'est l'INC. Bodji facilite, mais c'est l'INC. Vous voyez, ça ne change rien. Si on peut changer Bodji par Kamerhe, c'est la même famille. Politique et sociale, même sociologique. Vous voyez, c'est qu'il n'y a rien de nouveau. Moi, ce que moi j'attendais, ou ce que j'attendrais de Kamerhe ou de Lukwebo, c'est de dire, il y a un problème. Et voici les problèmes, voici là où on est en train de vouloir amener les pays. Peuple, prenez-vous en charge, par exemple. Vous voyez, ça c'est possible. Mais pourquoi ils ne le font pas? Kamerhe siège, Lukwebo siège, chacun exécute son mandat. Mais est-ce qu'ils vont nous dire demain qu'ils ne savaient pas, comme on a toujours tendance à y revenir? Quand ça ne marche pas, on dit, oh, je ne savais pas que ceci existait, je ne savais pas que cela existait. Si ce sont des alertes qui nous lancent.
0: Vous voulez le voir mourir martyr ou le voir en prison? Parce que,
6: oui, ça ce serait encore très intéressant. Oui, ce serait très intéressant que Kamerhe fasse la prison parce qu'il dit au peuple congolais, voici ce qui ne marche pas au pays. Oui, mais ce n'était pas pour des affaires réellement du pays, c'était pour un dossier de détournement, parce que lui aussi a bouffé l'argent quelque part. Il a fait la prison pour le détournement de l'argent, mais il n'a pas fait la prison parce qu'il alerte les citoyens sur un problème fondamental de la nation, sur l'existence même de la nation. On était en train de dire que la nation est en danger. La nation est en danger, rien ne fonctionne, les entreprises ici, le chômage, l'éducation et tout. Mais qui s'occupe de ces questions? Qui pense à ces questions parmi les députés? Mandela a fait la prison. C'était pour une cause noble. Et à sa sortie de la prison, il est devenu président de la République. Kamerhe peut faire la même chose. Lukwebo aussi peut faire la même chose. Et ils seront soutenus. Si on sait que Lukwebo a fait la prison, parce qu'il a dit que ça ne va pas au pays, il y a un problème, et les Congolais méritent mieux, nous allons comprendre. Et tout ce que Félix serait en train de machiner, on serait maintenant en train de donner raison à Lukwebo ou à Kamere, et que demain on les soutienne pour la présidence, par exemple. Mais ici, ce n'est pas, c'est pas le cas. Ils accompagnent la dynamique. Parce que quand il y a adoption de loi, que ce soit la loi référendaire, que ce soit la loi électorale, ils s'y prononcent. Et si ça va aboutir à la révision de la Constitution, et puis on fait sauter l'article 220, ils y auraient contribué.

0: Et aujourd'hui, au fait, ils ont aussi facilité beaucoup de choses. Ils ont facilité à Kabila ceci ou cela, et lui-même les a frappés. Ils facilitent à Tshisekedi ceci ou cela, ils les frappent. Est-ce qu'eux, ils ne pensent pas? Est-ce qu'eux, ils ne pensent pas? Est-ce qu'ils ne doivent pas penser? Vous voyez, les mêmes sorts que Kamere a subi avec Kabila, c'est les mêmes sorts qu'il subit presque avec Tshisekedi. Les mêmes sorts que Lukwebo a subi avec Kabila, c'est presque les mêmes sorts qu'il subit avec Tshisekedi. Ce sont les leaders de chez nous. Nous n'en avons pas nombreux, vous voyez. Nous n'en avons pas nombreux. Mais nous avons aussi du mal à les protéger ou à parler pour leur compte du moment qu'eux-mêmes ne s'affichent pas officiellement donc, et qu'ils disent ce qu'ils veulent.
1: Vous demandez plus. Vous demandez plus.
0: Oui, ils ne sont pas là juste pour cajoler. Non. En fait, le grand problème de nos acteurs politiques est que le peuple congolais, moi je les qualifierais de naïfs. Vous voyez, naïf, excusez les termes, parce qu'on est là dans l'attentisme, on accompagne même ceux qui ne nous font rien, ceux qui ne nous donnent rien, mais nous sommes prêts à les accompagner. Et c'est ça le grand problème. Vous allez voir un gouverneur fainéant, mais quand il passe, on l'appelle constructeur. Chubaka, Aljenga, Nin. Mouramuta Chubaka, Djen. Parce qu'à certains, ils donnent de la bière, à d'autres, ils donnent du boulot. Et d'autres, ainsi de suite. Vous l'appelez Chubaka. Évaluez-le et soyez exigeant. On a parlé du problème d'accès à l'eau, mais on a eu combien de gouverneurs? Mais tous sont d'ici. Mais vous ne savez pas qu'on chantait, on dansait pour eux. Mais, et puis, nous avons des maladies hydriques, des morts, des ceci et cela. Bon, incontrôlable. Des épidémies. Et puis, vous chantez pour la personne qui vous doit tout cela. Vous voyez, les problèmes, c'est nous. Même ceux qui sont là aujourd'hui, bon, ils sont venus pour innover, rénover, changer la gouvernance. Mais est-ce qu'ils gouvernent? Ils ne gouvernent pas. Ils règnent, mais ils ne gouvernent pas. Parce que l'administration ne fonctionne pas. Combien qu'ils sont payés? Vous voyez, tous les services, ça ne fonctionne pas. Ils devraient aussi faire fonctionner tous ces services pour faire la différence avec Tshisekedi. Vous voyez, Dany Bashige dit, ok, ils vont innover, mais ça prend du temps, 4 ans. Il parle de Goma. Goma, c'est la capitale de l'Est depuis. Ce n'est pas le M23 qui fait le Goma propre. Non, c'est pas. Mais qu'il fasse de Bukavu aussi une ville propre, vivable, avec accès à l'eau, à l'électricité, la sécurité partout, et que les services publics de l'État fonctionnent, et que les agents soient payés, Bassa ou Tshisekedi, Naviaki. Oui, c'est comme cela qu'on amène les changements et on peut dire, bon, comme Papa Mpira disait, quelqu'un à partir de la radio m'a indélé au combat Thaïs. Mais attendez, Tani. Non, Asikouye, c'est tout, au-delà de là, pour que je m'y mette. Asikouye, Akutoche, Apa, Kisha, Afanye, Sawawe, Awafé, Moubaye, vous y dit. Il cherche quoi? Mais vous allez voir que la plupart de nos acteurs, c'est ça ce qu'ils font. Du moment que tu as ici, parle au directeur de Koko Frank. Tout le monde, je parle de Nami, Nami, il coule quoi, c'est le Frank à l'Igende. Et c'est ça ce qui circule presque dans toutes nos institutions. Et c'est le peuple congolais qui souffre. C'est le peuple congolais qui souffre. Vous voyez l'état de nos routes actuellement. L'état de nos routes actuellement. L'FCM23 est là, la route de Vamaro. L'industriel Kadutu sont dans quel état? Bon, en principe, ils devraient aussi gérer ça. C'est ça aussi le changement. Il devrait gérer ça.
1: Abanalar.
0: Bon, comme Abanalar, il y a Fanny, ça. Il y a Tritakani. Oui, comme Abanalar. Daniel Zatouambi, comme Anna Zipataka, c'est bon. Mais s'ils n'ont pas l'argent, qu'ils cherchent l'argent et qu'ils nous construisent des routes, qu'ils fassent fonctionner les entreprises, vous voyez, les entreprises. Qu'ils les fassent fonctionner, que les gens accèdent à l'emploi, que les sociales du Congolais du Nord et Sud qui vous changent, vous voyez, qu'ils...
1: Vous allez oublier Félix.
0: Oui, on peut l'oublier. Bah si, Baba Mwenye Hali chez Bibi Nabatoto. Iko Baba Gagne. Jiraniako, qui coulissait à Bibi Nabatoto. Ah, on a tenu à pouvoir de moi. C'est tout. Ça, c'est juste une anecdote. Jirania quoi qui coulissait à Bibi Nabatoto. C'est tout. Tu perds le pouvoir. Mais ça Jirania, ce qui crée des ordres, moi, qui a coulissé à Bibi, Nabatoto, Nao Shindwe. Et Mikale, voici mon gay, mon sémé, tout à fait ma mambo, Nam Nagai.

0: 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Ils ont pris des engagements. Il faut être honnête et civilisé aussi. Mwanaume anasikiliza anapaswa heshimia bitu yenyi asikizana na mwenzake. Wewe mnikala mnaongea tafanye désiré on va faire ça et puis moi tu vas faire ça Taïs tu vas faire ça ainsi de suite et puis après personne ne fait ce qui c'est à quoi il s'est engagé. Oui. Bon, chacun est en train de consolider les acquis de son côté. Chacun consolide les acquis de son côté. Vous voyez? Mais réellement, dans tout ça, qu'il pense au sort d'accord. de la population congolaise.
1: Merci beaucoup, Epimac Coco. Merci. Désiré, nous sommes en train d'analyser les discours du chef de l'État. Peut-être que vous avez pigé quelque chose.
2: Ah oui, j'ai vraiment tiré beaucoup d'éléments. Et ce qui m'a beaucoup aidé, c'est que nous avons milité avec l'UDPS au sein du RASOP, Rassemblement des Forces Sociales de l'Opposition, quand on s'est battu pour que Kabila ne puisse pas faire le troisième mandat. Et rappelez-vous que de temps en temps, on passait ici, on allait déposer notre moment au niveau de la poste. Et là, vraiment, c'était très fort. Malheureusement, ce que je suis en train de vivre, ce que nous sommes en train de vivre, ce que j'attendais du président Félix, je trouve bien que c'est un problème. Et le Congo, je ne vais pas prendre les termes des gens qui disent que le Congo n'a pas de chance. Ce sont ces politiciens congolais qui n'ont pas de chance. Félix a besoin du troisième mandat. Moi, je pense qu'il pouvait l'avoir facilement. Il pouvait l'avoir facilement, comme son prédécesseur pouvait aussi l'avoir. Retenez. Au premier mandat, il est connu que le premier mandat, c'est le mandat. Car pour un président qui a une constitution qui consacre deux mandats, donc un mandat renouvelable une fois, si on a la possibilité, le premier mandat, c'est le mandat du peuple. C'est à ce moment-là où le président travaille pour avoir le deuxième mandat. Lui n'a pas travaillé, on sait bien qu'à part les discours qu'il nous balançait, juste le petit
3: voyage.
2: Les voyages, il en a fait tellement. Il a bouffé l'argent de ces pays avec ces voyages-là. À part cette histoire-là de donc, ce qu'on appelle la gratuité, il n'y a que ça. Mais le reste, c'était vraiment des voyages et des mensonges. Il est arrivé au deuxième mandat. Il l'a eu. Quand je vois comment, directeur, comment on a fait les élections législatives 7 jours. Comment on a produit des députés. Des députés issus des urnes. Moi-même, j'étais candidat à député national. Et on voit comment les choses se font. J'ai dit, c'est terrible. D'abord, pour avoir la carte d'enrôlement, pour voter, c'était terrible. Alors, pendant 7 jours, j'ai trouvé qu'il y a quelque chose qui se prépare. Quand j'ai vu Fayoulou dire à ses militants, à ses cadres, de ne pas se présenter, et que lui-même, à la dernière minute, il glisse son dossier à la fenêtre des bureaux de la CENI pour glisser son dossier. J'ai dit, mais est-ce que ce papa est politiquement normal? Il sait bien que même si il fait comment, il ne peut pas passer parce qu'il a interdit à ses candidats de postuler. Quand je vois les uns et les autres comment ils ont démobilisé leurs candidats, ils ont refusé de leur donner des moyens pour battre campagne, j'ai compris qu'il y a quelque chose qui se prépare. Et donc, Félix s'est appuyé sur, un, la stratégie faible de Fayoulou, deux, sur Katumbi, parce qu'il devait le neutraliser, il était populaire, ok, et l'autre politiquement était solide à Kinshasa. Il s'est appuyé aussi sur le FCC, qui a refusé d'aller aux élections. On lui a laissé les champs libres pour être ce qu'il est aujourd'hui. On a construit un monstre. Aujourd'hui, on a du mal à s'en débarrasser. Quand je vois aussi comment l'affaiblissement aujourd'hui de la classe politique, de l'opposition, tous ont presque fui et d'autres ne peuvent pas bouger. Même au sein de l'Union sacrée, vous venez de dire, de Vital Kamerhe qui ne peut plus parler, Bati Lukwebo ligoté politiquement,
0: et ses thèses.
2: Alors, et les autres ses thèses, quand on voit la force de comment on les appelle, la force du progrès à Kinshasa, comment ils menacent des gens, je me dis, est-ce que c'est Félix avec lequel, donc l'UDPS, avec lequel on a marché pour que Kabila ne fasse pas le troisième mandat? Et enfin, je comprends que il y a danger à la demeure, danger pour le Congo, mais c'est à nous de prendre les taureaux par les cornes. Parce que ni vous, ni moi, nous tous nous sommes Congolais. Il n'y a pas un plus grand Congolais, ni un plus petit Congolais. Il n'y a qu'une masse, une équipe de gens qui se sont dit que le Congo c'est à nous, nous pouvons jeter les autres dans le lac Tanganyika, nous pouvons nous approprier le Congo. Ce n'est pas juste. C'est pour cette raison que les amis de la société civile, nous les appelons société civile, mouvement citoyen, parti politique et autres confessions religieuses, prenons-nous en charge parce que tous les politiciens ont déjà été achetés. D'autres ne peuvent pas parler. Voyez-vous comment les députés nationaux, quand le président de la République a dit que donc, si on me donne le troisième mandat, je veux le prendre, ils ont applaudi même voilà. S'ils n'étaient pas là. Ils ont applaudi parce qu'ils savent qu'ils glissent avec lui.
0: Oui.
2: 33 000 dollars, qui peut le refuser pendant un mandat illimité. Avec ça, et les dangers de ça, on n'est pas, lui, Félix, ne parle pas de la modification. C'est le changement de la constitution. Changement, c'est-à-dire que cette histoire-là de constitution, on va mettre à côté. On peut nous amener un mandat à 7 ans, un mandat renouvelable ou pas, si tu veux. On peut nous dire que les élections seront maintenant au second degré, du genre Afrique du Sud. On peut nous amener à tout ce qu'on veut parce qu'ils ont préparé ça. Alors moi, au niveau du COREP, nous communicateurs républicains, ne faisons pas les analyses politiques par émotion, par rancune et consort. Félix a raison. Compte tenu de ces décors-là, la classe politique est fouillarde et il a un parti politique qui intimide presque tout le monde. Les gens sont allés s'allier à lui, Union Sacrée, pour des postes, pour l'argent et consort. Il trouve que personne ne lui bat la route parce que c'est l'UDPS. Et là, quand nous étions avec eux, ils nous disaient que nous, les jours où nous serons au pouvoir, il n'y aura plus d'opposition. Aujourd'hui, c'est chose faite. Les jours où nous serons au pouvoir, nous allons régner jusqu'à la fin. Quand il y a l'Élysée, les autres le disaient, on pensait que c'était de la blague. Aujourd'hui, c'est chose faite. Mais l'unique référence qu'il faut faire, on n'a jamais vaincu le peuple. Surtout un peuple affamé. Moi, personnellement, je ne dois rien à Félix. En tout cas, je ne lui dois rien. Je n'ai jamais travaillé dans son parti politique. Je n'ai jamais eu un poste.

0: les autres de notre génération sont mieux placés dans les entreprises de consorts. Dany, on le voit aujourd'hui. Donc, tout le monde se demande finalement le lendemain c'est quoi. Donc, nous demandons à tous ces Congolais, même nos amis de l'UDPS, parce que nous le savons, nos amis avec lesquels nous avons marché. Je vais parler de José Emina, nous avons marché. Jean-Luc Bonané, nous avons marché avec lui. Moussemé, nous avons marché. Même Luc Karebwa, nous avons été bombardés ici par la police au niveau de la poste. Même au niveau de Guiamba et de l'essence-major Vangou, pour réclamer que le troisième mandat ne puisse pas avoir lieu. Mais regardez comment le fils du Sphinx est en train de nous faire cracher du sang. Et ce n'est pas possible. Et donc, on ne va pas accepter que c'est vrai que ces pays soient toujours l'empire d'une classe, donc des familles. Kabila était, c'est la famille Kabila qui gérait pendant 18 ans. La famille Tshisekedi va gérer. La famille de ce sont les mêmes gens, Thaïs. Ce sont les mêmes personnes. Et les autres. Je veux bien que. Je ne comprends pas pourquoi nous ne sommes pas civilisés au Congo et peut-être en Afrique centrale. Le troisième mandat, on peut en avoir. Même Kabila pouvait avoir le troisième mandat. Travailler pour le peuple seulement. Si vous ne pouvez pas le faire, il y a des dauphins. On prépare les dauphins, non? Il y a des personnalités, même dans sa famille, si il faut parler comme ça. Il peut même prendre son fils comme dauphin. Il peut prendre les gens qui sont dans son parti politique ou même dans l'Union sacrée. Kamerela, prenez Blukwebo au lieu de le malmener. Prenez Kaikwamba, prenez même Kabuya. Alors, ces gens-là, oui, mais ces gens-là, on ne refuse pas. Et là, ces gens-là peuvent l'aider à faire son troisième mandat en train de réfléchir comme il se doit. Il peut revenir. Bref, pour nous, Corette, nous voulons dire ceci. Cette fois, mes chers frères, ne soyez pas distraits. Notre pays, notre République, notre Constitution, notre pays a besoin quand même de l'alternance. Nous voulons voir Félix, sénateur à vie, comme son prédécesseur.
1: Qui ne prennent pas les armes non plus après.
0: Non, on ne veut pas des gens qui prennent les armes contre leur pays. Nous voulons les voir, en tout cas, assister aux cérémonies de prestation de serment, n'est-ce pas, du nouveau président de la République, que ce soit moi, que ce soit Epima, si tu n'as pas d'ambition politique, non. Moi j'en ai, j'aspire même à la magistrature suprême. On voudrait quand même qu'on puisse avoir des présidents, des deux ou trois présidents venir assister aux cérémonies de prise de pouvoir d'un autre. Et c'est comme ça la fierté du Congo. Voilà. Donc, on va nous respecter si nous avons des présidents qui respectent les lois. On va nous humilier si nous avons toujours des présidents qui font pousser des gens dans des rébellions, dans des guerres et consorts. Non, c'est pas ça. Voilà la position du Congo.
2: Voilà, Moupila, encore une fois, votre expérience. Beaucoup de gens critiquent la conférence de presse du président de la République. Et, nous, on se pose parfois des questions. Est-ce que les autorités ont des conseillers en communication? Est-ce que avant d'organiser une conférence de presse, l'autorité consulte des gens pour l'orienter? Bon, que maintenant nous ayons des critiques de part et d'autre, ça ridiculise même au niveau international. Ça ridiculise un peu le pays parce que c'est la haute personnalité du pays qui est critiquée, surtout quand on parle de troisième mandat, de révision de la constitution, alors que on est en train de très mal gérer le pays. On en a parlé avec la gestion des entreprises qui est chaotique. Voilà, vous avez la parole, vos analyses, mais ma première question était de savoir est-ce que il arrive des fois que l'autorité, avant de décider d'organiser une conférence ou un point de presse, de contacter ses collaborateurs pour savoir est-ce que c'est important, est-ce que c'est le moment de s'exprimer devant la presse. Parce qu'on a vu beaucoup d'autorités politiques trébucher, et c'est là où je donne parfois raison à Joseph Kabila qui s'est taisé à un certain moment.
3: Oui. Je ne peux pas imaginer que, au niveau le plus élevé de l'exercice du pouvoir, que le chef de l'État ne puisse pas avoir des conseillers avertis. Mais il y a le fait d'avoir des conseillers.

0: et le fait de les écouter. On peut fonctionner comme à la cour du roi Peto, où le chef, il y a des gens qui dansent pour le chef, avec tout le respect que j'ai pour ce conseiller-là, on a cité certains de nos amis ici, les carré-carré, bah, il est là, non?
1: Oui, oui.
0: Les Mina, etc. Oui, bon, je crois que Mina est éminemment conseillère.
1: Oui.
0: Donc, ça ne doit pas fonctionner comme à la cour du roi Peto, où la cour danse pour le chef, après chacun va faire ce qu'il veut, et le chef croit que les choses marchent. Je ne sais pas si cette conférence était opportune, et si elle l'était, je ne crois pas qu'elle devait durer 3 heures, avec une salle de plus de 200 personnes qui par moment applaudissaient le chef de l'État. Vous avez l'art de la presse, vous avez l'expérience de la presse. Je ne pense pas que ce soit quand Emmanuel Macron s'adresse à la presse ou qu'il se fasse applaudir par les journalistes, étant donné que tous les journalistes ne répondent pas à la même ligne éditoriale.
1: Et puis, lors de la conférence de presse, ce sont les journalistes seuls qui sont autorisés à entrer dans la salle, peut-être avec quelques collaborateurs de l'autorité, mais remplir la salle avec des courtisans, c'est pas autorisé. Donc, c'est une réunion, c'est une rencontre avec la presse, avec des journalistes, et ce sont les journalistes qui posent des questions. Mais si aussi, on peut organiser aussi un point de presse, c'est lorsqu'on a une communication. Et là, les journalistes ne sont pas autorisés à poser des questions. Ils enregistrent tout ce que vous dites. Et puis, bon, ils rentrent avec les éléments, ils diffusent. Alors, tout ces procédures, ce sont les journalistes. Mais quand j'ai entendu des applaudissements, je me suis dit, voilà, encore...
0: de sorte que, pour moi, il a été difficile d'établir une frontière entre un meeting et une conférence de presse. Bon, qu'à cela ne tienne, il a quand même dit des choses. Vous voyez, les 3 choses qui ont attiré notre attention, et vous avez dit que a mis en ébullition la classe politique et les analystes politiques. En tout cas, le peuple qui était attentif. Aujourd'hui, les gens suivent à travers les réseaux sociaux, par la presse nationale et internationale. On a retenu 3 éléments dont les co-débatteurs ont parlé ici. La Constitution, la question de la Constitution, la question du mandat, du troisième mandat et de l'élection, les élections de 2028. Vous savez que c'est, il n'y a que ça qui a retenu l'attention. Enfin,
1: ouais.
0: peut-être pour les autres personnes, les journalistes, etc., etc. On n'a pas beaucoup parlé du développement, on n'a pas beaucoup parlé de la reconstruction, on n'a pas beaucoup parlé du passé. Ni même de l'avenir. On s'est contenté, il s'est contenté de faire le point. Je crois que c'est dans la suite de ces enthousiasmes qui ont animé la ville de Kinshasa, à la suite des sanctions prises à l'encontre du président Joseph Kabila par le trésor américain. Et donc peut-être il fallait saisir ces moments-là de cet enthousiasme pour se faire une autre santé politique à travers un discours populiste. Hein. Je crois que c'est moi, j'inscris ça dans la droite ligne de ce que l'UDPS a commencé. La marche, ainsi de suite, avec les gens de l'Union sacrée, etc. Alors, pour revenir à la Constitution, je pense que le respect des textes, le respect des normes, dans chaque société est organisée. Les Chinois ont leur manière de se gérer, les Japonais ont leur manière de se gérer. Nos communautés, parce qu'on a évoqué quand les gens disent qu'il faut modifier la Constitution pour qu'elle tienne compte de nos propres réalités. Moi, je ne sais pas ce qu'on appelle propre réalité. Il y a beaucoup de gens qui parlent de la Constitution qui ne l'ont jamais lue.
1: C'est ça.
0: Qui ne l'ont jamais lue, qui n'ont jamais ouvert. Et moi, je pense que les gens autour du président Tshisekedi sont parmi la classe qui ne lit pas la Constitution. Je voudrais rappeler que dans le préambule de notre Constitution, je voudrais rappeler 3 points. Le préambule, au troisième paragraphe du préambule, il est dit ceci: considérant que l'injustice avec ses corollaires, l'impunité, le népotisme, le régionalisme, le tribalisme, le clanisme et le clientélisme, par leurs multiples vicissitudes, sont à l'origine de l'inversion générale des valeurs et de la ruine du pays. Vous qui voulez modifier la cause, vous voulez enlever ça aussi? Est-ce que là, le législateur de 2006 avait menti? Est-ce que le tribalisme est fini? Le régionalisme est fini? Le clientélisme, c'est fini? Et ça, c'est parmi les motivations qui ont présidé à la rédaction de cette constitution. Je vais encore vous lire quelque chose d'autre. Affirmant notre détermination à sauvegarder et à consolider l'indépendance et l'unité nationale dans le respect de nos diversités et de nos particularités positives. Ça aussi, on va enlever de la nouvelle constitution. Est-ce que nous n'avons pas le droit d'avoir des particularités positives et d'en tenir compte quand on dit nos réalités propres? À la fin du préambule, il y a un paragraphe qui dit: réaffirmant notre droit inaliénable, imprescriptible, de nous organiser librement et de développer notre vie politique, économique, sociale et culturelle selon notre génie propre. Qu'est-ce que vous appelez nos réalités propres? Mais les motivations sont dans cette constitution. Moi, je me suis toujours demandé, on veut changer, qu'est-ce qu'on veut changer? Qu'est-ce qu'on veut changer? Moi, je lis, il faut simplement avoir des gens qui respectent les textes. Et là, moi, je rappelle l'article 60... L'article... non, 74. 74. L'article 74... le serment du président. Je vous ai rappelé le serment que moi, j'avais prêté ici. Où on dit qu'il faut faire attention, il ne faut pas... il faut prendre l'engagement de n'entreprendre aucune activité contraire à l'honneur et à la dignité de vos fonctions. Quand vous êtes papa, vous n'arrivez à Mounyumba, vous commencez à vous tromper de toilette, vous commencez à faire des choses au salon, mais la dignité est partie. Mais notre constitution, quand le président prête serment, il dit, je prends l'engagement, non, je jure, jurer, n'alla pas. Même dans nos communautés, quand on intronise un Mouami, il jure de mourir pour son peuple. Ouais. Mais quand le président dit, je jure d'observer et de défendre la Constitution et les lois de la République. Observer et défendre la Constitution et les lois de la République. Moi, j'aurais bien voulu que le président Tshisekedi dise... les 40% que Kabila n'a jamais donné, moi je vais les donner. Enfin, je ne sais pas si vous allez aussi enlever les 40% de la Constitution. Je ne sais pas qu'est-ce qu'on veut enlever. On dit selon nos réalités propres. J'entends les gens dire, j'ai entendu les gens débattre, principalement les gens qui soutiennent la révision, non, le changement de la Constitution. Et pour la plupart, ce sont des gens de l'UDPS hein, qui disent, pas tous, certains. Qui disent que les réalités propres, c'est par exemple dans nos sociétés. Le chef coutumier doit être respecté. Ah bon? Alors, moi, j'ai dit, donc, on veut transformer le Congo en royaume. Empire. Et là, je reviens à l'article 220, où nous avons dit la forme républicaine de l'État. C'est pas un mot passe-partout, c'est un mot qui a une charge et qui a un contenu. C'est-à-dire, nous sommes une république, nous ne sommes pas un royaume. Il y a des États développés qui sont des royaumes. Ouais. La Grande-Bretagne n'a rien à envier au Congo. C'est un royaume. Ouais. Le roi. La Belgique, la Norvège, l'Espagne, etc. Ce sont des royaumes. Ils ont choisi ça. Et chaque État a sa tradition. On dit Pierre qui roule n'amasse pas mousse. Si vous allez changer la constitution lundi, vous la changez mardi, vous la changez mercredi. Autant dire que on n'a pas besoin de constitution et c'est tout. Quand on parle du mandat, quand on a dit le mandat du président de la République est de 5 ans renouvelable
2: une fois.
0: Non, on ne dit pas une fois. Moi, j'ai été là quand on a fait le débat à la commission PAJ. Les gens ont dit renouvelable et plus jamais renouvelable. Et plus jamais, les gens disent non. Parce que les gens étaient tellement. Oui, les gens tenaient absolument à ce que personne n'ose plus jamais renouveler. Ajouter un jour à son mandat. Voilà pourquoi on a dit renouvelable une seule fois. Est-ce que vous savez qu'une seule, c'est de trop? Oui, c'est un mot de trop.
2: Ouais,
0: on peut fois. Dire une fois seulement et tout le monde comprend.
2: Ouais.
0: Non, ils n'ont pas encore compris. On va dire une seule fois. Donc, le législateur de 2006 a insisté sur ça. Comment on peut nous prendre pour des fanfarons?
2: Voilà.
0: On dit non, cette constitution-là a été rédigée à l'étranger par des étrangers. Moi, je vous ai toujours dit, ici, qu'on s'est retrouvé avec Sangane avec Papa Tchira. Il était dans la commission des 15 sénateurs. Avec le professeur Ndaiwal, c'est un historien.
2: Oui.
0: On dit ce sont des blancs. Moi, j'ai pas vu un blanc à Kisangani. Moi, j'étais à Kisangani. J'ai pas vu un blanc. Par contre, quand je lis ici que le partenariat conclu avec les États-Unis nous oblige à modifier la constitution, ça signifie que c'est une constitution rédigée par les Américains. J'ai entendu quelqu'un dire sur une chaîne de télévision à Kinshasa que la constitution a été rédigée en Belgique. Après, on a remis au vice-président Azarias, qui est allé, qui l'a amené à Kigali. Après, nous sommes allés avec Hassan City. Quelqu'un a dit ça?
2: Et il était ministre.
0: Non, moi, j'ai dit ceci. Quand nous mettons les enfants au monde, il faut les envoyer à l'école. J'ai entendu un ministre, notre ministre de sport, dire « Le président de cette crise va laisser le pouvoir à qui ?» Et pour que celui-là en fasse quoi?
2: Ouais.
0: Donc lui, je ne sais pas, nous sommes dans quel
2: conclusion.
0: Je termine par les élections de 2018.
2: 2028.
0: Oui, évidemment, on ne peut pas organiser les élections quand le pays est en guerre.
2: Ouais.
0: Et qu'est-ce qu'il faut faire? Au lieu de jurer que, comme il y a la guerre, je n'organiserai pas les élections, il faut simplement dire... Je dois mettre fin à la guerre pour organiser les élections.
2: Voilà.
0: Et les moyens pour mettre fin à la guerre sont connus. Les mêmes causes produisant les mêmes effets, les mêmes solutions peuvent être apportées aux mêmes problèmes. Parce que nos problèmes ont trois dimensions. Il y a la dimension politique interne. Mais si on dit que... Le président a dit, est-ce que... il suffit de prendre deux ou trois personnes qui vont se réunir... Dans un coin de la République, là, pour que la guerre s'éteigne, pour que l'armée puisse se retirer. Non, il se trompe. Je pense qu'il y a des aspects politiques internes, il y a la dimension politique régionale, et il y a la dimension internationale, et il y a la dimension économique. Les solutions qui ont été apportées au même problème, qui avaient la même forme, avec les peut-être pas les mêmes acteurs, mais les acteurs de même statut, avec l'implication des mêmes personnes, la communauté régionale, la communauté internationale, etc., peuvent trouver les mêmes solutions comme à Sand City. Même si les gens disent ils sont allés à Sand City, c'est partager le pouvoir. On ne peut pas faire le dialogue parce que les gens veulent se partager le pouvoir. Mais le pouvoir, il faut le partager. Ce n'est pas votre pouvoir à vous. Il faut faire le dialogue pour que les autres apportent leur contribution. Pas aller à la mangeoire pour ruiner le pays, mais apporter les intelligences pour construire le pays.
1: Voilà, merci beaucoup. Nous allons conclure, Danny Bashige. Nous sommes en train de confirmer que la Constitution a été bel et bien rédigée en République démocratique du Congo et à Kisangani, à Simisim plus précisément,
2: oui, voilà.
1: Parce que nous étions à côté de vous. Peut-être que vous ne m'avez pas vu à cette époque-là, Papa Ignace Mupira. Nous étions à Simisimi avec Sostène Virali, avec Sifa Maguru et d'autres journalistes. Nous étions partis justement observer, parce que vous étiez enfermés, vous étiez de votre côté. Nous aussi, comme journalistes, nous étions partis parce qu'on était dans le processus des élections. C'était en 2005, je me rappelle. Hein? 2005, oui. Voilà, donc nous étions également là à Kisangani. Vous étiez en train de travailler avec Tchira et les autres. Hein. Quand moi-même j'ai suivi, les gens disent que donc, ça a été rédigé à l'étranger, j'étais vraiment très très étonné. Sosten Birali et les autres journalistes sont encore vivants. Il y avait des journalistes de Bukavu, des journalistes de Goma, et également des journalistes de Kisangani. Et on nous a dit justement que vous étiez en train de rédiger la constitution. Et nous avons quitté Kisangani quand la Sauteski fonctionnait encore. On a quitté Kisangani avec des pagnes qui nous ont aidés à fabriquer des chemises. Je ne sais pas si la Sauteski existe encore. C'est une entreprise qui...
0: Elle existe, mais elle ne travaille pas à plein régime.
1: Ah, ok. Et là, on avait observé la poste de Kisangani qui avait subi de... Je ne sais pas si vous avez eu l'occasion de visiter la guerre qui a opposé les Rwandais aux Ougandais. Il y avait encore des traces de vitres vraiment cassées. Je ne sais pas si... On a réhabilité.
0: On a réhabilité. Il y avait la poste, il y avait l'hôtel, ouais. Palace, etc. Il était vraiment en mauvais état.
1: Voilà. Dommage que nous avons perdu notre poste, la poste de Bukavu, qui est devenue très sale, qui a connu des incendies. Dany, on va terminer une minute, en tout cas.
3: Bon, merci beaucoup.
1: Conclusion.
3: Cher Thaïs, vous savez, quand le match devient difficile, les joueurs commencent à marquer dans leur propre camp. C'est ce qui est arrivé au président Tshisekedi. J'ai entendu l'aîné Mupira nous lire le préambule de la Constitution. Effectivement, dans ce préambule-là, il y a même les causes profondes de cette guerre. Parce que le tribalisme, le népotisme et consorts, ça dérange trop cette République. Alors, je conclue par les mots du camarade, de l'ami Epimac, qui a dit que de part et d'autre, les gens sont fatigués. Je tiens à vous dire que celui qui est fatigué, il a qualifié son armée de clochards. Il est même allé plus loin en la qualifiant de capitulants, comme pour dire une armée qui ne fait que des replis. Donc, il a dit des choses contre son armée. Donc, il a prouvé que lui, il est fatigué. Nous ne sommes pas fatigués. Nous sommes prêts, sauf que, s'il vous plaît, sauf que. Nous sommes vraiment respectueux de nos engagements. Et c'est ce que vous avez dit, cher Epimac, qu'il faudrait que quand même les gens arrivent à respecter ce qu'ils se sont convenus. C'est ce que nous faisons, mais c'est ce qu'il dit. Chaque fois, on se convient quelque chose à 12h, et à 12h05, il fait le contraire.
1: Merci, Epimac.
3: C'est ce qui est arrivé à mon cher qui est consort. Mais nous sommes prêts à tout.
1: D'accord.
4: Mais merci beaucoup, parce que pour moi, le problème, il est grand. Et j'appellerai la FCM23 à nous faciliter à faire partir Tshisekedi en 2028. Et en exécutant leur part du contrat signé à Washington et à Doha, comme cela, on va obliger Félix à organiser les élections en 2028. Sinon, dans le contexte actuel, on ne saurait pas l'obliger à organiser les élections. Et la M23 lui aura facilité les glissements. Les M23 lui aura facilité les glissements. De l'autre côté, en attendant que les M23 partent, que quand même les M23 gèrent la partie qu'ils contrôlent, que les gens respirent, que les gens se sentent à l'aise, qu'ils travaillent et que les mouvements payent les salaires. La reconstruction aussi, on a fustigé la mauvaise gouvernance, oui, mais quand même que les M23 aussi gouvernent. Vous voyez, la partie qu'ils contrôlent. Que les gens trouvent quand même qu'il y a du changement.
3: Les divisions vont commencer au courant de cette semaine.
4: Bon, nous ne savons pas encore, mais nous les souhaitons. Que nous voyons aussi les changements dans la reconstruction dans la zone sous contrôle du M23.
1: D'accord. Désiré Ntaïra.
5: La guerre aujourd'hui déchire notre pays. Et on a comme l'impression que, comme le président a dit, que tant qu'il y a la guerre, il ne sera pas organisé les élections. C'est-à-dire que cette guerre ne se terminera pas. Or, une expression dit que quand vous profitez d'un coup d'État, c'est-à-dire

0: c'est en train de tuer les Congolais, les gens qui ont voté pour lui. Ok. Donc, s'il envoyait ces drones-là pour tuer ses adversaires ou ses ennemis, je ne sais pas qui sont ses ennemis. Est-ce que Dany est son ennemi vraiment? C'est un Congolais comme lui. Alors, moi, je voudrais lui dire que le peuple ne lui doit rien. Le peuple a déjà fait ce qu'il devait faire.
1: C'est lui qui doit.
0: C'est lui qui doit au peuple. Et il doit savoir qu'il pleuve, qu'il neige. Tu sais qu'il ne peut pas faire le troisième mandat. Il a fait seulement un ballon d'essai. Il sait qu'il a déjà intimidé tous ses adversaires. Mais certains ont fui, ont laissé ce qu'ils avaient promis à la population. C'est des faux opposants se sont glissés dans l'appareil politique. Aujourd'hui, ils protègent leurs biens et leurs partis politiques, tout simplement. Mais ils ont laissé la population. Mais personne n'a un jour gagné contre le peuple.
1: Merci.
0: Et nous, Corep, nous sommes là. Nous appelons toutes les forces politiques et sociales à s'unir pour

Grand des obsèques se présente comme suit. Là, samedi 9 mai, lundi 11 mai, ce sont les veillées mortuaires au domicile familial 6 à Goma, chez Maître Chirika Chiringa, à Kituku, entrée de l'hôpital de la province de Epiakale, Siabouchouchou, au domicile familial, le mardi 12 mai à 6h30, levé du corps à la morgue de l'hôpital général de Keshiro, à 7h30, convoi funèbre vers le port de Lutuku pour Kalehe Bouchouchou, à 13h30, ce sera le culte d'action de grâce au domicile familial à Bouchouchou, à 14h, témoignage et derniers hommages des proches et des amis, à 14h30, inhumation. Et puis le mercredi 13 mai 2026, bain de consolation au domicile familial à Bouchouchou Kalehi. Pour la famille Kambale Chiringa Jean-Pierre, a signé le présent communiqué avec Amoli Chiringa Guillaume et Bacheka Chiringa Théo. 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Programme ya mazishi siku ya pili tarehe 12 Mei, donc le mardi 12 mai 2026, passa 12 ya subuhi 6h juste, retrait du corps à la morgue de l'hôpital de l'hôpital universitaire de Bukavu à 8h juste, exposition du corps à MS de Requiem à la paroisse Saint-François-Xavier de Kadutu à 10h30, départ pour l'enterrement à Mudaka Kongé 2, et puis à 11h30, inhumation, à 12h, bain de consolation à Mudaka, et à 13h, retour à Bukavu. À 16h, levée de deuil à Bukavu sur avenue Rukumbuka, à Chikala Mihigo et Pascal Mouchobekwa ont signé le présent communiqué. 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Mesdames et messieurs les promoteurs des écoles privées agréées du Sud Kivu 1, accompagnés de vos chefs d'établissement ainsi que les inspecteurs des pôles présents à Bukavu et Souprovède, vous êtes invités à venir participer à la séance de travail que présideront le directeur provincial et l'inspecteur principal provincial de l'éducation nationale sur ce qui vous a motif gestion numérique en rapport avec les points scolaires et l'utilisation des bulletins 2024-2025 et 2025-2026. Jour mardi 12 à mai 2026, lieu salle claque de la tenue d'Ibanda et heure, ce sera à 10h juste. Vu l'importance à nous accorder à cette séance de travail, votre présence physique et le respect de l'heure sont indispensables. Faites à Bukavu, l'inspecteur principal provincial de l'éduc NC Sud Kivu 1, M. Jean-Marie Moyessi Bileka, et le directeur provincial adhitérim de l'éduc Sud Kivu 1, M. Léon Moussagi Mukambilwa, ont signé le présent communiqué. Enfin, les anciens élèves de l'Institut Nyamukula à travers le monde sont priés de se présenter à leur école le samedi 16 mai 2026 dans la matinée pour une visite guidée ainsi qu'une communication très indispensable émanant de la haute hiérarchie de l'école. Programme à 7h juste, enseignement embarquement 7h juste, embarquement au Beach Mwanzi, là à Machinji, et puis à 9h juste, une messe, à 11h, visite guidée. Venez nombreux, venez honorer votre alma mater, notez bien, transport et cocktail en charge de l'école. Bienvenue à tous et à toutes, signé par le Père Toussaint Tambo Molindi,
Barnaby Tractor Nyamokola a signé

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0: mai 2026. Vous suivez Radio Mendeléo en ce moment, l'émission Sport pour tous. Joseph Tizoubou assure la mise en onde devant ce micro pour la présentation. Héritier Boroto, bonjour.
1: Bonjour Expedi, bonjour à tous les auditeurs de Radio Mendeléo.
0: Je suis Expedi Kialou au menu de l'émission d'aujourd'hui. Basketball avec la poursuite du championnat de la

de la SB, Amibek n'est autre que le BC The Kings, une équipe qui n'a vu le jour qu'en 2021. La compétition se poursuit ce dimanche avec 8 matchs au programme, 8 matchs qui se dérouleront respectivement au stadium de l'ISP Bukavu, mais également au stadium Dominique Milani de Vamaro. Le point complet dès le démarrage de cette émission.

Du football dans l'émission de ce jour. La phase finale du championnat provincial de football a démarré le vendredi dernier avec d'entrée des jeux une défaite de Kivu devant Ecofoot Soualungu au stade de la Concorde sur le score d'un but à zéro. Toujours en football dans cette émission, vous l'entendrez, il est prévu la Ligue 2 de la Lina Foot. Ce week-end vibrera au rythme de cette compétition qui se déroule pour le compte de la zone Est B à Butembo. Les calculs deviennent serrés en cette période de sprint finale au terme de laquelle le premier obtiendra un feu vert pour rejoindre la Ligue 1 Lico Cash. Désormais premier au classement avec 28 points, l'OC Mungano affronte aujourd'hui le FC Étincelle de Butembo.

6 points. Tout au long de la semaine, plusieurs rendez-vous étaient au menu. L'ASV Club a lancé finalement sa campagne de la phase des playoffs du championnat national en s'imposant vendredi au stade Père Raphaël face au FC Saint-Éloi Lupopo de Lubumbashi sur la note étriquée d'un but à 0. La préparation des Léopards de la République démocratique du Congo pour la Coupe du Monde 2026 débutera officiellement le 26 mai 2026 à Kinshasa. Une séance d'entraînement ouverte au public est prévue au stade Tata Raphaël afin de permettre aux joueurs de communier avec leur

soir, El Clasico, le match entre le FC Barcelone et le Real Madrid. Les analystes présents dans ce studio nous diront laquelle des deux équipes l'emportera. Nous sommes, comme vous l'avez entendu, dimanche 10 mai 2026. Partout où vous écoutez la radio, nous vous souhaitons un excellent dimanche. 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

0: Voilà, le décor planté, place désormais au contenu. Héritier, vous avez suivi l'essentiel de l'information prévue ce dimanche. Tout part de Bukavu, où il est prévu la suite du championnat de l'entente urbaine de basketball de Bukavu, jusqu'en Europe, où il est prévu aujourd'hui le classico entre le FC Barcelone et le Real Madrid.
1: Voilà, je pense que les auditeurs ont suivi ce qui sera le menu de cette émission Sport pour tous ce dimanche, avec en toile de fond beaucoup de football dans cette émission. Vous avez parlé également du basketball avec le championnat de l'entente urbaine de basketball de Bukavu qui se poursuit sans désemparer avec la première défaite de la saison du BC Amibek, couplée à la victoire du BC Caviar qui est sur le bon chemin. On va également parler des playoffs de la Ligue de foot avec Mazembe qui s'est refait à la santé après sa défaite dans les derbys de Lubumbashi contre le F Saint-Éloi Lupopo. On va également parler de cette lourde défaite de Mané Maïgnon qui a trébuché hier face à Simba de Kolwezi, alors qu'en international, vous l'avez bien souligné, c'est les classicos qui dominent donc l'actualité sur le plan international avec ces matchs très très attendus et qui peut sceller ce soir les sorts de la Ligue, parce qu'en cas de victoire ou de match nul, le Barça sera sacré. Mais également un match très très particulier parce qu'avec le feuilleton que nous avons suivi tout au long de la semaine dans le camp du Real Madrid, avec tout ce qu'on a suivi entre les joueurs, ça va donc être très, très chaud au Spotify Camp Nou ce soir. Et donc nous allons suivre tout cela de près et nous allons en débattre dans cette émission Sport pour tous.
0: Voilà, nous recevons les invités dans ce studio. Fundio Bedi, bonjour et bienvenue.
2: Bonjour Expedi, bonjour à tous les auditeurs de Sport pour tous.
0: Nous accueillons dans ce studio Arcade Atibonga. Bonjour et bienvenue.
3: Bonjour Expedi, bonjour à tous.
0: Nous recevons dans ce studio Exaucé Chubaka, qui est analyste sportif. Exaucé, bonjour et bienvenue.
4: Bonjour Expedi, bonjour à tous les auditeurs de Radio Mandelieu.
0: Nous recevons dans ce studio un autre analyste, Mitima Obeds. Bonjour et bienvenue.
5: Bonjour Expedi, bonjour à tous les auditeurs de Radio Mandelieu.
0: Dans ce studio, Benji, c'est fou. Benji, bonjour et bienvenue.
6: Heureux dimanche à vous, Expedi. Heureux dimanche aux auditeurs et auditrices de la radio Mandelieu.
0: Dans ce studio, Lydie Chobolé. Bonjour et bienvenue, Lydie.
7: Bonjour à vous, Expedi. Bonjour à tous les auditeurs de Radio Mandelieu.
0: Maître Innocent Nyakoura, il est communicateur du FC Lumière de Cabaret. Son équipe participe au championnat provincial de football phase finale. Maître Innocent, bonjour et bienvenue.
8: Bonjour Expedi, bonjour à tous les auditeurs de la radio Mandelieu et plus particulièrement les amoureux du football. Je vois tous les fanatiques du FC Lumière de Cabaret.
0: Nous commençons avec la balle orange, coup de tonnerre. ASP Amibek s'incline pour la première fois cette saison. Les bourreaux du jour n'ont autre que le BCZ Kings, vainqueur après prolongation sur le score de 88 à 83. Une victoire historique pour le BCZ Kings qui bat enfin Amibek pour la toute première fois depuis sa création en 2021. Et nous le rappelons, d'autres matchs se sont joués hier samedi. The Revolution, pour le compte de la deuxième division, a battu Jeunes Volontaires sur le score de 56 à 32. Et après cela, il y a eu un match de première division entre le BC Caviar et Titan. Caviar s'est imposé avec manière, tenait le score au terme de ce rendez-vous de 105 à 53. Bendy, c'est fou. Ça paraît pour une surprise, mais c'est le résultat d'un travail acharné. The Kings s'impose face à Mibek sur le score de 88 à 83. Les deux équipes se sont séparées après une étape de prolongation.
6: Oui, et cette défaite de Mibek, c'est un peu à l'image de cette édition, de cette compétition, où il n'y a aucune hiérarchie qui est établie. On ne sait pas jusque-là déterminer qui part favori pour remporter les titres finaux.
2: Tout le monde peut taper.
6: Mais tout le monde peut taper tout le monde. Tout le monde est en mesure de prendre les dessus sur tout le monde. Et pour The Kings, je pense que c'est la consécration. La consécration, comme vous l'avez si bien dit, d'un travail acharné, d'un travail qui n'a pas commencé hier. C'est depuis un moment que le coach junior travaille avec ses jeunes. C'est depuis un moment que le coach junior met en place une équipe capable de rivaliser avec n'importe qui. Et cette saison, je vois bien cette équipe des Kings jouer les troubles faits. Parce que c'est vrai qu'au début de la saison, ce n'était pas encore ça. La mayonnaise n'avait pas encore prise. Mais depuis, je pense, la la récente journée, The Kings est en train de nous montrer de très belles choses. Et j'ai parié sur cette équipe au courant de la saison.
0: Et Caviar s'est imposé brillamment aussi avec un score de 105-53. Je crois que c'est l'une des équipes à suivre de près cette saison.
6: Oui, c'est l'une des équipes à suivre de près. Après avoir perdu in extremis la journée passée face à Kabono, Caviar a su rebondir hier face à une autre académie. Et ça prouve ce que je disais déjà l'autre fois. C'est ces jeunes qui se connaissent très bien, ces jeunes qui se connaissent à merveille, ces jeunes qui jouent ensemble depuis des années, sont en train de nous produire les plus beaux baskets, les plus beaux baskets de cette compétition. Et hier, la tradition a été respectée. Caviar a gagné une autre académie. Et en tout cas, je pense que c'est de bon augure pour la suite. On était vraiment inquiets sur les niveaux, mais depuis un moment, j'ai l'impression que ça commence à prendre forme et c'est pour notre plus grand bonheur.
0: Arcade, vous suivez également le championnat. Laquelle des équipes qui participent vous semble la plus nantie ou la plus complète à ce stade?
3: Pour moi, c'est Kabono, parce que c'est que montre Kabono jusqu'à cette étape de la compétition. On a tendance qu'on a affaire à une équipe qui n'a pas été du tout perturbée. On a l'image de l'équipe qu'on a vue ici il y a des ans. Donc on a vu que Kabono est là aujourd'hui pour regarder tout le monde droit dans les yeux, notamment Caviar, qui s'est préparé en conséquence avant le début de ces championnats, qui a sur les bas des touches l'immense Gabo à côté. Il y a également les moins expérimentés Procy. Et puis, on peut tout dire, mais quand on regarde ce qu'ils affichent aujourd'hui, on se dit que c'est à l'image de ce qu'ils ont fait depuis un moment donné. Mais quand on est Caviar, on doit également aller chercher la victoire face à une équipe comme Kabono. Donc, bien que Kabono ait sur une très belle dynamique, ça, on ne peut pas l'arracher. Mais quand on regarde ce qu'ils font depuis le début de la saison, on se dit que ce n'est que justice. Et puis, quand c'est bon, il faut également le dire. Ils ont su rebondir hier face à cette équipe des Titans, je pense. Ils l'ont su bien fait, et quand c'est bien fait, on les signalera toujours. Donc, mine de rien, ça demeure une équipe des Caviar qu'on va également surveiller de près cette saison, parce qu'on sait tout ce que Madame Sylvie a toujours mis en place pour que cette équipe aille très loin. Et on espère que ce sera également le cas encore cette saison, même si jusque-là, ça ne répond pas parfois aux attentes, parce que moi, j'attendais un grand Caviar face à Kabono, c'est que je n'ai pas vu les week-ends passer, et j'espère qu'ils vont savoir rebondir à cette étape du championnat. Mais quant à la rencontre d'hier qui a opposé à l'ASB Amibek, la première défaite derrière de l'ASB Amibek, tel que le disait Benji, c'est à l'image de ce qu'est ce championnat. Parce que quand on regarde les championnats actuels, on s'est dit, bon, on espère, on garde espoir qu'on retrouvera peut-être petit à petit les niveaux auxquels on devait assister peut-être il y a des ans. Mais franchement, il y a des choses qui manquent encore. Benji l'a dit, il y a eu en face une très bonne équipe dirigée par les coachs juniors. Et puis après, de l'autre côté, on a Enamibek qui doute, Enamibek qui ne sait pas sur quel pied s'appuyer. Donc ça, c'est à l'image en tout cas de ce qu'est ce championnat, de ce qu'est Amibek cette saison. Et on ne sera pas peut-être surpris de voir une équipe venue de nulle part jouer les troubles faits et peut-être s'imposer dans les top 3 lors du classement final.
0: Et pour vous, qu'est-ce qui fait à ce que les cartes se redistribuent aujourd'hui au championnat de l'entente urbaine des basketball de Bukavu? Est-ce que c'est la simple rupture d'une année qui change un peu la dynamique, la sortie de Chaux Sport? Ou c'est peut-être le contexte conjoncturel qui fait à ce que les équipes soient pratiquement au même pied d'égalité à ce stade?
1: Bon, c'est encore trop tard d'en parler parce que le contexte tel qu'il est, on a tous suivi depuis le début du championnat. Ça a été compliqué une année sans jouer parce que bon, le contexte sécuritaire n'a pas permis à ce que le championnat puisse se dérouler ici. Après, il y a ce fait qui était inattendu et qui est arrivé. L'équipe des Chaux Sport a quitté les championnats, parce que vous le savez, Chaux Sport a en quelque sorte révolutionné quelque chose au niveau de notre championnat. On sait tous les moyens qui ont été injectés dans cette équipe pour que Chaux Sport arrive à être au sommet du championnat. Amibek a tenté de revenir depuis un moment, et on se souvient avant la guerre, le recrutement qui avait déjà été fait du côté des BC Amibek, et tout s'est écroulé comme un château de cartes après le contexte qui est arrivé, le championnat a été arrêté, une année sans jouer, Et du coup, les choses devraient être repensées autrement parce que, vous savez, avec le contexte, notre sport ici est tourné toujours vers des gens qui ont assez de moyens. Il n'y a pas de sponsors. Et après, il y a la crise qui est arrivée. Il fallait revoir un peu les choses, revoir les ambitions à la baisse. C'est dans ce sens que Chosport a quitté le championnat pour aller s'affilier à Kinshasa. Amibek est resté. Avec ces recrutements qui avaient été faits en amont, il fallait repenser les choses parce que les besoins étaient énormes et les moyens n'étaient pas là. Après, bon, le championnat a commencé. On sait tous ce qui s'est passé au début. Et tout début est difficile. C'est pourquoi on sent que certaines équipes n'arrivent pas à imprimer leur marque. Entre-temps, il y a certains joueurs qui ont brillé la saison passée, du moins la saison avant que le championnat ne soit arrêté, et qui ne sont pas là. J'apprends qu'il y a les gros contingents de joueurs d'ici qui évoluent désormais à Goma. Certains sont partis dans Virunga, d'autres sont allés, certains en Ouganda, d'autres au Burundi. La conséquence est que bon, il faut réformer les choses, il faut s'appuyer sur les jeunes qui ont évolué dans des académies. C'est pourquoi on sent que ça ne prend pas forme parce qu'on est au début. Mais moi, je suis confiant qu'au fur et à mesure qu'on avance, les choses vont se passer comme on le veut. Les amis l'ont dit ici tout à l'heure. Amibek, oui, c'est vrai, il y a eu tout ce qu'il y a eu. Mais bon, on se recherche également. On est en train de réformer les choses après ces coups reçus avant la guerre. Entre-temps, Caviar a perdu également les gros de son effectif. On s'appuie sur des jeunes venus donc de l'académie. Il y a des équipes qui n'ont pas changé pratiquement. On a parlé des Kings. Ce sont des équipes qui n'ont pas changé parce qu'ils ont gardé leur effectif depuis bien avant. Et ce sont des équipes qui seront redoutables cette saison au championnat parce qu'ils n'ont plus rien à perdre. Ils n'ont pas changé, en tout cas, ils n'ont pas chamboulé leur effectif. Ils ont gardé le même effectif en 2, 3, 4 saisons. Et ils vont se baser sur le collectif pour faire mal à des grands qui ont perdu pratiquement les gros de leur effectif et qui sont obligés de repenser un peu la situation. Donc bref, on est encore au début, ça sera trop tôt de dire si ça va encore être compliqué jusqu'à la fin. Mais moi, je présume qu'au fur et à mesure qu'on avance, en tout cas, les choses vont s'améliorer.
9: Parlant de Bukavu, nous faisons allusion également à une équipe qui a évolué pendant longtemps, bon, disons quelques années à Bukavu, mais qui aujourd'hui se retrouve à Kinshasa. Il s'agit de Chosport qui affronte aujourd'hui l'équipe de One Team. Ça sera à 16h45, 17h45 heure de Bukavu, pour le compte du championnat de la Ligue provinciale de basketball de Kinshasa, Lipro Bakin. Voilà, donc nous souhaitons bonne chance aux équipes engagées, que ce soit dans la ville de Bukavu comme ailleurs, pour le triomphe du basketball, pour le triomphe du sport de façon générale.
1: Qui a un nouveau joueur dans ses rangs, qui a donc enrôlé un nouveau joueur expédié. On espère qu'il va apporter quelque chose. Il s'appelle Mike Chibende, qui donc a rejoint l'équipe de Chosport en provenance de l'Angola. Il sera donc de la partie déjà jusqu'à cet après-midi, parce que sur la fiche d'arrière d'image, c'est lui qui est mis en exergue pour permettre à ce que Chosport puisse se réfère encore beaucoup plus à la santé. Vous savez que la semaine antérieure, ça n'a pas été très très bon avec ces matchs contre City Kaoka qui n'a pas pris fin après tout ce qu'il y a eu comme bagarre généralisée en plein match. Et après, il y a eu cette victoire qui est venue contre la formation des GA 64-25. Et dans la foulée, Chosport a annoncé l'arrivée de l'international congolais Mike Chibende. Il est surnommé Eliko Likolo en provenance de Libito, c'est en Angola. Et donc, il a rejoint la jungle de Chosport du côté de Kinshasa. Il pourrait donc de la partie cet après-midi pour ce match contre One Team. On espère que Chosport va poursuivre sur la même lancée et rester invaincu en championnat cette saison à la Lipro Bakin.
9: Nous donnons les rendez-vous prévus ce dimanche à Bukavu. À 10h, le calendrier prévoyait un match entre le BCZ Kings et les Hirondelles. Et à 12h, Titan. On découdra avec le BC Bold chez les dames. Et à 14h, place à l'opposition entre Bukavu United et le BC Odari. 16h, BC Kabono retrouvera le BC Panzi. Toujours aujourd'hui dimanche, les quatre matchs auxquels nous faisons allusion se jouent au stadium de Vamaro et à l'ISP Bukavu. À 10h00, Titan retrouve BC A4C. À 12h, Wonderful, les Hirondelles. Et à 14h, place au rendez-vous entre Keba et BC Bold 2, 16h BC Bold. On découlera avec Mindeleo. Une pause et juste après nous reviendrons pour parler football.

0: 23 minutes, la suite de l'émission Sport pour tous de ce dimanche 10 mai 2026. Football à présent, le stade de la Concorde de Kadutu a retrouvé son atmosphère des grands jours vendredi dernier à l'occasion du lancement de la phase finale du championnat provincial de football 48e édition pour la saison sportive 2025-2026. Déjà, il faut le préciser, la première rencontre a opposé le FC JJL au FC Nyuki. Les joueurs de Luinja ont rapidement imposé leur rythme plus réaliste et mieux organisé. Ils ont dominé leur adversaire pour finalement s'imposer sur le score sans appel de 4 buts à 0. Une première victoire convaincante qui permet à Nyuki de prendre une sérieuse avance avant le match retour et d'entrevoir déjà la phase à élimination directe dans le deuxième rendez-vous du jour. Ecofoot Walungu se retrouvait en face du FC Kivu de Bukavu. Une rencontre pleine d'intensité. Les deux équipes ont livré une bataille impressionnante. Chaque action faisait lever les supporters ou pratiquement le public. Alors que tout le monde s'acheminait vers un match nul, on allait tout droit vers un score sans parité. Ecofoot Walungu a finalement trouver le chemin de filet à la 86e minute. Ses buts a donc offert une courte mais précieuse victoire à Ecofoot Walungu avant la manche retour qui s'annonce décisive. Et disons-le, suite au désistement de plusieurs clubs, difficulté de certains clubs à atteindre le site de la phase finale, le calendrier a subi une modification et les groupes ont été reconstitué de la manière suivante. Le groupe A est formé d'Ecofoot Walungu, GGL des Ninja, Kivu de Bukavu, Nyuki de Moana. Lumière se retrouve en groupe B avec l'équipe de Maloua de Kamituga, Kinga de Walungu et Tepetenik de Bukavu. Le groupe C est formé des Imero, FC Miba, FC Mazembe et FC Chiriri Sport. Et enfin, le groupe D constitué de Magendo, US Bilombe, Safari et Liga Sport. Il faut préciser qu'il était prévu de match ce dimanche, mais avec la modification du calendrier, les prochains rendez-vous sont programmés donc le mardi et le mercredi. Mardi 12, l'US Bilombe en découdra avec le FC Liga Sport. Et le mercredi à 13h, Izimero en découdra avec Mazembe. Et à 15h, Lumière retrouvera le FC Kinga. Donc le championnat phase finale se déroule au stade de la Concorde de Kadutu. Les FC Magendo a battu Safari de Bourigny sur le score de 3 buts à 1. C'était hier au stade de la Concorde de Kadutu. Hérité, c'est dans cet environnement que la phase finale du championnat provincial de football a démarré. Il y a déjà des surprises d'entrée des jeux. Ecofoot Walungu qui bat Kivu. Et voilà, certains clubs ont désisté suite aux difficultés d'ordre financier.
1: Oui, on le savait déjà parce que, comme on le disait en basketball, les mêmes causes produisent les mêmes effets en football parce que avec le contexte, c'est compliqué. C'est certains hommes de bonne volonté qui étaient déjà des sponsors, difficilement d'ailleurs, des équipes avant le contexte que nous vivons aujourd'hui. Et de là, leur demander de faire encore beaucoup plus pour les équipes en cette période, c'est très très compliqué. On va en profiter pour faire un chapeau bas à ceux qui s'adonnent également dans l'encadrement de la jeunesse. On a parlé de cette équipe de l'Ecofoot, de Ecofoot Walungu. On parle des Lumières de Chibingu parce qu'on a vu une liste qui circule déjà et que les cotisations ont commencé. La notabilité du milieu commence déjà à se mobiliser pour permettre à cette équipe de bien représenter leur milieu dans cette compétition. Bref, il y a quand même certaines personnes qui se sont dit, bon, nous on n'arrête pas à ce qu'on faisait avant, malgré la situation, on va les encourager. Mais pour ceux qui ont désisté, c'est pas aussi grave. Bon, le championnat a commencé, la phase finale a commencé, ça va être compliqué pour certaines équipes. Vous avez parlé tantôt là, de cette équipe de Kivu, pour moi c'est tout sauf une surprise. Parce que cette équipe d'Ecofoot Walungu regorge des talents. Ce sont des très très jeunes joueurs qui évoluent ensemble depuis un moment et qui se connaissent parfaitement bien. Donc venir gagner Kivu ici à Bukavu, pour moi ce n'est pas une surprise parce que Kivu avait déjà du mal justement à mieux jouer les championnats locaux ici. Donc ce que l'Ecofoot Walungu a fait, pour moi ce n'est pas une surprise. Et on va donc s'attendre à ce que, des équipes qui viennent des territoires puisse créer des surprises ici à Bukavu. Pour moi, l'essentiel est que les championnats puissent se jouer Et on espère que cette fois-ci, les champions de la province pourraient bel et bien participer à la prochaine compétition de la Ligue 2.
0: Fundio Bedi, il y a un projet que vous implémentez et qui vous oblige d'être en contact direct avec tout ce qui s'est fait à Bukavu dans l'organisation, bien évidemment, du football. Et vous suivez, bien évidemment, nous l'imaginons, ce championnat provincial de football.
2: Pas de très près. Je suis le championnat de loin. Parce que depuis un temps, je ne suis plus dans le chose publique. Je me tiens loin de tout ce qui est populaire. Donc, je reste enfermé.
1: Mais tu as abandonné les championnats.
2: Je suis confiné, c'est normal. C'est normal.
1: Touché par la crise.
2: Mais j'ai quand même suivi quelques minutes de ces matchs Kivu et Kofoto Walungu. C'est normal que quand les Kofoto Walungu devient une équipe de football, que cette équipe marche si des équipes non préparées. Cela veut dire que cette équipe s'est préparée depuis longtemps. On a commencé à préparer les élèves, et ces élèves sont aujourd'hui grands. Ils sont devenus joueurs actifs et jouent dans les championnats nationaux. Donc c'est une équipe préparée pour gagner contre Kivu qui a joué pour garder peut-être ses joueurs. Enfin, c'est normal, même si ce n'est pas la fin.
3: Kivu comme la plupart des équipes, on aurait appris qu'ils jouent pour garder leurs joueurs.
2: Kivu jouera les matchs retour avec Ecofoot. Ecofoot aura l'obligation de confirmer. Et Kivu aura l'obligation de se rattraper et de faire respecter son statut. Enfin, c'est ça.
0: Voilà. Kivu qui a perdu face à Ecofoot, au moment où Hérité disait que ce n'était pas une surprise. Nous avons senti des chahuts un peu partout dans ce studio. Vous êtes de cet avis-là?
2: Ça fait rire. Effectivement, quand Héritier dit qu'une école battre qui vous n'est pas une surprise, c'est grave.
4: Mais je comprends que Héritier. C'est peut-être parce qu'Héritier a quelques informations.
1: Non, moi, j'ai suivi la préparation, voilà. J'ai suivi les parcours.
4: Voilà, c'est ce que je voulais.
1: D'ailleurs, ils sont venus ici, ils ont joué un match amical avant que le championnat ne commence.
4: Avec
1: Lumière. Donc, ça veut dire qu'ils se sont préparés.
4: Ils ont été amoureux, ça pour.
1: Oui, mais Fundi tente de minimiser, c'est une école de foot. Mais quand on est une école de foot, ça veut dire que. Oui, ça ne veut pas. Oui, parce que c'est une école de foot de Walungu. Vous tentez, vous pensez. Non, mais ils sont préparés. Vous allez me parler de la préparation. On peut être Kivu, on peut être Bilombe, on peut être, c'est pas tiré sport. Si on ne se prépare pas, une équipe peut venir du territoire et vous battre.
2: Et pour vous battre Kivu,
1: ce n'est pas une surprise par rapport
0: ça
1: à la
0: sort
1: préparation.
0: De l'ordinaire.
4: Et puis au-delà de tout ça, il faut dire qu'ils ont quand même bénéficié de quelques joueurs venant de l'Ecofoto Bukavu. Du coach Dido Kafilongo, c'est ce que peut-être mon jeune frère exaucé ne savait pas encore jusque-là. C'est que au-delà du fait que c'est une équipe qui s'est très bien préparée pour cette phase finale, ils ont réussi également ce coup de main de la part de l'Ecofoot. Je ne sais pas ce qu'ils ont fait pour que ces joueurs soient éligibles. Je suppose qu'ils sont dans les normes parce qu'ils ont joué leur premier match et il n'y a pas eu de plainte de la part des Kivu. C'est que tout est tout s'est passé dans les bons sens administrativement parlant. Et puis, on peut tout dire, mais je pense que ce n'est plus une équipe à présenter. On parle quand même d'une équipe qui a été champion au niveau national de U17. Donc, il y a quand même des joueurs qui ont déjà voyagé. On parle quand même des joueurs qui connaissent l'atmosphère du stade, quoi. Donc, je ne pense pas que c'est ce stade de la Concorde. Je ne pense pas que c'est Kivu, à l'image de Kivu qu'on connaît ou qu'on a vu à l'Ebabouk cette saison, à l'Efbouk plutôt. Qui allait peut-être faire trembler les Ecofoot, qui s'est très très bien préparé, il faut le dire, parce que quand c'est le cas, il faut le signaler. Aujourd'hui, on a affaire, bon, je pense que c'est l'une des équipes qui représente valablement Walungu, même si derrière, il y a également le FC Kinga, qui jouera son premier match face à Lumière. C'est en ce sens que je demanderai d'ailleurs aux amis de Lumière de se préparer également en conséquence. Kinga qui a joué la phase préliminaire et qui s'est imposé avec manière face à des équipes de Lugunja, de chez mon ami Joël Mugisho. Donc on sent quand même qu'il y a eu une préparation. Derrière les résultats, il y a quand même une préparation qui va avec. Et aujourd'hui, on peut tout dire, mais c'est quand même des enfants qui proviennent des Walungu et qui arrivent quand même à faire l'exploit au Bukavu. Et aujourd'hui, on peut tout dire, parce que je me rappelle, il y a des ans, Weza partait jusqu'en finale d'une ligue provinciale. Et le seul argument, c'est une équipe des Walungu. Où on parle les Lingala. Aujourd'hui, vous avez affaire à une équipe de Walungu avec des enfants de Walungu qui parlent parfois match sur le terrain. Et Exaucé, je ne sais pas pourquoi elle continue à Nîmes, mais moi je l'invite au stade. Premièrement, les mercredis, lors du match entre Lumière et FC Kimia.
5: C'est moi qui devrais te
4: jouer. Vous ferez face à une équipe qui fait jouer les enfants de chez lui. Et c'est ce que moi, je tiens à féliciter ici, et c'est ce que je tiens à louer ici, parce que ça n'a pas été le cas d'aller passer. Vous vous rappelez quand Kinga jouait, pas Kinga, mais Weza, quand Kinga Weza allait jusqu'en finale de cette Ligue provinciale. Tout n'était pas rose selon certains parce que c'est une équipe qui était constituée des Burundais, des Quinois et tout. Mais aujourd'hui, pour une fois, vous avez affaire à une équipe capable de s'exprimer à Machi et il n'y aura pas quelqu'un qui se sentira lésé. Et c'est quelque chose à encourager. Et moi, nous sommes encore au début de cette phase finale, mais je vois l'une de ces deux équipes de Walungu aller jusqu'au dernier carré.
0: Merci beaucoup, Exaucé. Vous n'êtes pas de cette tendance.
5: Franchement, non, parce que Arcade qui dit que ouais, c'est une équipe qui est venue de Walungu et qui a amené des joueurs venus de Walungu et qui sont en train de défendre les territoires de Walungu. Pourtant, lui-même, il a dit qu'il y a des joueurs de l'école de football des Bukavu.
4: Il y a des trois joueurs, ça ne fait pas l'éco-foot que Walungu. Voilà,
5: ils ne sont pas venus de Walungu, déjà, je vais te les signaler. En plus, dans votre effectif, j'ai vu les capitaines de Texas, j'ai vu un autre joueur très redoutable de Texas dans cette équipe. Tu as parlé de cette école qui a remporté le championnat des jeunes U17 à Kinshasa, mais tu peux m'amener peut-être dans le 11 de départ de l'Ecofoot Walungu sur ce match contre Kivu. Au moins trois joueurs qui ont été avec l'Ecofoot Walungu à Kinshasa. C'est-à-dire vous êtes renforcés, mais en parlant de l'école de football,
4: qui se sont renforcés.
5: Peut-être que je ne suis pas informé, mais en tout cas, ce que moi j'ai vu en termes de préparation de cette école, de cette équipe, j'étais au terrain des listes d'Air Bukavu. J'ai vu que c'était des joueurs très très jeunes, mais sur le terrain, lorsqu'ils arrivent, je me suis dit c'est une toute autre équipe. Peut-être que je ne suis pas informé, peut-être que ça dépend des catégories, mais là, je ne sais pas comment ça s'est passé, parce que j'ai été surpris déjà de voir des joueurs de Texas dans votre équipe. Mais s'il faut vraiment, vraiment parler de l'école de football que nous connaissons, cette équipe n'a rien à voir.
4: Mais ce qu'il faut dire à cette étape de la compétition, c'est qu'il est normal, on doit se renforcer. On parle quand même de la phase finale de la Ligue provinciale. On ne parle pas de la phase préliminaire ou encore du championnat local. On parle de la phase finale. Donc je trouve normal que cette équipe ajoute l'expérience sur certains jeunes qui évoluent au sein de cette école de football depuis un moment. Et pour rêver d'aller chercher cette Ligue provinciale, il faut combiner les deux.
0: Merci beaucoup. Lumière de Cabaret qui va affronter Kinga. Selon le nouveau calendrier, ce sera le mercredi 13 mai au stade à Concorde de Kadutu. Nous sommes dans ce studio avec Maître Innocent Nyakura, qui est communicateur de Lumière de Tibingu. Comment vous préparez, Maître Innocent, à jouer ce premier match de la phase finale? C'est la première fois que Lumière retrouve la phase finale du championnat provincial de football et déjà un premier adversaire devant vous, c'est Kinga de Walungu.
6: Merci beaucoup Expedi. Je profite encore votre micro pour saluer tous les fanatiques du FC Lumière et toute la notabilité du territoire des Cabarets qui nous écoutent en ce net moment. Vous l'avez bien dit, derrière les résultats, il y a toute une préparation. Donc, Lumière est préparée pour, en tout cas, affronter les différentes équipes dans ces championnats. Et, comme vous le savez, Lumière est sortie champion donc dans le territoire des Cabarets. Et après, donc, ces sacres, Lumière n'est pas allé dormir. En tout cas, il a continué avec les préparatifs, on l'a bien dit. On a joué un match amical avec Ecofoot Walungu. Nous l'avons bâti avec 4-2. En tout cas, c'était un beau match. C'était un beau match pour ceux qui étaient donc au stade. On a donc continué avec les entraînements. Et comme vous l'avez dit, nous allons entrer dans la danse à partir donc de mercredi prochain. En tout cas, toute la notabilité est mobilisée. C'est pourquoi nous ne cessons pas de remercier en tout cas le fils et fille des Cabarets et de toute la province, parce que Lumière, en tout cas, c'est une équipe de Bukavu, c'est une équipe donc des Cabarets. Et la notabilité, en tout cas, est vraiment mobiliser, engager, accompagner cette équipe, et nous pensons que vraiment les choses vont évoluer. Et tous les fanatiques, en tout cas, on sait, il y a un mouvement, il y a une mobilisation. D'ailleurs, d'ici là, il y aura élection donc d'un président des fanatiques. Il y a les motards, en tout cas, qui sont mobilisés pour accompagner l'équipe. Il y a même Babé Mamizigo. Nous aussi, nous mobilisons en tout cas pour accompagner l'équipe. En tout cas, toutes les préparations sont en train d'être faites au niveau des Lumières. Et nous pensons que, en tout cas, nous allons nous retrouver dans ces championnats. Parce que nous l'avions dit, la vision du FC Lumières, ce n'est pas seulement se limiter donc au niveau de la province, mais aller plus loin.
5: Et avez-vous renforcé l'effectif?
6: Tout à fait. En tout cas, les amis venaient de le dire. En tout cas, c'est une autre phase, donc c'est un autre championnat. On ne pouvait pas rester avec donc les seuls effectifs qu'on avait. En tout cas, on est en train de travailler puisqu'on a eu des leçons avec les champions. La phase préliminaire, on a vu quand même des équipes engagées. On venait de le dire, toutes les équipes de Kabare ont été bâties. Et nous, au niveau des Lumières, en tout cas, on a essayé de réfléchir dans ce sens pour voir comment renforcer. Et donc, non seulement renforcer les effectifs, mais aussi jouer sur la morale de nos joueurs que nous avons.
5: Et aujourd'hui, à ce stade, est-ce que vous sentez que l'accompagnement de la notabilité est perceptible à la veille de ce match face à King?
6: En tout cas, je l'ai dit, il y a en tout cas une mobilisation à tous les limites de la notabilité. C'est pourquoi nous disons merci, grand merci à ces notables. Et nous l'avons dit, Lumière n'est pas seulement pour Tibingu, de vie même certains notables. Et c'est là que j'ai dit chapeau bas au président donc de l'IS Ndouja. Vous vous rappelez, on a joué la finale avec l'IS Ndouja, mais je vis le président, donc le docteur Sébastien, qui est vraiment derrière l'équipe Lumière. En tout cas, la notabilité est engagée et nous continuons toujours à les remercier pour leur mobilisation dans l'objectif d'accompagner le FC Lumière.
5: Nous avons vu la liste défiler, une liste de souscriptions. À ce stade, en tout cas, une trentaine de personnes ont déjà contribué pour le seul match de ce mercredi face à Kinga. Nous vous souhaitons donc bonne chance. Nous espérons que la réussite sera de votre côté, tout autant pour tous les clubs qui participent à ce championnat provincial de football.
4: Pour peut-être citer un petit mot par rapport à... En tout cas, ce qu'il faut, c'est quelque chose d'encourager, il faut le dire, parce que nous, on n'a plus vu ça depuis un moment. J'aurais voulu voir toute la notabilité des Walungu soutenir également, de la même façon, toutes les équipes du territoire des Walungu qui prennent part à cette phase finale. Parce que quand derrière cette équipe des Lumières se cache, on a compris toute une notabilité kabaroise mobilisée derrière cette équipe. Il a parlé du président Ndoucha qu'ils ont éliminé derrière lors de la finale, qui est aligné aujourd'hui derrière Lumières. Et on ne serait pas peut-être surpris de voir Lumières aller très loin dans cette phase finale, parce qu'on sent qu'il y a tout Kabare mobilisé derrière l'équipe. Et franchement, j'appelle à la mobilisation pour toute la notabilité, pour toutes ces équipes de Walungu qui prennent part à cette phase finale, qu'il leur plaise de faire également la même chose. Bon, on connaît Walungu, c'est un grand territoire, il regorge des grands messieurs, ils sont également capables de s'aligner derrière le Kofoot, derrière le FC Kinga également, qui a passé d'ailleurs cette phase préliminaire et qui se retrouve également aujourd'hui en phase finale. Faites également la même chose. On connaît Walungu c'est grand, Walungu c'est le Walungu des grands hommes, des grands messieurs. On sait qu'ils sont capables de les faire et on espère qu'ils ne vont pas laisser les Kofoot Walungu et les FC Kinga. Merci surtout à l'honorable Olive qui l'a déjà fait. On espère que les autres vont prendre l'exemple.
5: Et donc, sans la dernière question, votre objectif?
6: Oui, notre objectif, et je crois, quand on était ici encore dernièrement, on l'avait dit, Lumière, comme vous le savez, est venue d'abord du CFCAS, donc c'est le de football de Kabare Centre, il est sorti champion, il est allé même jusqu'au niveau donc, de l'entente générale de football de Kabare, il est aussi sorti champion. Nous jouons donc le championnat provincial, et après le championnat provincial, il y a une autre étape qui est là, et c'est ça la vision du FC Lumière, donc nous voulons jouer, en tout cas, jusqu'à même aller jouer les Coupes du Congo, parce que c'est ça, nous avons un comité de coordination qui est vraiment engagé et qui a une vision, parce que il faut aussi le dire, on peut avoir une vision, mais lorsque les athlètes, les joueurs n'ont pas aussi une vision, en tout cas on ne peut pas aller quelque part, mais avec nos joueurs, nous les encourageons, donc ils jouent pour eux, mais aussi pour toute l'équipe, donc nous avons une vision d'aller plus loin, quitter donc le championnat provincial et aller même jouer
4: la Ligue des Champions, disait le président.
6: Voilà, donc en tout cas c'est ça la vision en fait. Donc on n'est pas là pour se limiter seulement en province.
5: Merci beaucoup à vous, coup de chapeau donc à tout le comité auquel faites allusion, à toute la notabilité, le comité qui est dirigé par Jacques Chirimwami. Voilà, nous terminons la partie consacrée à la Ligue 2 de plutôt la partie liée au championnat provincial pour parler de la Ligue 2
1: pour,
5: zone Est.
1: Pour clore ce dossier expédit, j'espère cette fois-ci, nous espérons tous que l'organisation sera au rendez-vous, parce qu'on sait que la saison passée, ça n'a pas été très bon. On a vu tout ce qui s'est passé, Ici, en termes d'organisation des matchs de finale, il y a, je crois, un match de finale qui s'est joué, je crois, deux fois. Il y a eu des contestations. C'est vrai, les contestations ne peuvent pas manquer. Mais j'espère que les clubs... Voilà, à un certain moment, il y a eu beaucoup de problèmes. En tout cas, le comité d'organisation du championnat provincial, que cette fois-ci, il nous évite des scénarios tels qu'on l'a vu la saison passée. On voudrait que l'équipe qui le mérite soit sacrée championne au niveau de la province ici et que cette fois-ci, les règlements soient appliqués dans toute sa splendeur, parce qu'on a senti que parfois, c'est avec complaisance, tellement que le comité d'organisation est composé des personnes venant de différentes tendances. Quand le président, par exemple, paye des cabars, il a tendance à soutenir, à favoriser les équipes des cabars. Et quand le vice-président, il est de Walungu, vous sentez qu'on a tendance à favoriser. Quand il y a un membre du comité qui est de Bukavu, ce sont les équipes de l'entente ici qui sont favorisées. Et tout cela au détriment du règlement. Parce qu'à chaque fois qu'il y a un championnat qui est organisé, il y a un règlement qui est mis en place et soumis aux équipes. Donc j'espère que cette fois-ci, ça va être respecté à la loupe pour nous éviter qu'il y ait des contestations et qu'à la fin, on gâche, oui, à la fin, on gâche la fête. Parce que bon, c'est, dans tous les cas, c'est la fête de la jeunesse, c'est un rendez-vous des sportifs. Il faudra que Fondi retrouve, n'est-ce pas, les goûts d'aller suivre le match au stade. Il ne faut pas qu'il soit là à la RTNK et qu'on lui dise qu'après il y a un match qui se termine en cage de poisson. Parce que bon, parce que vous avez dit que depuis un moment vous n'allez pas, vous avez fait là où il y a le public. Il faudrait que vous retrouviez les goûts d'aller suivre le match du championnat.
2: C'est pas la cause de la football, c'est la cause de la cité.
6: La cité, c'est vraiment très important, j'ai
2: mais est-ce que avant d'arriver au stade,
5: la sécurité aussi. Visiblement à Bukavu, donc nous sommes tous de Bukavu et moyennement la mobilité est assurée.
1: Il ne veut pas le dire, mais il a perdu le goût de suivre le match parce que bon, depuis un moment.
5: Des raisons d'ordre d'organisation.
1: Voilà, c'est du n'importe quoi qu'on suit au niveau du stade.
2: Mais
1: j'espère que il va retrouver les goûts.
5: Merci beaucoup. Donc, nous parlons de la Ligue 2 de la Lina Foot. Le week-end vibrera au rythme de la phase retour de la Ligue 2 zone Est. Les calculs deviennent serrés en cette période de sprint final, au terme de laquelle le premier obtiendra un faveur pour rejoindre la Ligue 1 illico cache. Désormais, premier au classement avec 28 points. Mungan affronte ce dimanche 10 mai le FC Étincelle de Boutembo. Ça sera à partir de 13h, Lydie.
7: Bon, je crois que Mungano est sur un bon chemin, parce que depuis un moment, Mungano ne perd plus de matchs. C'est une équipe qui est déjà stable, parce que peut-être on peut... c'est vrai, perdre contre Kabasha ne signifie pas que Mungano a reculé.
5: Mais c'était après, peut-être... ils ont gagné un match face à Virunga.
7: Après, ils ont gagné encore contre Virunga. C'est que on peut espérer quand même à un retour ou à une montée de Mungano cette saison, parce que pas seulement que sur le plan préparation, l'équipe est un peu stable aussi. On sait qu'il y a les comités qui sont en train de se mobiliser autour de cette équipe. Ce qu'on peut quand même espérer à la victoire de Mungano cet après-midi face à Antessel, bien que ça ne sera pas facile parce que c'est une première place qui est en train d'être disputée. Je crois que c'est un match qui sera amplement disputé entre les deux équipes. Et à la fin, c'est l'équipe qui va gagner, qui va prendre la première place, même si pour le moment, Mungano continue toujours à occuper cette première place.
5: Comment faire pour maintenir Mungano à cette première position?
7: Je crois que Mungano devrait travailler beaucoup plus sur l'équipe qui a déjà en place. Déjà, ne pas reculer dans le jeu. Peut-être les staffs techniques devraient beaucoup plus travailler sur certains aspects. C'est vrai que je n'ai pas encore vu le match de Mungano, mais dans les réseaux sociaux, ça s'est dit, hein, parce qu'ici, on ne suit pas les championnats directement. Mais dans les réseaux sociaux, on sait quand même qu'il y a certains comportements qu'il fallait corriger dans l'équipe de Mungano. Mais jusque-là, c'est bon, une équipe quand même qui promet. Parce que avec, là où, avec les points que Mungano a actuellement, on peut quand même espérer que c'est une équipe qui va aller de l'avant.
5: Mungano réoccupe une fois de plus la première position et on sent que sur le fil, Mungano est à deux doigts de regagner la Ligue 1 illico cache.
1: Oui, ils sont sérieux et depuis le début de la phase retour, c'est vrai, ils ont été réconfortés par le fait que il y a eu des matchs gagnés dans les bureaux, ce qui est tout à fait normal parce que quand on ne sait pas gagner sur le terrain, il faut s'attaquer à l'adversaire même dans les bureaux. L'administration le prévoit et le règlement est très clair. Et Mungano a aussi tenté sa chance. On se souvient qu'Étoile est en première division sur base de ces scénarios également. Hein.
0: Ils avaient envers... infligé autant de forfaits à Kabacha qui finissait pour pas voilà, à la première position sur le terrain.
1: Qui avait gagné tous les matchs sur le terrain. Et c'est sur ce chemin-là que Mungano se trouve présentement. Et comme le disait Lydie, ils ont leur destin à main. Il suffit de bien négocier les matchs qui restent et d'éviter, n'est-ce pas, de trébucher parce que, attention, Sokozaki vient tout juste derrière. Il y a l'équipe de Nyuki qui est là. Bon, Virunga n'a pas dit son dernier mot, même si pour Virunga, ils n'ont pas encore retrouvé leur marque. Il y a un nouvel entraîneur qui est arrivé. Tifo est là. Il est temps peut-être les joueurs de retrouver le rythme avec le nouvel entraîneur. Mais pour Mungano, en tout cas, je sens que la mayonnaise est en train de prendre forme. Et je me souviens d'ailleurs avec Fondi le dimanche dernier, on le disait ici. Tout le monde était sceptique par rapport au recrutement qu'avait fait Mungano. On se disait, bon, ce sont des joueurs qui viennent par les uns des Founou, d'autres des équipes ici de l'entente urbaine de football de Bukavu. Mais ils ont prouvé que, bon, sur cette étape de la compétition, ils ont quand même fait un recrutement qui est en train de les aider peut-être à rejoindre la saison prochaine la Ligue 1. Tant mieux, parce que si la relégation de Bukavu l'a confirmé, si Mungano arrive à se qualifier pour la première division, ça serait un ouf de soulagement pour la province du Sud Kivu.
0: Il faut rappeler que l'adversaire qui talonne Mungano, c'est Sokozaki, avec le même nombre de points. Déjà, on peut dire que la messe est dite pour les autres équipes telles que Kabasha et Kinsel, qui peuvent se battre et qui attendent aussi éventuellement des décisions administratives. Mais Mungano se sépare de 10 points avec le troisième qui est Kabasha. Donc déjà, Kabasha fait jeu égal d'un but partout. On peut dire que c'est désormais 9 points. Sokozaki a le même nombre de points avec Mungano, 28 points. Et les matchs restants, il faut le rappeler. Donc aujourd'hui, il est prévu, outre le match entre Mungano et Étincelle, à 15h, les Daring Club Virunga en découdra avec l'AS Miki de Butembo. Les autres matchs de Mungano, nous y allons rapidement. Mungano jouera un autre match, ça sera le dimanche 17 mai face à l'USA Sokozaki. Ça sera donc la finale de ce site. Et Mungano clôturera son périple avec un autre adversaire sérieux, c'est l'AS Miki du lieu. Ça sera le vendredi 22 mai. Donc il reste thématiquement deux grands matchs à disputer pour Mungano, qu'il faut gagner impérativement pour se sortir du piège, outre le match d'aujourd'hui.
2: Oui, Mungano doit être régulier, parce que je sens que l'équipe manque de régularité. Mungano gagne difficilement depuis le début de cette compétition, deux matchs de suite. Donc si Mungano gagne un match, le prochain Mungano perd. Il manque de régularité dans cette équipe. Et je ne pense pas que ce soit la faute aux joueurs. Ça doit être un problème dans l'équipe, comment on gère la pré-victoire, parce que c'est pas normal, hein, c'est pas normal. L'équipe peut facilement battre Sokozaki et perdre contre le dernier le prochain match. Je pense qu'on doit beaucoup travailler sur le mental des joueurs et voir quoi faire pour gagner. Pour terminer premier, Mungano sera obligé d'abord de gagner aujourd'hui, de bien négocier les prochains matchs, ne pas perdre. Au moins, ne pas perdre contre Sokozaki, même si j'ai appris qu'il y a un désordre qui manque des noms à Butembo. Oui. J'ai même appris que les recrutements continuent. Je viens d'apprendre même que Sokozaki vient de recruter des joueurs du Brésil, Robert.
7: Non, Mungano recrute un joueur. Je sais pas si c'est des
2: Rangers. Le championnat continue, mais l'équipe continue à se renforcer.
1: On recrute en plein championnat.
2: Encore à la fin du championnat, parce qu'il n'y a que trois jours.
1: On parle de la deuxième division du pays.
2: Et il y a tellement un désordre à Butembo. Et j'ai même aussi appris que Mungano s'est aussi renforcé.
7: Oui, avec un joueur de Rangers.
2: Un joueur de Milombé a quitté Bukavu pour aller renforcer Mungano pour Utamastora. C'est des désordres faits dans ce championnat. Mais Mungano doit apprendre à rester régulier. On ne peut pas gagner contre les grands et continuer à perdre contre les petits et espérer gagner le championnat national. Donc je pense que Mungano doit rester régulier, savoir aborder tous les matchs de la même manière pour espérer retrouver ses championnats nationaux de première division. Parce que la deuxième division, c'est tout sauf un championnat. C'est quoi dire? Je pense que C'est une histoire qu'on devrait apprendre à annuler, même si le nouveau président de la Ligue de foot a aussi promis de l'améliorer. Mais je pense que la Ligue 2 est inutile. Est inutile et les équipes perdent de l'argent pour rien. Imaginez, il ne reste que 3 journées, mais les équipes continuent à recruter. Il y a... et j'ai même appris qu'il y a un joueur qui va venir de Kinshasa pour venir remporter Sokozaki pour le match contre Mungano. Est-ce que le joueur sera en ordre ou comment? Je pense la Linafoot vraiment doit regarder dans ces championnats et regarder comment sauver ses footballs. Regardez comment sauver ses footballs. Mais pour Mungano, que le désordre continue si Mungano va gagner en attendant qu'on améliore.
5: Voilà, exaucé de la part de tout le comité, de l'ensemble de la famille des Chalalilé, quelle doit être l'attitude pour amener l'équipe vers le sacre final? Parce que les matchs qui restent, ce sont des matchs avec les équipes de Butembo, ouais. L'équipe adverse directe à Mungano, à savoir Sokozaki, et Nuki qui peut jouer les troubles faits, considérant que la compétition se déroule au stade Van Nevel de Butembo.
8: Ben moi, je pense qu'ils doivent rester focus sur l'objectif et les discours doivent être les mêmes que celui qui a été donné en début de saison. C'est-à-dire que Mungano a passé beaucoup de temps maintenant en deuxième division et on doit se dire que la place des Mungano, ce n'est pas vraiment en deuxième division de la Ligue de foot. Ils doivent retrouver.

0: encaissé 2 buts et marqué 3. Donc déjà, je trouve que la défense peut-être est un peu peut-être fébrile et essayer peut-être de réajuster quelque chose dans cette défense pour essayer d'aller faire mal. Même si vous l'avez dit, Sokozaki qui est en train de se renforcer. C'est vrai que c'est du désordre, mais on va faire avec. Il y a Robben qui rejoint Sokozaki. Selon les informations, il rejoint pour la suite de la compétition et la Coupe du Congo. Voilà, pour la suite de la compétition de la Ligue 2 et la Coupe du Congo. Donc voilà, je me dis que c'est bien sûr que c'est du désordre, mais après vous avez vu la ribambelle des forfaits qu'il y a eu après la fin de la phase aller. Donc c'est ce qui va peut-être se passer encore après la phase retour. Je suis sûr que après on va voir une équipe qui sera nous sommes déjà en première division, et après il y aura des dossiers dans le bureau. Et ce qui va encore tout chambouler, vous l'avez dit, avec Étoile du Kivu qui se retrouve aujourd'hui en première division, c'est parce qu'il y avait eu des forfaits infligés à Kabasha. Peut-être que cette saison encore ça va se passer de cette façon, et on espère en tout cas que ça sera en faveur de Mugabe.
1: Voilà, Benji et Mitima, je crois que vous êtes de Bukavuda, vous allez accueillir avec Fair Play le passage de Mungano vers la Ligue 1 et votre descente en enfer.
2: Non, mais aussi cruel que cela puisse paraître, mais moi je me dis que ça serait injuste de voir des grands noms, des grands baobabs du football congolais, tels que Bukavuda et DSMP, descendre en faveur des équipes qui proviennent de cette anarchie, de cet désordre. Ça n'a aucun sens. Et vous-même, je l'ai dit depuis un moment. Je rejoins les grands frères Fundi. Cette Ligue 2, c'est vraiment inutile et c'est vraiment ridicule. Et je pense qu'à l'état actuel des choses, ça ne serait que justice de dire qu'il n'y aura pas de montées, il n'y aura pas de descentes. Parce que cette Ligue 2, c'est vraiment n'importe quoi. C'est vraiment
3: n'importe quoi.
2: Et ça ternit d'ailleurs l'image de notre football. Et par conséquent, je pense que cette Ligue 2 devrait tout simplement être annulée.
1: Maxima.
0: Bon. Je parle de la Ligue 2, si vous n'avez pas réussi à gagner. Bon.
4: À mon avis, moi je ne vais pas. Moi je ne vais pas intervenir comme mon confrère, mais je vais dire ceci.
1: Vous êtes tous debout d'amis, avec une capacité différente.
4: On est tous debout.
1: De fair play ou de sportivité.
4: Oui, je n'en disconviens pas. On peut être tous debout, mais moi je pense qu'on ne peut pas récolter ce qu'on n'a pas semé. Pour Bukavu Dawa, il n'y a pas eu l'organisation. Une mauvaise organisation ne peut pas vanter quelque chose de meilleur et on n'a pas organisé. On gagne les matchs après l'avoir bien organisé. On ne peut pas croire qu'on va aller seulement sur le terrain avec les noms de Bouddha sans avoir organisé. Ce n'est pas les noms qui jouent. Il y a les gens qui pensent que comme on est... D'ailleurs, j'ai manqué vous ne m'avez pas donné l'état quand on parlait d'une équipe qui vient de l'écofoot, qui peut battre, je ne sais pas quelle équipe. Ce n'est pas ça. Ce n'est pas les noms qui jouent. Quand on organise, Bukavu Dawa, je ne sais pas si c'est l'argent qui a manqué à Bukavu Dawa, mauvaise organisation, il n'y a pas de bons joueurs. On doit acheter les bons joueurs, les jeunes joueurs. Vous voulez toujours utiliser les joueurs qui ont vieilli. Il faut faire quoi? Moi, je me dis, avec 70 ans, vous allez me mettre à l'attaque de Bukavu Dawa, parce que c'est Bukavu Dawa, moi, je vais marquer. Je ne peux plus marquer. C'est mon fils qui doit jouer là où Mitima pouvait jouer. Bukavu Dawa doit rester comme ça. On est contre des Mungas.
5: Et peut-être que ton fils a aussi 40 ans.
4: Et peut-être qu'il a aussi 40 ans. Moi, je pense qu'on sera fiers de Mungano. Mungano est en train de montrer de quoi ils sont capables.
1: Merci beaucoup.
6: Expédie-moi, je pense que si Arsenal gagne la Premier League anglaise, Mungano se montera en première division. Parce qu'on sait que Mungano, c'est à l'image d'Arsenal. Ils perdent toujours lors des dernières journées. Et vous avez parlé surtout des Sokozaki et Nyuki lors des dernières journées. Voilà, j'ai doute fort que Mungano va manquer de faire un faux pas. Ils vont aussi peut-être espérer un faux pas de Sokozaki qui est juste derrière. Mais franchement, comme l'a dit presque tout le monde ici, Mungano qui est un éternel doubleur, on espère cette fois les retrouver à
1: l'équipe. Quelle mobilisation attendre pour faciliter à Mungano une montée en Ligue 1?
7: Bon, il n'y a pas de mobilisation particulière. Fond de l'a dit, il faut être sérieux. C'est-à-dire la sérieuxité, c'est dans le travail. Et être régulier dans un championnat, c'est tout ce qui fait en sorte que vous soyez fort plus que les autres. Si vous n'êtes pas régulier, vous gagnez un match aujourd'hui, vous en perdez les prochains. Va arriver un moment où

0: l'adversaire direct va tenter de négocier tout, bien négocier tous les matchs qui restent, ouais. Et puis ça va mal tourner chez vous. Fundi l'a si bien dit, Nyo qui se renforce. Comment dans un championnat on peut se renforcer pendant la phase retour pour les quelques matchs qui restent, vous amenez un nouveau joueur. Donc ça ne se passe nulle part au monde, mais bon, c'est, il n'y a qu'au Congo on peut voir ce genre de scénario malheureusement. Mais pour Mungano, comme je le disais encore au début, ils ont leur destin à main. Donc tout dépendra de ce qu'ils voudront faire pour le reste du championnat. Et José l'a dit, le fait qu'ils ont passé beaucoup de temps en deuxième division devrait être une motivation dans les vestiaires pour dire nous sommes à quelques 2, 3, 4 matchs de finir premier et peut-être nous qualifier, nous réqualifier pour la première division. Donc ça devait être une motivation de plus et pour les joueurs et pour les staffs techniques et pour les comités et même pour les fanatiques.
1: Surtout pour les comités.
0: Malheureusement, est-ce que tout le monde y met sa patte? Est-ce que chacun apporte sa contribution? C'est toute là la question. Est-ce que ceux qui sont ici à Bukavu à suivre de près l'évolution de l'équipe à Butembo à, parce que bon, l'équipe de Sokozaki, c'est quand même une équipe de la place. Donc tout Butembo fera tout ce qu'ils peuvent faire pour que Sokozaki puisse se qualifier pour la première division parce que Nyuki, qui est également une équipe de la place, est juste derrière. Donc on va suivre tout cela de près. La régularité sera donc la clé pour permettre à Mungano d'intégrer la première division la saison prochaine.
2: Merci beaucoup. Nous parlons à présent de la Ligue 1, Illico Cash de la Lina Foot. Stepe Mazembe a dominé Céleste sur un score de 2-0. Hier samedi au stade Tata Raphaël de Kinshasa, cette rencontre comptait pour la deuxième journée en retard de la phase des playoffs du championnat national. Après une première période sans but, les Corbeaux d'Ouchois ont trouvé la faille à la 55e minute grâce à Faverdi Bungeli avant de sceller définitivement leur victoire à la 85e minute. L'entraîneur de Mazembe, Slimane Rou, a salué la prestation de ses joueurs, tandis que son homologue de Céleste a reconnu les insuffisances de son équipe. Grâce à ce succès, Mazembe prend provisoirement la tête du classement des playoffs avec 6 points. Le même jour et dans le même stade, les Aigles du Congo et les 16 Don Bosco se sont neutralisés sur le score d'un but à 0. De son côté, Mani Maignan a lourdement chuté face à la Simba de Kolwezi, battu 4-1. Cette victoire permet au club de Kolwezi de se relancer dans la course au titre. En revanche, V-Club lance enfin sa campagne de la phase de play-off en s'imposant 1-0. C'était le vendredi au stade Tata Raphaël face à Loupopo à l'occasion de la troisième journée. Une courte mais précieuse victoire pour les Dauphinois de Kinshasa pour se relancer au classement après un déplacement manqué à Lubumbashi face à un adversaire plus coriace qui sort d'une victoire lors du derby face à Mazembe. Les hommes de Cédric Nanitela Mio ont fait l'essentiel dans cette rencontre. Grâce à Piana Mozizi, il a inscrit l'unique but à la 23e minute d'une tête plongeante et donnant l'avantage aux siens. À 3 journées, on ne sent pas l'hégémonie ou une équipe sortir du lot. C'est du 50-50 pour toutes les équipes. Même les supposés derniers bats, les supposés équipes nanties.
0: Oui, c'est quand même la phase des play-offs. Hein. Ce sont les 8 meilleures formations du pays qui s'affrontent. Et donc, c'est quoi de plus normal que ce soit serré, même si, bon, c'est à l'image de ce qu'on a vu lors de la phase classique de la Lina Foot. Les grands étaient toujours en difficulté. Mazembe, c'est vrai qu'il a marché sur le site de Lubumbashi, alors que du côté de Kinshasa, c'était, ça s'est joué entre Mani Maignan et les Aigles. V-Club, c'est l'image que nous avons de V-Club depuis le début de la saison. C'est une équipe qui ne sait plus gagner des 3 matchs d'affilée. Ils peuvent gagner aujourd'hui et perdre après-demain. Mais l'équipe qui me paraît, qui me surprend un tout petit peu en ce début de la phase des playoffs, c'est les Aigles. Je ne comprends pas ce qui est arrivé à cette équipe, qui, à mon avis, est en train de perdre son identité depuis le début, même s'il fait, même pour se qualifier pour la phase des playoffs, les Aigles ont eu du mal. On se souvient comment ils ont peiné, d'ailleurs, contre Bukavuda, qui était d'ailleurs avant-dernier au classement. Ils ont eu du mal à battre Bukavuda en phase retour. Donc, pour dire que ça va se jouer quand même sur, jusqu'à la fin. L'avantage est que, bon, c'est un déplacement, on peut aller sur le terrain de l'autre. Et l'équipe qui saura mieux négocier les matchs à domicile pourra quand même avoir un avantage sérieux dans cette compétition.
2: Lydie, Mazembe occupe provisoirement la tête du classement. Simbaba, l'équipe de Mani Maignan. Les Aigles fait jeu égal avec Don Bosco. On sent que c'est serré. Déjà trois journées du début de la phase de play-off.
1: C'est normal, hein, parce que déjà, il y a des équipes comme Mazembe. Mazembe n'a pas été en Afrique la saison dernière. Et elle est en train de tout faire pour retrouver l'Afrique cette saison. Je crois que pour cette phase de play-off, Mazembe, en tout cas, je ne vois pas en tout cas Mazembe perdre à ces deux matchs, parce que même lors de la défaite concédée contre l'FC Saint-Louis-Loupopo, il y a en tout cas, on a vu hein, que ça fait mal dans les camps de Mazembe. Ils se sont ressaisis, ils ont gagné hein, les matchs qui a suivi. Donc cette compétition, en tout cas, ça va se jouer avec beaucoup plus d'intensité, parce que j'ai appris que ça va se jouer en phase unique, c'est que en tout cas ça sera très très disputé et puis les trois premiers pourront aller en Afrique.
2: Il y a une probabilité d'organiser voilà. La phase retour parce voilà. Que la CAF a accordé une prolongation, un délai de prolongation qui permettrait d'organiser la phase retour.
1: Justement, c'est qu'on sait en tout cas que les équipes qui sont, c'est une formation qu'on venait de le dire héritier, vont s'affronter, hein, qu'on venait de le dire en aller-retour, c'est que ça sera très très intense entre les formations, surtout beaucoup plus Mazembe, Vita, également Maniema Inyo, qui était en Afrique, Maniema également, qui était en Afrique la saison dernière, mais qui est en train aussi de perdre. Je crois que c'est une équipe qui devra aussi se ressaisir le plus vite, si en tout cas elle veut retourner une fois de plus en Afrique la saison prochaine.
2: Exaucé, Lydie estime qu'avec la saison passée qui a consacré une équipe de Mazembe à côté de la Ligue de Champions de la CAF, elle estime que cette saison, cette opportunité ne sera pas ratée.
3: Elle ne sera pas ratée en tout cas, parce que je le disais déjà le dimanche antérieur, Mazembe c'est pratiquement la meilleure équipe du pays. C'est vrai qu'il y a certains qui essaient de me contredire et dire que c'est Loupopo, bien évidemment, chacun a son opinion. Moi la mienne c'est que Mazembe c'est la meilleure équipe du pays, ils ont le meilleur effectif du pays actuellement. Ils sont en train de le démontrer sur le terrain. Après la fin de la phase classique, ils ont su recruter des joueurs venus de certaines équipes, je dirais moyennes, mais qui aujourd'hui sont venus renforcer cette équipe des Mazembe. Vous avez vu comment Mazembe a peiné contre Veklep en première période, et l'entraîneur Slimane, il a vu qu'il fallait quand même sortir ces joueurs, même Faverdi Bongeli, qui est le meilleur joueur des Mazembe pratiquement, il est sorti pour lancer des nouvelles recrues, notamment... Apidja, il nous met quelque chose comme ça, qui m'a épaté dans ce match en tout cas, et qui sa performance reste toujours dans ma tête. Kazema également, l'attaquant des Mazembe, le travail qu'il fait sur les côtés pour donner la passe vers la fin. Donc c'est vraiment incroyable. Voir Mazembe jouer, ça donne le plaisir en tout cas. Mazembe fait partie de ces équipes-là qui m'ont fait sourire juste après les matchs en Afrique, en tout cas après Mamelodi, Maniema Inyo et Papi Kimoto. Actuellement c'est Mazembe, franchement, je ne vois pas qu'est-ce qui pourrait empêcher Mazembe de remporter ces championnats. En plus, Mazembe a l'avantage.
4: L'équipe qui n'a même pas si gagné les derbies louchois.
3: Voilà, bien évidemment, Mazembe a l'avantage d'avoir Don Bosco dans cette phase des playoffs. Parce que déjà, nous savons qu'il y a 6 points sur 2 matchs de Mazembe. Il y aura 6 points contre Don Bosco. Et contre d'autres équipes, il y a Don Bosco qui est en train de causer des problèmes à des adversaires directs de Mazembe. Déjà, Maniema Inyo est tombé. Veklep également est tombé. Plutôt, les Aigles du Congo ont fait match nul contre Don Bosco. Il y a Veklep qui est tombé contre Don Bosco. C'est-à-dire qu'il y a Don Bosco qui est en train également de gâcher la fête à des adversaires directs de Mazembe. Et ça, c'est un avantage pour Mazembe. Vraiment, pour moi, Mazembe a tout pour penser.
0: Oui, c'est une politique utilisée par Mazembe en déplaise. Arcade PVP refusait, mais ce que dit Exaucé, c'est vrai. Donc, quand vous avez déjà votre équipe B supposée dans une compétition, parce que Mazembe, si vous essayez d'analyser, Mazembe fait tout pour que Don Bosco soit régulier, que ce soit en phase classique de la Nafoot, que ce soit en phase de play-off, parce que déjà, ce sont les 6 points garantis pour permettre à Mazembe d'avoir un pas de plus pour que
3: faire chuter les adversaires.
0: Entre-temps, il travaille pour que Mazembe, plutôt Don Bosco, fasse chuter les adversaires directs. Okay. Ne vous étonnez pas que Loupopo laisse ses plumes à Lumbashi, Veklep l'a déjà fait, et même Maniema Inyo. Donc ça veut dire que ça permet à Mazembe non seulement d'engranger les 6 points contre Don Bosco, mais d'avoir un pas de plus sur son adversaire, parce que Don Bosco travaille pour permettre à Mazembe d'être champion.
2: Voilà, c'est bien entendu. Nous restons toujours au pays, cette fois pour parler de l'équipe nationale de la République démocratique du Congo. En fait, la préparation des Léopards de la RDC pour la Coupe du Monde 2026 débutera officiellement le 26 mai 2026 à Kinshasa. Une séance d'entraînement ouverte au public est prévue au stade d'Arafel afin de permettre aux joueurs de communier avec leurs supporters avant le départ de la délégation. L'annonce a été faite vendredi par le ministre des Sports et Loisirs, Didier Boudimbou, lors de la 88e réunion du Conseil des ministres présidée par le chef de l'État Félix Tshisekedi. Cette première phase de préparation sera suivie d'une cérémonie officielle de décoration des internationaux congolais. À cette même occasion, le président de la RDC remettra le drapeau national au capitaine de la sélection en signe d'accompagnement institutionnel. Après l'étape de Kinshasa, les Léopards s'envoleront pour la Belgique le 27 mai 2026. Ils disputeront un match amical face au Danemark le 3 juin à Liège, puis une deuxième rencontre contre le Chili, ce sera le 9 juin en Espagne. La dernière phase de préparation est prévue aux États-Unis, à Houston, à partir du 11 juin. La RDC y établira son QG avant d'entrer en compétition. Vous le savez, le premier match des Léopards est programmé le 17 juin 2026 face au Portugal. Déjà en avance, héritier, un calendrier publié. Trois semaines avant, c'est clair, les Léopards entament la préparation le 26 mai à Kinshasa avec une séance d'entraînement ouverte au public. Ce sera au stade Tata Raphaël. Juste après, il est prévu une cérémonie qui consacrera la décoration des Léopards et la remise du drapeau national au capitaine Chancel Mbemba. Et après, il est prévu deux matchs amicaux, un en Belgique à Liège et un autre en Espagne.
0: Oui, c'est déjà, le timing est parfait pour mon avis, pour préparer cette compétition. Mais là où je reste encore pessimiste, c'est au niveau de la liste qui sera publiée par le sélectionneur national de la RDC.
4: Probablement demain.
0: Et voir les joueurs qui seront retenus pour cette campagne de la Coupe du Monde. Parce que, bon, il faut oublier ce qu'on a fait dans les éliminatoires. C'est une toute autre compétition qui commence. La Coupe du Monde, c'est le haut niveau. Et là, il faut pas tâtonner pour amener les joueurs qui vont affronter les Portugal, qui vont affronter la Colombie, que ce soit des joueurs qui méritent leur place dans l'équipe nationale. Bon, et s'il faut faire des mécontents, il faut les faire. S'il faut renforcer avec certains binationaux, je crois que Sébastien Desabre va les faire parce que à ce niveau, c'est maintenant l'expérience, c'est les talents. Et s'il faut convaincre les binationaux qui ont du talent au niveau de l'Europe, il faut vraiment les faire. Mais le timing en termes d'organisation est bon. On va espérer qu'ils vont quitter, pour moi, en tout cas à mon avis, très rapidement Kinshasa parce qu'on ne peut pas se préparer dans cette poids de Kin. Faut nous laisser très bien que moi. Donc il faut vraiment quitter Kin et aller se mettre quelque part pour préparer. Heureusement qu'il y a ces mini-stages en Belgique avec à la clé de matchs amicaux avant de s'envoler pour les États-Unis. Donc je crois que le timing est parfait présentement. C'est maintenant aux joueurs de jouer leur partition pour nous permettre de bien entamer cette Coupe du Monde 52 ans après. En tout cas, les attentes sont énormes pour cette équipe nationale. C'est vrai, on n'y va pas pour être champion. On n'y va pas, c'est vrai, pour battre peut-être le Portugal sur un score un peu fleuve, mais nous allons essayer de jouer sans complexe parce que bon, des joueurs portugais, certains les affrontent dans les grands championnats au niveau de l'Europe, et donc nous espérons que les Léopards vont se sublimer et nous faire quand même une très bonne Coupe du Monde avant de revenir et préparer la prochaine campagne africaine.
2: Et à la veille de la publication de cette liste, Fundi, il faut dire que le jeune talent de la Ajax d'Amsterdam, Jordi Mokyo, a officiellement choisi de représenter la RDC. C'est donc l'effet mondial. Refusant ainsi l'opportunité de porter le maillot de l'équipe nationale belge, le milieu de terrain de 18 ans a confirmé son choix lors d'un entretien accordé vendredi au journal néerlandais de Telegraaf, expliquant que cette décision a été prise après une réflexion approfondie entre les deux pays. Une fois que j'ai compris que j'hésitais entre le Congo et la Belgique, tout est allé très vite, a déclaré Mokyo. J'ai eu plusieurs discussions et j'ai finalement pris ma décision. J'ai choisi d'écouter mon cœur et de me rendre disponible pour le Congo. J'espère jouer pour eux très bientôt, a déclaré Jordi Mokyo. Donc, à ce niveau, nous avons l'impression que le sélectionneur Sébastien Desabre va cravacher pour publier une liste qui va devoir représenter la RDC aux États-Unis.
5: Oui, attends de voir, mais même à suivre l'interview du joueur, je suis un peu déçu. Je vais jouer pour eux, mais pas pour pour nous, c'est clair que c'est un mercenaire de plus. Mais heureusement pour nous, il est jeune. Parce que depuis Noah Sadiki, parce que en vrai, le vrai joueur congolais venu d'Europe, c'est Noah. C'est les jeunes joueurs de Lille, Mukau. D'autres viennent quand ils n'ont plus l'espoir de jouer en équipe nationale française ou belge. Mais depuis Noah qui est venu, je pense, il avait moins de 19 ans. Et Mukau avait 20 ans et moins.
4: Et Paulo,
5: il y a des jeunes qui commencent à venir. Parce que l'équipe nationale commence à faire rêver. Et cette Coupe du Monde va vraiment aider l'équipe nationale de la RDC. Cette Coupe du Monde va sauver en quelque sorte l'image de cette équipe nationale. Parce que les jeunes vont voir que c'est possible. C'est possible de jouer une Coupe du Monde, même si on est Congolais. Mmh. Hein? Même si on est Congolais, et ils vont commencer à venir. Mais j'ai suivi le joueur. Personnellement, je connais Mokyo, qui est un très bon défenseur, jeune, et qui peut encore s'améliorer. Il peut encore s'améliorer.

0: À 100%,
1: c'est le moment
2: de il y a déjà des trucs. Oui, parce que comme numéro 6, il y a deux joueurs qui vont arriver. Et peut-être j'ai aussi suivi Sadiki après son match contre Manu. Il a dit qu'il adorait jouer comme numéro 6. Pourquoi ne pas l'utiliser à ses postes en équipe nationale? Parce que ce qu'il a fait hier contre Manu, c'est grand.
1: C'était énorme.
2: Il nous a prouvé qu'à ses postes, il peut faire des choses exceptionnelles et réussir. Mais quand même, il y a déjà un joueur chouchou du joueur Motosami, de l'entraîneur. Mais je sais qu'il y aura des surprises. Il y a peut-être des joueurs qu'on ne connaît pas encore. On va découvrir la liste demain. Mais je sais qu'il y aura plusieurs joueurs qui vont venir. Parce que l'équipe nationale qui a joué ces éliminatoires n'a pas vraiment le vrai niveau, le véritable niveau pour distraire cette Coupe du Monde. On doit l'améliorer.
1: Même la gamme pour certains.
2: On doit avoir des joueurs pour peut-être avoir le temps, la chance de ne pas avoir Meschak dans les 11 types. On peut avoir des joueurs de niveau mondial pour
1: même
2: jouer des joueurs de niveau mondial. Des joueurs comme Maëlle peuvent rester sur la Coupe du Monde à la maison si on a des vrais joueurs. Et espérons qu'avec cette qualification, il y aura plusieurs joueurs. La liste de Sébastien n'a jamais aussi été attendue comme celle de demain. On l'attend, on veut découvrir des noms. Même si en choisissant la RDC, rien n'est dit que Mokyo sera la Coupe du Monde.
3: Également, il y a une bataille judiciaire.
2: Il y a une bataille judiciaire qu'il faut gagner.
4: Mais il a dit, peu importe le temps que ça prendra, il ira dans l'équipe nationale.
2: Alors que nous, on n'a pas besoin de temps. On a besoin de vrais joueurs pour la Coupe du Monde.
3: Voilà.
2: On doit gagner pour qu'il participe à cette Coupe du Monde.
4: S'il ne vient pas pour la Coupe du Monde, il y a d'autres échéances qui arrivent, notamment la Coupe d'Afrique.
2: Mais en face, il y a déjà Nuno Mendes pour le premier match. Il faut avoir des vrais joueurs pour déjà pour contrer ce Portugal là, donc il faut avoir des gens beaucoup.
1: Il y a des vrais joueurs qui échouent derrière Nuno Mendes, donc si Chimpenga échoue face à Nuno Mendes, c'est pas ridicule.
3: Merci beaucoup.
0: Mais c'est qu'il faut dire,
1: bon,
3: la liste de préparation, c'est pour le 26. Ils arrivent à Kinshasa, il y a une séance ouverte au public. Ils sont reçus par le chef de l'État, décoration et la remise du drapeau. Il faut préciser que la remise du drapeau, ça s'est fait partout.
4: Même cette séance ouverte au public, ça s'est fait. Il faut pas que parfois les gens dramatisent des choses parce que c'est un RDC. Ouais. Quand en France on ouvre une séance pour le public, les gens trouvent ça normal. Mais quand c'est au stade des martyrs, on demande au public d'entrer.
2: Quand c'est à Kinshasa,
4: c'est pas normal. Ça, c'est la mentalité des Congolais depuis un moment. Quand le président de la République remet les jeeps aux joueurs, on trouve que c'est anormal. Mais quand en Ouzbékistan ça s'est fait, ou ailleurs, c'est normal. Donc je ne pense pas que.
2: Quand on remet des jeeps à un millionnaire, ça fait quoi?
3: C'est anormal. Il faut préciser qu'au Sénégal, les millionnaires ont reçu également des concessions après le sacre de la Coupe d'Afrique des Nations.
4: Et même si on est millionnaire, moi je peux être millionnaire, c'est pas dire que mon petit frère est millionnaire ou un autre membre de ma famille. On peut me remettre cette jeep et je la donne à un membre de ma famille. Donc c'est une récompense pour des joueurs qui ont qualifié la RDC 52 ans après. J'imagine si ce scénario était contraire. Arcade n'aurait pas ces discours-là au Fundi. Ils diront que bon, on a échoué parce que
3: on n'a pas motivé les joueurs.
4: C'est juste un exemple.
3: Merci beaucoup. Donc,
2: il mérite tous ces joueurs.
3: Arcade, commentons le programme.
2: Exact.
3: Et également, cette envie pour certains binationaux de rejoindre aujourd'hui l'équipe nationale de la République démocratique du Congo.
0: Moi, je l'avais déjà annoncé après la qualification de la RDC, je crois, dans un débrief. Je disais, c'est une chose est vraie, il y aura des joueurs qui viendront. On ne sait pas, ils proviendront d'où, on ne sait pas ce que sera la motivation, mais il y aura quand même des joueurs. Et aujourd'hui, à quelques heures de la publication de la liste qui interviendra, on aura appris demain les 11. Je ne sais pas pourquoi il a choisi le jour de mon anniversaire. Mais on sait quand même qu'il y a des joueurs qui sont déjà là et d'autres qui veulent venir. Donc malheureusement, ça se fera comme ça s'est toujours fait. Il va avoir une liste qu'il va publier sur Instagram et sur X. Il n'y aura pas de conférence de presse. Donc vous ne pouvez pas avoir la chance de lui poser une question sur qui ce soit dans la liste, ce qui est malheureux, parce qu'on sait qu'hier, il y a quand même des conférences de presse qui sont organisées lors de la publication. Surtout que c'est la publication d'une liste pour la Coupe du Monde.
4: Pourquoi vous voulez que les sélectionneurs répondent parce qu'il a publié une liste?
0: Non, mais ailleurs, quand même, il y a une conférence. Ce n'est pas quand même quelque chose qu'on doit prendre à la légère. c'est pas

0: chose qu'on doit prendre à la légère. Tu sors une liste, tu publies Sirix, tu sors une liste, tu publies.
1: Mais il sera qu'il tient ça le 26, sûrement qu'il aura l'occasion de répondre aux questions.
0: Mais ça ne sera plus le jour de la publication.
1: On va pas montrer quelques jours la référence.
2: Même si les gens sont laissés les gens poser des questions, ça va changer.
0: Je sais que ça changera.
2: C'est la vie d'Arcel qui va demander qu'on amène quand même.
0: Je n'ai pas dit ça, ça ne changera pas grand chose. Mais quand même, c'est son job. Il faut prendre certaines choses au sérieux.
1: Il est responsable au public.
0: Voilà, ce sont des choses auxquelles on assiste depuis un moment. Et on parle d'une liste des mondialistes. Oui, on parle d'une liste des mondialistes.
3: Il faut nuancer, Arcade. Il faut nuancer. Par rapport à la publication, expédiée avec votre permission, bien sûr.
1: Okay.
3: Par rapport à la publication de la liste des joueurs sélectionnés pour l'équipe nationale, pour la Coupe du Monde, ça, c'est dans la responsabilité du sélectionneur national. De son pouvoir discrétionnaire. C'est sans doute qu'il a déjà parlé avec la fédération, parce que la fédération doit l'accompagner dans la façon de négocier avec certains binationaux. C'est ça un projet qu'il a présenté.
0: Il a dit avant de la liste.
3: Il faut pas, parce que tout le monde est savant au Congo. Malheureusement, chez nous, tout le monde est savant. Moi, on connaît l'environnement de la presse à Kinshasa. Pose la question à Fondi. Tous les journalistes voudraient que ce soit eux qui sélectionnent des joueurs pour l'équipe nationale.
1: Ils vont proposer les joueurs des Aigles du Congo.
3: Ils vont demander pourquoi vous avez laissé. Oui, vous avez laissé tel joueur qui est meilleur buteur.
4: Alina
3: Fondi. Tel joueur qui n'a jamais marqué.
4: J'ai souvent reproché à Desabre pourquoi elle a laissé Kandida Mapendo pour amener Fisto Maïla en équipe nationale.
3: On va demander au sélectionneur de prendre un joueur des vieux clubs. On va laisser un joueur qui joue en Allemagne. Mais c'est simplement ce qu'il est.
1: Merci beaucoup. Donc, je comprends l'intention de Arcada. Il est diplômé de la communication et voudrait qu'une telle formalité soit accompagnée par une séance ouverte à la presse pour les questions et consorts.
0: Oui, mais parlons de la préparation en question. Vous êtes revenu sur la réception par les présidents de la République, ce qui s'est fait partout, notamment pour une compétition comme celle-là. Vous avez parlé d'une énième décoration que moi j'appelle décoration des trop, parce qu'on a quand même l'impression que tout est focalisé, ne fût-ce que sur cette équipe nationale des A. On a vu, je pense, les I-17 passer deux jours à l'aéroport d'Ndjili. Donc, on a l'impression qu'en RDC, il n'y a qu'une seule équipe nationale. C'est pour ça
1: qu'on veut plaire au président de la République.
0: Voilà, c'est pour ça qu'on
1: s'est dit. Parce qu'il est fan des Bakamou et des Méchak.
0: Voilà, on n'a rien contre les faits qu'on donne des jeeps, on donne des parcelles. Nous, on n'a rien contre tout ça. Maintenant, dès lors où il y a ces deux poids, des mesures au sein de la fédération, même au sein du ministère des Sports, parce que vous n'allez pas nous dire qu'ils ne voient pas d'autres léopards, notamment les I-17. C'est là que moi, je trouve anormal la façon dont on traite certains par rapport aux autres. Et c'est là qu'on s'est dit que le traitement doit être égal à égal. Il y a eu, bien sûr, cette qualification, il y a eu des récompenses, il y a eu des primes et tout ce qui va avec. Mais au bout des moments, il faut quand même savoir traiter toutes ces équipes nationales. National de la même façon. Et quand on revient sur les deux matchs amicaux qu'on va livrer, tel qu'elle le disait, les Nefondi, on n'a pas l'attaque. Qu'on se les dise, on n'a pas l'attaque. Quand on regarde Meshack Elia, il ne joue presque plus. Moi c'est moi qui l'ai dit.
5: On a une attaque, mais qui n'a pas l'attaque.
0: Non. On n'a même pas un attaquant titulaire dans son club. Nous voulons jouer à la Coupe du Monde et on n'a même pas un attaquant titulaire dans son club. À part Chimpeng, qui n'est pas titulaire indiscutable à l'équipe nationale, à Castille, bien sûr, mais à l'équipe nationale, il n'est pas titulaire. Mais là, parlons des attaquants qui sont titulaires à l'équipe nationale. Il n'y a aucun qui joue à toutes les minutes à l'équipe nationale. Oui, ça, c'est les deux.

0: avez parlé de Meshack Elia qui ne joue presque pas dans son club. Celui qui joue à Sparta Moscou, je ne sais même pas s'il a repris. Regarde souvent les 11 de départ de
1: Sparta. Depuis son retour, il n'a pas encore joué.
0: Mboukou, c'est la Ligue des Françaises, mais on sait également qu'il nous manque des vrais attaquants. Quand on parle des vrais attaquants, on s'attaque peut-être à un Kalimundo demain. On sait ce qu'il fait avec Francfort. On pense qu'il peut nous apporter du bien. Dylan Bakwa avec Nottingham Forest. Donc on espère que si on aura la baraque à d'avoir peut-être même un attaquant de cette trempe-là, ça peut nous faire normal.
1: Merci beaucoup. Quels sont les postes à renforcer? Cette question, nous l'adressons à Exaucé et à Benji. Quels sont les postes à renforcer et les potentiels binationaux qui se retrouvent en Europe qu'il faut peut-être associer, même si ce n'est pas de notre prérogative? La liste sera publiée demain.
2: S'il y a des postes à renforcer, en tout cas ils sont nombreux hein, dans cette équipe, hein, parce que
1: même si on ne doit pas tout changer quand même et rebâtir l'équipe à zéro.
2: Évidemment, je l'avais dit dans l'émission d'après notre qualification, Sébastien Desabre ne devrait pas avoir du mal à écarter certains joueurs qui n'ont plus le niveau ou qui n'auront pas le niveau de jouer cette Coupe du Monde, parce que c'est quand même une compétition sérieuse. Et lorsqu'on a dans un effectif des joueurs qui n'ont plus peut-être le niveau même de jouer la CAN, les amener à la Coupe du Monde, ça serait très grave.
0: Alors, il va faire cadeau comme il en a
2: l'habitude. Déjà, je pense que le poste de Massoukou doit être renforcé. C'est vrai qu'après, on...
1: Le couloir gauche de la défense.
2: Évidemment, c'est vrai qu'après, on n'aime pas trop utiliser Joris Kayembe qui, pour moi...
0: Même lui, reste, le titulaire indiscutable dans son club.
2: Titulaire indiscutable ou pas, il dans son club, ça... Chancel Mbemba, il a passé toute une saison sans jouer, mais il a été le meilleur joueur de la RDC sur les éliminatoires de la Coupe d'Afrique et de la Coupe du Monde. Donc je me dis que déjà sur le côté des Massoukou, il y a débat. On doit amener, pas on doit amener, mais si on devrait avoir quand même un joueur capable d'épauler sur ces postes-là, ça serait mieux. Déjà côté droit, on a un top joueur qui lui fait des top matchs. Wan-Bissaka, on ne peut pas changer de ce côté-là. Dans la charnière centrale également, il y a des top joueurs, on ne va pas changer. Dans le milieu de terrain également, on a parlé de ces joueurs qui font des merveilles dans leur club, dans Sadiki, Mukau, Mutusami. Même si on doit commencer à préparer la relève, on a parlé de Jordi Mokyo qui est en train d'arriver.
1: Pourquoi pas Warren Bondo?
2: Évidemment. Ah. Au niveau de l'attaque, Arcade a dit qu'on n'a pas une attaque. Moi, je dirais peut-être qu'on a une attaque, mais qui...
1: Il faut renforcer.
2: Mais qui n'aura pas peut-être les niveaux pour cette Coupe du Monde. Bakam, c'est un attaquant expérimenté et c'est le meilleur attaquant de la RDC sur les éliminatoires du Mondial. Donc, déjà, pour lui, je ne pense pas qu'on va énormément changer sur son poste. C'est plutôt sur son remplaçant qu'on doit insister. Fiston Maele, qui, pour moi... être remplaçant numéro 1 des Bakambu, franchement, je ne sais pas comment ça doit se faire dans une équipe nationale. Lorsque vous regardez la liste de la Côte d'Ivoire, j'étais vraiment très jaloux. Il faut voir les niveaux de ces joueurs qui sont là. Et vous allez vous dire que Merz Faye, il est vraiment chanceux d'avoir des joueurs de très haut niveau. Comme
0: Yann Diomandé.
2: Au milieu de terrain, ils ont des top joueurs. En défense, ils ont un Van Dijka qui est pisté par le FC Barcelone d'ailleurs. Donc la Côte d'Ivoire, ils ont une bonne équipe, un bel effectif. avec Merz Faye, j'espère qu'ils iront plus loin, mais on parle quand même
3: de la Coupe du Monde. La Coupe du Monde, alors,
1: pour les autres. Merci beaucoup. Donc,
3: le Maroc est arrivé, je crois, en demi-finale sans les joueurs avec des noms qu'on citait. Le foot aujourd'hui, c'est pas comme ça.
1: Merci beaucoup. Donc,
3: si tu parles, c'est pas comme ça de la RDC, qu'est-ce qu'on dira du Cap Vert qui est en Coupe du Monde? C'est qu'ils vont même pas jouer le premier match. Merci. Si on va dans cette philosophie des joueurs, des noms, des grands clubs au niveau de l'Europe, c'est qu'il y a des nations à la Coupe du Monde qui n'ont même pas le droit de jouer les premiers matchs. Mais là, nous, on affronte le Portugal pour le premier match. Donc, si on va dans votre politique, c'est que carrément, on se lève, on laisse le match.
1: Il faut dire qu'on va jouer avec les ressources disponibles. Ouais. On ne va pas prendre Kylian Mbappé de la France pour l'amener en République démocratique du Congo.
0: Ou des gens qui ne sont pas encore administratifs.
4: C'est ça aussi.
3: Si on a Chipenga qui joue en deuxième division en Espagne, il va se frotter à Cristiano Ronaldo qui joue en Arabie.
4: J'ai vu une très bonne équipe.
3: Nuno Mendes qui probablement sera champion avec le Paris Saint-Germain. Et on va jouer comme ça, c'est sans complexe.
5: Vous mettez des côtés.
6: Moi, je voulais placer un nom. Expédie, Fondiovet, vous êtes là, merci beaucoup, héritier. 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

0: Nous avons confiance à vous. Il ne faut pas laisser les gens piquer des crises avant qu'on joue les matchs. Un match de football ne se gagne pas dans les discours, dans les déclarations. Écoutez-moi, s'il vous plaît. Comme j'ai dit, chaque fois vous dites, oh papa Mitima, voilà ce qu'il va encore dire. Je vais vous donner un exemple. Je vais vous poser une question. Depuis quel jour vous avez vu quelqu'un déclarer que pour le match de Paris Saint-Germain contre telle équipe en Europe, le Paris Saint-Germain favori? Chaque fois on dit, oh, au retour, on va les battre chez nous, devant notre public. Et voilà. Le match de football se joue sur le terrain et là devant les micros des journalistes. On doit bien travailler, on doit garder la même mentalité, les objectifs, les collectifs, et on gagne les matchs. Moi, je veux vous dire ceci. Le Portugal, c'est un grand pays de football, mais ne minimisez pas la RDC. On peut tirer trois fois et le gardien va sauver sur les poteaux. Et nous, on tire une fois, c'est un pays. Et le match se termine. Il ne faut pas commencer à dire le Paris Saint-Germain, les Léopards, on a payé. On a donné l'argent à l'arbitre. Ça, moi, je ne veux pas qu'on prépare, qu'on joue. Les Léopards peuvent gagner aussi.
1: Merci beaucoup.
2: Mais je voulais bien expliquer. Hein, peut-être que Héritier, peut-être vous, je pense que vous avez eu le temps de bien étudier. Plusieurs grandes nations de football ont été sauvées après une participation à la Coupe du Monde.
1: Justement.
2: Le Sénégal est devenu cette grande nation de football après la Coupe du Monde 2002. Donc, plusieurs binationaux...
3: Ça rappelle quand même où ils ont battu la France.
2: Ouais. Le Sénégal a commencé à avoir plusieurs grands joueurs nés en Europe après cette Coupe du Monde. Vous avez même vu les Togo. Il y a eu tellement de joueurs qui sont venus au Togo. Vous avez vu les Ghana. Donc je pense que c'est l'occasion ou jamais de sauver l'équipe nationale. On peut tout dire, on peut vouloir

0: Et avec cette Coupe du Monde, j'espère qu'il y aura des joueurs qui vont venir. Déjà, le petit Mokyo, c'est déjà une bonne nouvelle pour le football congolais.
1: Ouais, il faut voir comment
0: il y a Bonga. Regardez, un joueur choisit seulement l'équipe nationale et toute la presse belge est agitée. C'est l'actualité. Ce qui veut dire qu'il y a quand même quelqu'un qui arrive en équipe nationale. Et les jeunes comme Warem, c'est un très bon joueur. Bon, moi, c'est vrai que j'aimerais voir Kalimundo, mais des joueurs comme ça, on n'en a pas besoin. Donc, ce sont des joueurs qui sont là. Bondo attend peut-être. Hein, il va attendre la liste de Deschamps pour décider de devenir Congolais après. Hein. Des joueurs comme ça, je pense...
1: Heureusement, Deschamps publie le jeudi, nous, le lundi.
0: On doit tout faire pour avoir de vrais Congolais en équipe nationale. Et cette Coupe du Monde va nous amener de très bons joueurs. Jeunes. Et qui vont jouer avec l'équipe nationale sur la
2: durée. Il faut aussi signaler que ça veut dire que on n'y va pas comme des favoris pour gagner la Coupe du Monde. Oui. Nous allons rester humbles comme on l'a toujours été. Oui, nous allons jouer parce que c'est quand même 52 ans. Non, humble. Humilité, ça veut dire quand on affronte les grandes nations, on ne va pas dire qu'on est favori. On ne va pas dire qu'on est favori. On connaît nos difficultés, on connaît nos faiblesses. Nous y allons pour jouer. On va respecter la Coupe du Monde. C'est ça que j'ai dit. Mais même si on perdait contre le Portugal, on sera fiers d'avoir été en cette Coupe du Monde 52 ans après. Mais là où je suis d'accord avec vous, que cela nous serve, n'est-ce pas, des ponts pour mieux préparer peut-être les échéances à venir. Les grandes nations se sont formées après avoir participé, après avoir goûté à cette Coupe du Monde. Il faut montrer aux joueurs qui seront là, aux générations qui vont arriver, à ces binationaux qui tentent de revenir à l'équipe nationale,
3: que
2: la génération Chancel Mbemba, Bakambu et les autres sont en train de partir. Oui, c'est à eux également de réécrire l'histoire et peut-être être régulier pour une phase finale.
3: Peut-être parce que aussi après cette participation à la Coupe du Monde, on aura une nouvelle équipe pour affronter les échanges de la CAN. Ça sera peut-être la RDC avec des nouveaux noms, de nouvelles figures.
1: Parce qu'après cette Coupe du Monde, on imagine qu'on fera peut-être sans Bakambu,
3: justement,
1: ou Chancel Mbemba, quelque chose comme ça.
3: Ça sera aussi une occasion de pousser aussi nos ambitions, donc pousser aussi nos ambitions, peut-être envisager gagner une CAN avec l'effectif qu'on aura déjà. C'est que c'est une Coupe du Monde, comme venait de le dire Eric, on ne va pas aller là-bas pour gagner. C'est une expérience qu'on va aller acquérir là-bas. Peut-être pour l'échéance qui va suivre, c'est là où on peut attendre la RDC, aller peut-être très loin, mais pour celle-ci, c'est une expérience parce que les joueurs qui sont là, c'est la première fois. Dans l'effet de la RDC, il n'y aura aucun joueur qui a déjà joué la Coupe du Monde. Tous iront là-bas pour aller apprendre, aller voir de leurs propres yeux. Donc, voilà.
1: Merci beaucoup. C'est tout qu'on a. Merci, Exaucé. Vous allez un mal de 30 secondes.
4: Bien évidemment. Tel qu'il a dit, les Nefundi, le Sénégal, c'est juste après la Coupe du Monde qu'il commence à devenir une grande nation. Mais en lisant l'histoire, vous allez voir que après 2006, le Sénégal a également peiné avant de retrouver encore ses repères en 2018.
1: Voilà. Période de passage à vie.
4: Voilà, juste après 2018, la qualification avec Aliou Cissé, il y a encore des top joueurs qui sont revenus. Je suis d'accord également qu'avec cette qualification de la RDC, après la Coupe du Monde, on aura des générations, des certains joueurs, des jeunes joueurs qui vont venir et qui vont renforcer l'équipe nationale. Et l'équipe nationale aura un top niveau comme peut-être celui du Sénégal ou du Maroc, pourquoi pas de la Côte d'Ivoire. Mais à ce stade où nous sommes, franchement, nous devons rester humbles, tel qu'il a dit le président Ritier, on n'a pas une liste qu'on peut comparer avec celle de la Côte d'Ivoire ou des
1: il faut dire que par exemple
3: Sénégal
1: est à comparer à certaines nations occidentales donc ce n'est pas possible à l'avenir. Il faut y travailler, Benji.
5: Oui, alors, avant.
1: Les postes à renforcer.
5: Avant d'y arriver, j'aimerais d'abord rebondir sur le propos de René Fundi, qui a traité Jordi des mercenaires, qui vient de manière opportuniste, mais on dirait qu'il n'a pas bien suivi la trajectoire.
1: Parce qu'il a dit jeu pour eux.
5: Jouer pour eux. Mais Jordi, actuellement, c'est l'un des meilleurs jeunes joueurs belges. Et c'est un joueur qui s'assume.
1: Il est appelé à 17 ans à l'équipe A.
5: Et puis, il a déjà joué
1: un match avec des Ligue des Nations
5: avec la Belgique. Ouais. Et il était pressenti pour cette Coupe du Monde avec la Belgique.
0: Il a joué 7 minutes.
5: Oui, et puis il était pressenti pour cette. D'ailleurs,
0: il a touché 4 ballons.
5: D'ailleurs, il y a les Belges qui demandent déjà la démission du président de la fédération pour avoir perdu ses joueurs. Donc, ce n'est pas un opportuniste. C'est un joueur qui sait s'assumer. C'est d'ailleurs, il avait fait le choix lorsqu'il était pisté par les FC Barcelone. Et il avait choisi Ajax. Oui, je disais que c'est un joueur qui sait s'assumer et la venue des Jordi n'est pas du tout
1: pour lui. On a l'impression que ça lui a divisé avec les parents.
5: Oui, c'est un choix du cœur. Et pour ce qui est des postes à la
4: France,
5: nous savons tous que l'attaque, c'est notre plus grand problème, c'est notre plus grand bémol. Il nous faut des joueurs, des vrais tueurs, des vrais joueurs, des percussions sur l'attaque. Il y a déjà Bakwa qui est pressenti pour faire partie de la liste des sables des mains. C'est déjà un enfant d'état.
0: C'est une haute bonne.
5: Oui, et pour ce qui est de notre milieu de terrain, il nous manque un créateur, il nous manque un magicien.
1: Et meneur. Mais il n'y en a pas également en Europe, un meneur créateur congolais, donc.
5: Il y a Séné Mayoulou qui est pisté. D'ailleurs,
1: il joue un peu partout.
5: Oui, j'apprendrai que des sabres était. D'ailleurs, il est toujours en France. Il est parti voir la famille des Séné. Ouais. Et donc, on espère qu'il y aura une bonne nouvelle venant de là.
0: Cela mérite
5: et puis,
0: d'être supplié pour que.
5: Oui, il y a Séné Mayoulou qui est sur la chose.
4: Il nous utilise pour
5: dire qu'il y a en France. Non,
0: qu'il nous utilise, mais qu'à la fin, il puisse venir jouer.
5: Oui, donc, s'il y a Séné Mayoulou, à défaut de Séné Mayoulou, si l'on pouvait avoir un Grady Diangana à 100%, ça serait très bien pour nous.
6: Vu ce qu'il fait avec Elche, même si c'est
5: pas. Oui, et puis pour ce qui est de la défense, c'est déjà bon, c'est déjà solide, c'est déjà hermétique. Peut-être sur les flancs gauche, s'il faudrait chercher une doubleur pour Massouak. Nous savons tous que Massouak sera les grands titulaires.
6: Il
5: faut chercher, une doubleur pour Massouak, ça serait déjà des bonnes.
1: Merci beaucoup.
6: Pour 30 secondes, c'est. Dans l'avenir, en fait, parce qu'on a aujourd'hui des jeunes âgés de moins de 22 ans, on peut en avoir à peu près 10 au sein de l'équipe nationale, et qui semblent avoir aujourd'hui l'avenir, surtout dans l'air club.
4: Alors,
6: les Moukaou, Noah Sadiki, Mathieu et Polo.
1: Marin Strikens.
6: Il y a quand même des partout, dans tous les secteurs, je l'ai toujours dit. Je ne sais pas si vous avez vu les matchs qu'il nous a sortis encore une fois ce week-end avec Anderlecht. Je ne comprends pas jamais, parce que certains m'ont toujours traité des défenseurs des Polo. Mais quand il fait ce que Paul fait à 18 ans dans un club comme le Standard de Liège, il n'est non seulement capitaine, on se dit qu'on mérite mieux quand même qu'un gardien qui fait toute une saison sur les bas des touches. Et au bout des moments, il faudra quand même se passer de cette philosophie, de l'ancienneté, de la durée au sein de l'équipe nationale pour être titulaire.
2: Et qu'est-ce que tu reproches à l'année passée?
6: Je le reproche

0: Héritier fait partie de ceux qui l'ont toujours dit que l'équipe nationale appartient aux meilleurs du moment, les joueurs qui jouent actuellement. Et quand on regarde actuellement, chez Le Havre, les meilleurs gardiens congolais actuellement avec la nationalité congolaise, c'est Mathieu Polo. C'est pas Lionel Mpassi. Je reproche rien à Lionel Mpassi. On se rappelle d'ailleurs qu'il sort sur un beau match face à l'Algérie lors du dernier match de l'élimination à la CAN. Mais actuellement, si on compare les performances de Mathieu Polo, je ne comprendrai jamais qu'on ait un gardien actuellement comme Mathieu Polo et qui n'est pas titulaire à l'équipe.
1: Mais la réalité du football que tu ignores, c'est qu'on peut être bon en club et être mauvais en équipe nationale.
0: Également donc. C'est pas ça la raison de la connexion avec.
1: C'est ça que j'ai dit, c'est l'entraîneur qui maîtrise mieux les joueurs. Il a le temps de voir Paulo, il a le temps de voir. C'est déjà une bonne chose parce qu'il est avec nous à l'équipe nationale. Mais vous n'allez pas quand même laisser un passer sur le banc pour mettre Paulo parce qu'il vient.
0: C'est là où on s'est dit que des fois, on a l'impression que des sabres se laissent emporter par tout ce qui s'est dit à gauche à droite. Et on l'a même vu, j'ai l'impression, lors du dernier match face à l'Algérie. On se rappelle qu'il fait entrer
2: le dernier. C'est pas face à le dernier, c'est
0: le dernier match de la CAN. Le dernier match de la CAN face à l'Algérie où nous sommes éliminés, où il fait entrer Gaël Kakuta dans un match où Gaël Kakuta n'avait plus sa place parce qu'il a fait un bon match face au Botswana. Il lui fait entrer face à l'Algérie et il nous fait sortir qui? Noah Sadiki et Moukaou. Vous les sortez dans un match avec une telle intensité comme celui-là. Et c'est là que je me dis que des fois il se laisse emporter par ce qui se dit à gauche à droite. Parce que normalement dans un club sérieux comme celui de la RDC. On n'a pas dans une équipe nationale sérieuse comme celle de la RDC. Franchement, on ne peut pas se passer d'un gardien comme Paulo pour compter sur un gardien qui fait 8 mois sur les bas des
2: touches. Merci beaucoup, merci beaucoup. Donc, mais il faut quand même rappeler que les nouveaux venus, surtout pour le contexte africain, ils ont toujours besoin d'un temps d'adaptation. On ne prend pas un gardien parce qu'il est titulaire en standard de Liège. On le place à la tête d'une sélection comme la RDC pour les éliminatoires du mondial. Le contexte africain, vous allez jouer avec le Nigeria, vous allez jouer avec le Cameroun. Ils ont toujours besoin d'une période d'adaptation.
0: On espère peut-être les retrouver sur les deux matchs.
2: On l'espère bien.
3: Parce que même en Espagne, on voit le meilleur gardien actuellement, c'est le gardien du Barça. Mais il n'est pas titulaire, que quatrième gardien.
1: Oui, même le gardien d'Arsenal, il est plus titulaire avec son club d'Arsenal. Il n'est pas titulaire.
2: Celui d'Atlético Unai Simon qui est
1: titulaire. Oui, c'est Simon qui est titulaire en Espagne. Alors qu'il fait une très mauvaise saison avec l'Atlético Bilbao.
0: Mais on espère que ce n'est qu'une question du temps.
2: Et on rappelle par exemple qu'en 2014, l'Argentine est arrivée en finale d'une Coupe du Monde avec l'Allemagne, avec un gardien réserviste avec l'équipe de Monaco, Romero à l'époque. Donc, c'est des contextes à prendre en considération, même si nous sommes d'accord à certains égards que ce sont les titulaires en club qui méritent une place en équipe nationale. Innocent Nyakuru, à votre attente de cette sélection de la RDC en 30 secondes.
4: Oui, merci beaucoup, Expedi. Donc, je voudrais d'abord préciser une chose. Le débatteur à côté de moi l'a dit. Mitima, nous devons éviter, en tout cas, de minimiser nos joueurs. En tout cas, on a dit, comme Chancel Bemba, qui ne joue pas, mais en tout cas, s'il est terrain, c'est un garçon qui a vraiment de l'expérience et qui démontre clairement que c'est un joueur. En tout cas, nous devons avoir cet esprit, donc cet esprit de nationalisme, encourager les joueurs au lieu de les décourager. Et donc, on l'a dit, un milieu de terrain, on a besoin, donc, qu'on renforce les milieux de terrain. On a parlé aussi de l'attaque. En tout cas, si c'est deux places là-bas, je crois que les sélectionneurs, parce que c'est ça aussi lorsque on s'invite, hein, donc on entre déjà dans la conception du sélectionnaire, on commence déjà à sélectionner alors que les sélectionnaires n'ont pas encore.
2: Même si on peut émettre des avis. Également.
4: Voilà, donc ce sont des avis, mais en tout cas on doit éviter de minimiser donc nos joueurs nationaux surtout, on doit plutôt les encourager.
2: Merci beaucoup. Nous allons clôturer cette partie. Jean-Didier Massamba vient de se retirer à la course aux élections à la Fédération Congolaise de Football FECOFA. C'était vendredi dernier. Comparativement à celui de Bosco Moyo, où ses retraits étaient attendus, regard de la tournure que prend ce scrutin. Ancien vice-président sous leur constant au mari, Jean-Didier Massamba était parmi les trois candidats dont le dossier a été accepté sans problème par la commission électorale aux côtés de ceux de Véran Mosengo et Bosco Moyo. S'il est vrai que le désistement est personnel, mais le timing entre celui de Bosco Moyo et Jean-Didier Massamba peut étonner, mais la réponse sera certainement connue le jour des élections. Mercredi 20 novembre prochain, où l'on s'attend à un plébiscite de Véran Mosengo, ancien secrétaire général de la Confédération africaine de football. Parlant toujours de la CAF, il faut dire que l'USM Alger s'est imposé face à Zamalek hier. dans une fin de match complètement folle, dans une fin de rencontre renversante, l'USM Alger est venu à bout des Égyptiens de Zamalek 1-0 hier samedi dans un stade du 5 juillet 1962 en fusion pour le compte du match aller de la finale de la Coupe de la Confédération. C'est Ahmed Skaidi au bout du temps additionnel qui a délivré les siens sur pénalty. Si nous parlons d'une compétition la plus prestigieuse maintenant en Europe, en tout cas c'est déjà connu, le PSG Arsenal se retrouvera le 30 mai à Budapest pour la finale de la Champions League. Le PSG qui s'est imposé, qui a réussi donc sa qualification au courant de cette semaine. La finale se disputera à la Puskas Arena de Budapest. Ce sera le 30 mai. La capitale hongroise se transformera en capitale européenne du football et accueillera des milliers de supporters, journalistes et dirigeants. Le PSG a rejoint Arsenal mercredi soir grâce à son match nul. Un but partout après la qualification des Gunners acquise la veille, alors que les Parisiens ont déjà donc remporté cette saison deux compétitions internationales, la Super Coupe de l'UEFA et la Coupe Intercontinentale de la FIFA, anciennement appelée Coupe du Monde des clubs. Les Londoniens espèrent, eux, décrocher le premier titre en Champions League de leur espéré donc avant, bien évidemment. Le PSG, lui, tentera de défendre le trophée remporté l'an dernier dans la plus prestigieuse des compétitions européennes. Hérité beaucoup, pareil peut-être pour la victoire du Bayern, mais en fin de compte, c'est le tacticien Luis Enrique qui a réussi son coup de maître.
1: Oui, mais il faut dire que le Bayern n'a pas été ridicule sur les deux matchs. Hein. Ils ont très mal négocié leur carte à l'aller au Parc des Princes. Malheureusement, ils ont encaissé beaucoup de buts. Et dans ce genre de scénario, quand vous encaissez beaucoup de buts, ça risque de se compliquer au retour, surtout pour une équipe de Paris qui privilégie beaucoup plus le collectif. Luis Enrique est arrivé, il a mis en place une philosophie. Pour lui, c'est le pressing et tout le monde défend. Donc c'est tout le monde défend, même les attaquants, ils doivent défendre. Si vous ne courez pas presque pendant 90 minutes, c'est qu'il n'y a pas de place au Paris Saint-Germain. Et Luis Enrique a compris, il a joué sa carte à l'aller, il a marqué beaucoup de buts contre le Bayern. Il savait qu'au retour en Allemagne, ça sera compliqué. Heureusement, cette tactique a payé. Il a marqué très tôt dans le match. Il a fermé derrière et sa philosophie a payé. Aujourd'hui, ils sont en finale. Et je les vois aller jusqu'au bout parce que ça s'est rumé déjà dans les vestiaires du Paris Saint-Germain. Pourquoi ne pas faire comme le Real, remporter deux ou trois Ligue des Champions d'affilée. Et je crois qu'ils sont en train d'y arriver. Ils peuvent y arriver. Mais attention avec Arsenal qui n'a pas dit son dernier mot. Arsenal va arriver également très reconfiguré pour ce match. Ils savent qu'ils peuvent sauver leur saison vers la Premier League, mais également la Ligue des Champions. Et donc ça va être un match très très très plaisant. Mais je vois, en tout cas à mon avis, le Paris Saint-Germain remporter une fois de plus cette Ligue des Champions.
2: Effectivement, on a prédit la victoire pour tous vos adversaires sur toute la ligne de la Ligue des Champions. On a pensé que Chelsea allait vous sortir, le Bayern, et en fin de compte, vous retrouvez en finale. Vous y allez pour quel objectif?
5: C'est le même objectif expédié. Avec les PSG, on va les prendre. Je ne sais pas si on va souffrir, mais même si on va souffrir, Hérité l'a déjà dit, je ne sais pas pourquoi je vais y revenir. Les collectifs, le pressing, le travail sur terrain, j'aime une chose. Les staff du PSG, les joueurs de Paris ne déclarent rien. On peut croire même qu'ils n'ont jamais été à l'école. Ils ne disent rien. On parle et sont calmes. Ils travaillent. Et sur le terrain, ils prouvent de quoi ils sont capables. Nous, on part battre. D'ailleurs, les joueurs de Paris ne veulent pas voir les joueurs de l'Angleterre. On ne veut pas voir. Parce qu'on a déjà battu toutes les équipes.
2: Il dit que ce sera une finale équilibrée entre la meilleure attaque et une bonne défense.
6: Je pense plutôt que ça sera très très disputé parce que j'ai vu le match de demi-finale de toutes ces deux équipes-là qui s'affrontent en finale. Ce que c'est un match qui va réserver autant de surprises, parce que bien que Paris Saint-Germain est attendu à cette étape de la compétition, mais également pour Arsenal, on va suivre un match très très plaisant. Et je pense aussi, comme le président Hérité Mitima, que sur le papier, en tout cas les PSG partent favoris, Mais je crois en tout cas que ce sera vraiment un match très très disputé, avec beaucoup plus de chances pour les Paris Saint-Germain.
2: Fundi, le Bayern c'est un rouleau compresseur, mais quels sont les détails qui a permis donc à Paris de carter la route au Bayern?
7: L'arbitre. On peut tout dire, mais pour moi l'homme du match c'est l'arbitre. Bon, je ne vous demande pas de...
2: Bruno Mendes aurait reçu un deuxième un carton jaune, ça serait rouge.
7: Et, on peut tout m'expliquer, mais je suis le football depuis, il y avait main et pénalty pour les Bayern.
3: Les règles ont changé. C'est parmi les nouvelles réformes du football.
7: Donc il y a une règle qui dit que tu peux toucher le ballon de la main.
5: Si
7: c'est
5: le ballon. Ici, c'est la main perd le ballon.
1: Oui, parce que si c'est le coéquipier qui dégage le ballon et que vous touchez avec la main, il n'y a pas de faute.
7: Donc l'homme du match, l'homme de cette finale, c'est l'arbitre de ce match.
3: Parce que Nuno Mendes
7: expulsé. S'il y avait carton rouge, Nuno Mendes expulsé, serait un autre match.
3: Ça changerait tout.
7: Serait un autre match. Mais autre chose, c'est voir Arsenal Paris en finale, je dirais que c'est le bon résultat des bons projets. Pour moi, en Europe, il y a quatre grands projets depuis 10 ans. Le premier, le meilleur pour moi, c'est le projet d'Enrique avec le PSG. Arsenal avec Arteta. Il y a 3 ans, je pense que Kompany est là avec le Bayern et Guardiola qui est pour moi le meilleur manager de ces 15 dernières années de football. Et si vous suivez bien ce que ces entraîneurs réalisent, c'est grand. Je pense que je suis parmi ceux qui pensent aussi que Paris part favori dans ces matchs. Mais j'attends une très bonne équipe d'Arsenal en finale. Parce que si vous voyez bien, Arsenal n'encaisse pas beaucoup de buts. Arsenal joue très bien en défense. Mais Arsenal a de très bons ailiers. Et si c'est déjà, ils sont déjà très forts physiquement, techniquement. Je pense déjà Nuno Mendes va souffrir. Parce que si pour battre Paris, il faut seulement réussir à bloquer les deux.
2: Hakimi.
7: Mais pour moi, le meilleur joueur du monde est aussi parisien. C'est compris de bien citer son nom. Kvaratskhelia, pour moi, c'est le meilleur joueur du monde. Et,
1: c'est le meilleur joueur de Paris Saint-Germain cette saison.
7: Moi, je pense qu'au monde, il n'y a pas un joueur de son niveau.
1: C'est le meilleur joueur à Paris.
7: Mais quand j'ai commencé à dire, j'ai dit pour moi.
1: Oui, ouais, et nous, on t'a dit pour nous.
7: C'était quand même. J'ai dit
2: la diversité des opinions.
7: Voilà. J'ai suivi le football. J'ai vu de très grands joueurs. Mais cette année, au monde, il n'y a aucun joueur qui avait le niveau de ces garçons. C'est vrai qu'ils peinent de s'imposer parce que son nom est déjà très compliqué même pour les journalistes, imaginez pour un fan, mais c'est un joueur exceptionnel, il porte à lui tous ses Paris Saint-Germain et si Arteta réussit à bloquer les 3 joueurs, je vous dis qu'Arsenal sera l'équipe championne d'Europe cette saison et surtout que Arsenal peut déjà avoir la certitude avant cette finale de gagner ou pas le championnat anglais, qui est l'ultime objectif d'Arsenal.

0: c'est vrai que Paris peut être le grand favori, mais Arsenal, c'est une équipe qui a été la plus régulière de la Ligue des Champions cette saison.
1: Oui, perdu, je crois qu'ils ont perdu aucun match.
0: Aucun match. L'équipe la plus régulière de la Ligue des Champions. Donc Arsenal mérite sa place en finale de la Ligue des Champions. Et j'attends Arsenal au sommet, c'est vrai. C'est pour aussi montrer que le championnat anglais reste le meilleur championnat en Europe. Les gens ont beaucoup critiqué ces championnats. Vous allez voir que dans toutes les compétitions européennes, en finale, il y a au moins un club anglais. Et il y aura au moins des champions. Et parmi ces deux champions attendus, j'attends beaucoup Arsenal.
1: Oui, sur le terrain, vous l'avez dit, Fundi, c'est vrai, il y a un joueur de Paris Saint-Germain qui sort la tête de l'eau cette saison. Mais moi, beaucoup plus la réussite du Paris Saint-Germain, c'est à mettre au crédit de Luis Enrique. Hein. Voilà. J'ai vu comment il a préparé cette double confrontation contre le Bayern Munich. Il faut voir comment il a mis. Vous pouvez parler de l'arbitrage au match retour, parce que bon, nous, on a vu des matchs où les arbitres ont gâché. Hein.
2: Barcelone-Atlético.
1: Oui. Barça-Atlético, on l'a vu.
2: Aller-retour.
1: Même l'arbitre du Real contre le Bayern.

0: aller. Mais il on les a ceinturés au match retour, même si, bon, c'est vrai, à un certain moment, les défenseurs ont peiné, notamment Nuno Mendes. Mais ils ont vraiment joué leur carte au match retour, c'est pourquoi ils ont gagné.
1: Moi, je suis de l'école de, moi, je suis de l'école de Aimé Jacquet. Moi, je ne sais pas si Exaucé et Benji connaissent Aimé Jacquet. Aimé Jacquet a dit, pour gagner une équipe, pour gagner une coupe, il faut avoir un joueur exceptionnel. Et je sais, j'ai vu que le Français commence à faire la campagne très tôt pour le ballon d'or de Dembélé, mais le joueur exceptionnel qu'a Paris Saint-Germain...
0: Le ballon d'or cette saison, c'est vrai maintenant, également avec la Coupe du Monde.
1: Voilà, c'est pas vraiment Dembélé. Et c'est vrai qu'Enrique pouvait avoir des stratégies, mais il faut avoir ce joueur-là. Les joueurs qui fait tout.
0: Même à l'attaque, même à la défense.
1: Ouais, même dans la douleur, j'ai vu même un match contre Lyon. Contre Lyon, Paris était mêlé, je pense, 2-0.
2: 2-0, jusqu'à presque à la fin. Comme
1: Presque à la fin. Et André qui va faire monter ses joueurs et il va à lui tout seul changer tous les matchs. Donc je pense, pour moi, c'était aussi une réussite pour l'équipe de remplacement de Paris Saint-Germain. Quand les autres pensaient à Mbappé, quand les autres pensaient à des très grands noms, et cherchaient de vrais joueurs, et je pense que c'est le résultat aujourd'hui.
3: Même si le suspense est mort, un classico reste un classico, et ce dimanche à 21h, l'FC Barcelone reçoit le Real Madrid en clôture de la 35e journée de Liga. S'il n'y a plus de suspense sur l'identité du futur champion, l'enjeu est tout de même de mise pour cette rencontre, puisqu'un match nul suffit au Blaugrana pour être sacré champion dans leur entre face au rival éternel, ce qui serait un clou de plus planté dans le cercueil madrilène. En plus d'une saison blanche, le 15 fois vainqueur de la Ligue des Champions est frappé par une immense crise interne ces derniers jours, avec en point d'orgue la risque entre Federico Valverde et Aurélien Tchouaméni. Si les deux joueurs ont regretté un bad buzz autour de cette histoire, malgré un comportement inacceptable, la tension est donc vive à Valdebas. Difficile ainsi d'imaginer un résultat positif ce soir au Camp Nou, même si le football nous rappelle toujours qu'il ne faut pas se fier aux apparences. Pourtant, il le faudra si les merengues ne veulent pas voir les Barcelonais célébrer leur titre devant tout un stade. Car selon Mondo Deportivo, les leaders de la Liga ne comptent bien laisser aucun répit à son ennemi. En effet, Mundo Deportivo fait savoir que la Liga aurait prévu de remettre le trophée des champions au Barça dès ce soir s'il venait à acter officiellement son titre de champion d'Espagne. Héritier, l'actualité a été marquée par... ce combat de boxe entre Valverde et Tchouaméni, mais ça reste quand même un classico qui se joue au Camp Nou et qui ferait en sorte que le Barça remporte le titre par un simple match nul.
0: Il n'y a pas que ça, déjà l'atmosphère était morose au Real Madrid depuis quelques temps. La succession des mauvais résultats, l'élimination en Ligue des Champions, couplé aux mauvais résultats en Liga, ça a créé, ça a envenimé encore beaucoup plus la situation. On a appris d'ailleurs que dans les vestiaires, rien ne va. Ça se passe d'abord entre Mbappé et Vinicius. On apprend également qu'il y a un camp favorable à Bellingham et un autre camp favorable à Mbappé. Il y a tout ce qui est sorti dans les vestiaires après le fait qu'Mbappé
3: a eu altercation avec Rudiger et Carreras.
0: Il y a eu le fait qu'Mbappé reçoit beaucoup plus d'avantages selon certains joueurs au Real Madrid. En témoigne sa sortie en Italie l'autre fois avec sa petite amie. Les images qui ont circulé ont eu goût amer pour le reste de ses coéquipiers qui se sont dit, bon, nous on se bat pour que l'équipe arrive à avoir des bons résultats. Lui, il s'est pavane avec des filles ailleurs. Ça a créé des tensions dans les vestiaires. Après, il y a eu ces combats derrière des jours d'affilée entre Tchouaméni et Valverde. Le premier jour, on a calmé la situation. Le deuxième jour, ça a encore dégénéré jusqu'à ce que Valverde aille à l'hôpital et qu'il déclare forfait pour ce match contre le Barça. Donc, c'est un classico qui arrive dans une atmosphère un peu particulière, mais attention. Ça reste tout de même un classico, vous l'avez dit. C'est un match très très très important pour le Barça d'abord, parce que en cas de victoire ou un match nul, le Barça sera sacré déjà ce soir champion d'Espagne, et ils veulent, quoi de plus normal, que ce soit devant leur adversaire, leur ennemi juré, alors que pour le Real, il faut encore retarder un peu l'échéance. Ils arrivent au Camp Nou sans complexe, ils vont jouer les tout pour les tout. D'ailleurs, l'entraîneur du Real l'a dit en conférence de presse, il a dit on y va.

0: c'est pour gagner les tout pour les tout. En tout cas, on a rien à perdre. On va essayer de leur faire mal à domicile. Et donc, on va suivre tout cela de près. Mais on annonce déjà qu'Mbappé sera parmi. Il est forfait pour ce match de ce soir, alors qu'il était pressenti pour être dans les groupes pour disputer ce match. La dernière nouvelle, il ne sera pas et dans les groupes et sur les bancs cet après-midi.
1: Mauvaise nouvelle pour les Barça parce qu'ils sont forts sans Mbappé.
0: Donc, on va suivre
2: cela. Mais ils sont Tchouaméni et Courtois.
0: Tchouaméni et Courtois, voilà, c'est ça la bonne nouvelle pour le Real.
3: Courtois
0: revient et Tchouaméni, bon, malgré tout ce qui s'est passé, il est appelé. Donc, on nous apprend également qu'il y a peu, en tout cas, de supporters du Real qui feront le déplacement à Barcelone. Le président Florentino Pérez ne sera pas là, vous le savez, avec l'affaire Negreira, il ne sera pas là. Donc voilà l'ambiance dans laquelle on va suivre le Classico ce soir. Mais bon, ça reste tout de même un match particulier et qui se joue sur des petits détails.
2: Didier, vous voyez laquelle des deux équipes l'a emporté?
4: Bon, je crois que cette saison, le Real n'a remporté aucun match face au Barça. Ça risque, peut-être de se répéter. C'est ce match où on est en train de chercher un champion pour la Liga, hein, avec ce qui est en train de se passer dans le cadre du Real, en tout cas. Bien qu'étant du côté des Real, mais moi, je vois le Barça l'emporter ce soir.
2: Maître Innocent.
5: Merci beaucoup. En tout cas, il l'a dit, en tout cas, à la chance, le FC Barcelone.
2: FC Barcelone. Mais dis-moi, vous voyez laquelle des deux?
6: Sans doute ma deuxième équipe est Barça. C'est ma...
2: Merci beaucoup, Exaucé. Vous êtes pro Barça. Vous voyez Barça l'emporter facilement?
7: Non, mais pourquoi pas? Ma seule crainte, c'est parce que dans l'équipe adverse, il y a déjà des boxeurs et qu'on va devoir faire face à des joueurs qui se battent. Après, ils sont venus nous dire sur les réseaux sociaux qu'ils ne se sont pas battus.
8: C'est quand même grave que c'est toi qui dis ça.
2: Comment ils se sont battus, en fait?
8: Ils ne se sont pas battus, il n'y a pas eu échange de coups.
2: Ah, mais il y a une victime qui a été hospitalisée.
1: C'est dans la communication qu'ils ont voulu faire croire qu'il
7: n'y a pas eu de... S'il n'y a pas eu de coup, pourquoi il y a l'amende de 500 000 euros pour toi? Dis-moi pourquoi.
2: Ok. Alors, nous reviendrons sur ça après. Donc, vous voyez Barça s'imposer. Surtout avec des gens qui, physiquement, sont sur le point.
7: Bien sûr, les Barça vont l'emporter. Parce que, bien évidemment, c'est déjà, je vais gagner.
2: Arcade, vous voyez le Barça s'imposer, visiblement.
1: Écoute, Expéti, même ça y a mal, je pense que le seul terrain où le Real peut gagner le Barça aujourd'hui, c'est sur un ring, peut-être des box.
7: Voilà.
1: Personnellement, je ne vois pas ces Real-là, avec tout ce qu'ils traversent actuellement, je ne les vois pas l'emporter. Et puis, ils ont perdu les meilleurs joueurs du Real cette saison, c'est Valverde. On va pas se mentir, c'est Valverde et Tchouaméni. Après Valverde, pour moi, c'est Tchouaméni.
2: Tchouaméni sera là.
1: Oui, Tchouaméni sera là, mais dans quel état il sera avec tout ce qui s'est passé récemment? Je veux bien, c'est le professionnel, mais quand vous venez d'un combat que vous avez gagné, mais que vous avez perdu sur les réseaux sociaux, ça change tout, ça change carrément tout. Donc pour moi, ça serait un Real que j'aurais dit craindre avec l'absence d'Mbappé. Parce qu'on sait que sans Mbappé, on connaît tous comment les Real jouent. Voilà, vu même lors des derniers matchs, c'est une équipe à craindre. Mais avec Mbappé, on sait qu'il suffit qu'on mise le Mbappé. Si Mbappé est mise, c'est tout.
2: Voilà, Benji, avec cette actualité du Real tout au long de la semaine, est-ce que vous voyez la Maison Blanche s'imposer aujourd'hui, empêcher au Barça de remporter le titre?
8: Bon, moi, déjà, j'ai l'impression que ma santé sera dangereusement affectée par les résultats de ces matchs. Donc,
2: vous craignez le pire?
8: Oui, je crains le pire. Mais déjà, il faudrait clarifier les choses. Comme Exaucé l'a dit, j'étais vraiment déçu que ce soit lui qui les dise comme ça sur les micros. Il n'y a pas eu échange de coups. Si Valverde a fini à l'hôpital, c'est parce qu'il y a eu des bousculades. Et pendant qu'il s'est bousculé, Valverde est tombé, il a cogné sa tête sur la table.
2: Ça s'est touché.
1: Ça, c'est la communication.
8: Non, qu'est-ce qu'on appelle échange de coups? Échange de coups, c'est lorsque vous administrez un coup à quelqu'un et il vous le remet, mais il n'y a pas eu
2: 500 000 euros.
8: 500 000 euros, c'est qu'il y a eu cette
2: adresse. Il y a eu bousculade.
8: Il y a eu bousculade et.
2: Mais ça ne va pas.
8: On sait tout ce
6: qui se passe.
8: 000. Parce que ça a terni l'image et c'est pour ça qu'ils se sont excusés. Mais il y a une conversation qui a fuité. Je ne sais pas si vous êtes vraiment au fond pour les autres. Il y a une conversation qui a fuité entre Tchouaméni et un journaliste français. Tchouaméni a expliqué ce qui s'est passé réellement. Mais le problème, c'est que la presse espagnole Et essentiellement, la presse pro-Barça a pris ces dossiers à envenimer et à
1: Il est revenu sur la conversation, il a dit que Tchouaméni lui a roulé. Que Tchouaméni voulait lui faire comprendre au monde qu'il n'y a pas eu des coups, il n'y a pas eu échange de coups. Mais en vrai, de vrai, Tchouaméni voulait faire face à ça pour protéger son coéquipier et lui-même. Mais en vrai, il y a eu échange.
2: Il y a échange, mais toi, tu es là. Pour vous, cette actualité ne pourra pas affecter la prestation de l'équipe.
8: Je pense que si, il y a pas d'une certaine mesure, cette actualité va affecter, parce qu'on sait déjà qu'il y a plusieurs camps, ça c'est sûr, il y a déjà plusieurs camps dans l'équipe, mais je vois bien ces joueurs aujourd'hui, je vois bien ces joueurs se sublimer et passer outre cette actualité et pour la fierté de cette équipe faire un bon résultat.
2: Faut dire, vous le voyez également,
3: c'est un classico, c'est ce qu'ils prédisent. Sans perdre la victoire du Barça, je pose la question, ils sont dans quel monde? C'est un classico. Je vous dis que dans ces matchs, même avec Lydie comme gardien, exaucé comme numéro 9, c'est un match difficile. C'est un classico et je vous dis, vous serez surpris. Je ne viendrai pas ici commencer à dire que le Barça va gagner. Un classico. C'est un classico. Donc, ça se joue partout. Dans les... sur le terrain, dans les tribunes, à la télé, c'est quand même le Barça contre le Real Madrid.
8: Je vous dis que
3: les deux équipes ne sont pas au top de leur niveau. Moi, j'ai connu un bon Barça. Moi, j'ai vu le Barça. C'est pas ce Barça-là qui peut faire peur au Real Madrid, même sans ses grands joueurs. L'homme du Real, c'est Courtois. Si Courtois est là, que les autres ne soient pas là, ça ne fait rien. Mais je vous dis, aujourd'hui, ce sera le match des surprises. Suivez le match et il ne faut jamais prédire la victoire dans un match comme ça avant le match.
2: Merci.
3: Moi, j'ai vu un jour Bukavuda jouer ici avec des jeunes de Mukukwe contre Mungano. Et Mungano qui a amené de très grands joueurs du Rwanda. Et à la fin, Bouddha a bâti Mungano 5 bis à 1.
2: Merci beaucoup.

0: Le Liverpool aujourd'hui face au Paris Saint-Germain. Il n'y a pas photo, les favoris à connu.
1: Non, merci beaucoup.
2: Les Paris Saint-Germain,
0: ils vous ont battu doublement.
2: Le Barça et le Real sont presque le même niveau.
1: Merci beaucoup. Merci à vous.
0: Cette saison, ce n'est pas le même niveau.
2: C'est un niveau, c'est qu'il a été éliminé en Ligue des Champions.
3: C'est 11 points d'avance.
2: C'est 11 points d'avance.
3: C'est la Ligue des Champions.
1: Merci beaucoup. Finissons en 30 secondes le projet Ngoma Sport. Où est-ce que vous en êtes? La dernière communication.
2: Voilà, c'est peut-être aussi. Il n'y a pas de projet Ngoma Sport, c'est le projet Talent d'Or.
1: Parce Talent d'Or.
2: Talent d'Or, c'est
1: Ngoma Sport. C'est très fort de Ngoma Sport.
2: Peut-être. Le vote continue sur le site vote.choiripay.com. Les joueurs ont atteint 17 millions de francs.

0: commencer à voyager. On a organisé ces votes pour que les joueurs gagnent l'argent. D'abord l'argent. Hein? Et après, parce que le joueur qui joue au Lefbook ou la Ligue joue presque gratuitement, presque pour rien. Ils ne sont pas payés. Qu'ils soient des Lumières, qu'ils soient des Kivu, sont des joueurs qui jouent. C'est juste un sacrifice. La seule occasion pour ces joueurs de gagner l'argent, c'est en talent d'or. Et je pense qu'ils sont en train de réussir. Ils auront au moins chaque joueur plus de 2 000 $. Je pense que ça peut les aider et compenser le manque de salaire toute cette saison.
1: Merci beaucoup.
0: Et j'invite toute la population de Bukavu de continuer à accompagner ces jeunes joueurs, parce que ce n'est pas seulement la population de Bukavu. J'ai reçu hier Christian Kabanda qui est à Kinshasa et qui a promis de mettre 2 millions de francs congolais pour les jeunes Mathieu Moussa. C'est déjà bien. Hein? Peut-être que sans cette organisation, Mathieu ne croiserait jamais Christian Kabanda. Donc cette famille du ministre Kabanda est là pour les jeunes garçons de Kacha, Mathieu Moussa, et les garçons de Bagira s'organisent aussi pour
2: Julien.
0: J'ai appris que Kadutu a commencé depuis hier à s'organiser pour Jeshi, parce que Kadutu s'est dit que nous sommes en retard, pourquoi Bagira et Kacha peuvent nous battre comme ça, et c'est bien, et je pense que c'est pour le bien de cette jeunesse.
1: Merci beaucoup, Héritier. C'est par ici que nous mettons un terme à l'émission Sport pour tous de ce jour.
3: Voilà, merci à vous, Expedi. On va dire merci à tous les amis qui ont suivi cette émission Sport pour tous. Merci à notre ami Christian Taboba qui souhaite bonne chance aux deux équipes. Déjà ce soir, le Barça et le Real s'affrontent. Merci au grand ami groupe Parlons Foot qui est en train de nous suivre avec bienvenue Mathia Bossoubi qui nous a suivi plutôt depuis Fréjus en France. Sali, je vous suis très bien ici à Walungu et bonne qualité de l'émission. Bonne chance au club de Walungu, à la Ligue Provinciale et au Real Madrid qui va se déplacer au stade de Barcelone à 21h. Olivier Nyarugueta, mes respects. Samedi, ref mais une plume à Reyes qui a battu le groupement des Bougo bien causé d'énormes dégâts. Voilà, il y a un message qui nous est arrivé. Beaucoup d'auditeurs étaient en train de nous suivre, Expedi. On va leur dire merci d'avoir été de notre dans cette émission Sport pour tous.
1: Exactement, 13h10, nous mettons un terme à l'émission de ce jour. Merci à tous les invités pour votre prestigieuse participation. Nous vous souhaitons donc un excellent dimanche chez vous, très chers auditeurs. Au revoir.

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0: go elasticity chain. Je suis Prosper Mulonda, présentateur de l'émission. Je ne suis pas seul au studio. Nous sommes avec Trésor Aganze. Trésor, bonjour et bienvenue.
1: Bonjour Prosper, bonjour à tous les élèves déjà présents ici au studio, mais également nous souhaitons de très bonnes conditions d'écoute à toutes nos auditrices auditeurs de la radio Mendeleo.

0: Au studio, nous commençons directement avec l'Institut Thierry Henry. En première ligne, nous avons et y a-t-il des remplaçants dans votre équipe? Non. Ils sont également accompagnés d'un professeur. Il va également se présenter.
1: Oui, bonjour à tous les auditeurs de la radio Mendeleo. C'est le professeur Chokan Omulache Eustache. Il enseigne français, il enseigne latin et philosophie.
0: Également, le lycée Nyakavogo, déjà présent au studio. En première ligne, nous avons...
2: Agence en Penano Freddy, Balikana Wepo Mikael.
3: Je voulais
4: Balikiti Clément. Olaï Baroui Delva.
0: Ils sont également accompagnés d'un professeur. Il va également se présenter.
5: Appelez-moi Jean-Baptiste Tatep.
0: Oui, juste après cette courte pause, nous vous revenons déjà avec la première rubrique.

0: collective Trésor, la première question.
1: Voilà, la première question collective, elle est adressée à quelle école, Prosper?
0: Elle est adressée au lycée Nyakavogo.
1: Lycée Nyakavogo, écoutez attentivement votre question. La question est ainsi intitulée, écoutez donc attentivement. Quelle partie de la plante est responsable de la photosynthèse? Quelle partie de la plante est donc responsable de la photosynthèse? 5 secondes de réflexion. Voilà, 5 secondes de réflexion écoulées. Lycée Nyakavogo, nous vous écoutons.
2: Merci de la parole accordée. Le lycée Nyakavogo a pensé aux feuilles.
1: Les feuilles, c'est la bonne réponse. On peut donc applaudir pour cette bonne réponse.

0: Vas-y, petite bonne réponse. 10 points.
1: Oui, la troisième question, Amos.
2: Voilà, elle est adressée, je crois, à nos amis de l'Élysée Nyakavogo. Voici la question. Dans les domaines de la politique, quel nom que porte un gouvernement ou une association de trois citoyens puissants pour exercer l'autorité suprême? Dans les domaines de la politique, quel nom que porte une association de trois citoyens puissants pour exercer l'autorité suprême?

0: l'association des trois citoyens puissants pour exercer l'autorité suprême. On vous écoute, Lycée Nyakavogo.
1: Pas d'idée.
0: Oui, réplique Institut Tiriri.
2: Bon, l'Institut Tiriri a pensé que c'est gouvernement tricaméral.
0: Non, mauvaise réponse. Il fallait tout simplement trouver triumvirat. Triumvirat, c'est la bonne réponse.
3: Voilà. La quatrième question de la rubrique collective. Écoutez très bien votre question, les amis d'Anna Chiriri. Quel organe du corps humain est étudié dans les cas de la néphrologie?

0: Bonjour, chers amis de l'Institut Thierry.
1: L'Institut Thierry a pensé que c'est le cerveau.
0: Non, droit de réplique. Le lycée Nyakavu.
2: Nyakavu.
3: Le lycée Nyakavu va penser beaucoup.
0: Non, il fallait tout simplement trouver les reins. Donc, c'est les reins qui est étudié dans le cas de la néphrologie. Cinquième question, trésor.
4: Voilà. La rubrique, c'est donc la fin de la rubrique collective. Place à présent à la rubrique individuelle.

Alors, cinquième question adressée aux amis du lycée Nyakavogo. Écoutez très bien votre question. De quelle famille des carnivores les pandas roux est-il l'unique représentant au monde? De quelle famille des carnivores les pandas roux est-il l'unique représentant?

0: 5 secondes. Voilà. Voilà donc Institut du Riri, on vous écoute.
1: L'Institut du Riri a pensé que c'est Godzen.
0: Répétez.
1: Godzen.
0: Vous pouvez nous donner l'autre nom?
1: C'est le nom que je connais.
0: Voilà. De l'autre côté, on vous écoute. Réplique. Alors, c'est la bonne réponse. C'est Von Goetzen. C'est la bonne réponse. Voilà.
2: Oui, après cette virgule sonore, nous vous rejoignons pour la deuxième rubrique, celle des questions individuelles.

0: avec 20 points et les lycées Nyakavogo derrière avec 10 points. Alors, comme nous avons commencé avec les lycées Nyakavogo, pour cette deuxième rubrique, nous commençons avec l'Institut Chiriri. L'Institut Chiriri, premier candidat.
1: C'est Gabweka Terania Jonas.
0: Gabweka Jonas, écoutez très bien votre question. Quel élément chimique a comme symbole AS? Quel élément chimique a comme symbole AS? 5 secondes de réflexion.

antique, dans la légende antique, quel héros et personnage de la mythologie romaine est connu pour ses 12 travaux et sa victoire sur les brigands Cacus? Je reprends. Alors, dans la mythologie romaine, quel héros

0: simplement trouver Hercule ou Héraclès. Hercule. Voilà.
1: Oui, quatrième candidat de l'Institut Thierry.
0: Oui. Alors, une question très simple. Antonia, ça va? Voici la question. Quelle est la capitale d'un pays africain appelé Djibouti? La capitale d'un pays africain appelé Djibouti.
1: 5, 4, 3, 2, 1. Pas d'idée.
0: Pas d'idée. Oh mon Dieu, il fallait tout simplement trouver Djibouti.
1: Alors, nous tournons à présent vers les côtés du lycée Nyakavogo. Et le premier candidat, c'est...
2: Aganze Mapenano Freddy.
1: Aganze Freddy, écoutez très bien votre question. Comme on a parlé ici des mythologies. Alors, dans la mythologie grecque, quelle sœur jumelle d'Apollon a laissé son nom au programme visant à renvoyer des humains sur la Lune? Dans la mythologie grecque, quelle sœur jumelle d'Apollon a laissé son nom au programme visant à renvoyer des humains sur la Lune? 5 secondes, 5, 4, 3, 2, 1, pas d'idée.
2: Pas d'idée.
1: Il fallait tout simplement trouver Artemis avec la mission Artemis visant à envoyer donc les hommes sur la Lune. Deuxième candidat.
2: Balikana pour Michael.
1: Michael, écoutez très bien votre question. Comment appelle-t-on les carburants utilisés le plus souvent dans les avions? Oui, 5 secondes. 5.
3: Faut pas siffler,
1: 4,
3: c'est individuel.
1: 3, 2, 1, pas d'idée.
2: Je pensais à la kérosène.
1: Kérosène. Exactement, c'est la bonne réponse. Applaudissez.
0: Voilà, troisième candidate. Je vois que c'est une fille. Allez-y. Chobolé Balagizi Clémence. Une question aussi simple. Pays et leur capitale également, comme c'était le cas de l'autre côté. Voici la question. Quelle est la capitale d'un pays africain appelé... Quelle est la capitale d'un pays africain appelé Royaume de Swatini? La capitale d'un pays africain appelé Royaume de Swatini. Il ne faut pas siffler.
3: Alors, une question individuelle, s'il vous plaît.
0: Alors, je vais vous donner l'autre nom de ces pays, les Swaziland. La capitale d'un pays africain appelé Swaziland. Pas d'idée? Oh mon Dieu, il fallait tout simplement trouver Mbabane. Mbabane, c'est ça la capitale du royaume des Swatini.
1: Alors, quatrième candidat, Trésor, la question.
3: Quatrième candidat, le nom. Voilà, Adrienne, la question est ainsi intitulée. Quel est le produit minier d'exportation en RDC? Quel est le premier produit minier d'exportation en RDC? Faut pas siffler, s'il vous plaît. Je vous ai à l'œil. Pas d'idée?

0: les mains.
1: On a les mains, voilà.
0: Voilà. Comment appelle-t-on un pouvoir concentré entre les mains des femmes? C'est une question individuelle, s'il vous plaît, boss.
2: 5 secondes.
0: On va compter 5 secondes. Compte à rebours, poster.
2: 5, 4, 3, 2, 1. Pas d'idée.
1: C'est la gynécocratie.
0: La gynécocratie, c'est la bonne réponse. On peut donc applaudir. Voilà, ça en est fini avec la rubrique individuelle. Après, c'est ce qu'on te pose, la rubrique orthographe.

0: alors place à présent à la rubrique orthographe, mais juste avant les scores, 20 points pour les lycées Nyakavogo et 25 points pour la Cité Tchiriri. À présent, c'est la rubrique orthographe avec Deo Gracias Chubaka qui vient de nous rejoindre au studio. Deo, bonjour.
1: Bonjour cher Prosper, bonjour aux incollables au studio.
0: Bon, espérons que vous avez prévu des questions de qualité pour ces élèves.
1: Comme d'habitude, vous savez, cette rubrique d'orthographe est de nos amis incollables herbogénistes, élèves qui participent à cette émission et ceux qui suivent à la maison, à toujours retenir l'orthographe correcte des mots, une façon de vous amener à ne pas oublier, parce qu'avec l'avènement des téléphones, nous avons vu, avec des abréviations aussi préfabriquées ici et là, on arrive à perdre la culture de bien écrire. Alors, grâce à cette émission, et nous savons aussi avec vos enseignants à l'école, il y a de la dictée des fois, et nous aussi, on y arrive avec cette rubrique pour vous permettre de toujours maîtriser l'orthographe correcte des mots. Et voilà, sans plus tarder, alors, on va prendre la toute première question. S'adresse à quelle école ?
0: Au lycée Nyakavogo.
1: Voilà, lycée Nyakavogo. Votre question est libellée de la manière suivante. Épeler les mots anacolyte. Anacolyte, c'est un nom féminin qui est une figure de style qui consiste à rompre volontairement ou involontairement la structure syntaxique normale d'une phrase. Anacolyte. Top chrono, 5 secondes.

0: chers amis dit Lisenya Kavogo.
1: Le mot anacolyte est constitué de A N A C O L Y T E.
0: Non merci. Droit de réplique Institut Chiriri.
2: A N C H A L U T E.
0: Non merci. Anacolyte, ça s'écrit A-N-A-C-O-L-U-T-H-M-U-E à la fin. Anacolyte, non féminé, une figure de style qui consiste à rompre volontairement ou involontairement la structure syntaxique normale d'une phrase.

s'adresser aux amis des Tiriri. Épeler les mots Méditerranée. Méditerranée, c'est un nom féminin qui est d'ailleurs une mer continentale située entre l'Europe au nord, l'Afrique au sud et l'Asie à l'est. Méditerranée. Donc, chrono, 10 secondes.

0: l'école à droite, 5 secondes, je vous écoute, chers amis, lycée, pas lycée plutôt, mais Institut Thierry.
1: L'Institut Thierry est à trouver M et portant l'accent de D, I, T, E, R, A, N, N et portant l'accent de D, E.
0: Non, merci. Droit de réplique, lycée.

Non, merci. Méditerranée, ça s'écrit M et avec accent aigu, D-I-T-E-R-R-A-N et avec accent aigu, et muet encore à la fin. Méditerranée, nom féminin, qui est une mer continentale située entre l'Europe au nord, l'Afrique au sud, l'Asie à l'est. On va prendre la suivante question dans un petit paquet d'escomptes.

question. Et quel est le mot eczéma? Eczéma, c'est une maladie inflammatoire chronique de la peau. Eczéma. Top chrono, 5 secondes.

0: 5 secondes écoulées, je vous écoute, chers amis, ici Nyakavongo. À haute voix.
1: On a des réponses?
2: Non, non. On a pensé à H et X et pourtant l'accent est Y. M, A.
0: Non, merci. Droit de réplique, Institut Chiriri. Eczéma.
2: Rapidement.
0: Pas d'idée?
3: Oui. L'Institut a pensé que c'est et X et pourtant l'accent est dit.
0: Non merci, non merci. Eczéma, ça s'écrit E, C, Z et avec accent aigu, M, A. Eczéma, maladie inflammatoire chronique de la peau. La toute dernière question de cette rubrique, question d'orthographe, question adressée aux amis de Nyakavogo, non, de Chiriri. Votre question est libellée de la manière suivante. Épeler les mots Kokesigri. Kokesigri, c'est un nom féminin qui est une créature imaginaire ou une absurdité. Kokesigri. Kokesigri, c'est un nom féminin qui est une créature imaginaire ou une absurdité. Kokesigri. Top chrono, 5 secondes.

0: 5 secondes écoulées. Coquet Sigri, je vous écoute. Institut Chiriri.
1: L'Institut Chiriri a trouvé C O C qui U et portant l'accent aigu C Y G R I et mieux.
0: Non merci. Droit de réplique, Lycée Nyakavogo. Coquet Sigri.
2: C O C K.
0: Non merci. Coquet Sigri, ça s'écrit C O Q U E C I G R U E. Coquet Sigri, nom féminin, une créature imaginaire ou une absurdité. Dans un petit paquet de secondes, Prosper, la rubrique J'aime l'art d'ici.

0: était en train de parler que la jeunesse commence à oublier deux mots, et voilà qu'ils nous ont donné raison à la fin de cette rubrique, parce que aucune école n'a obtenu de points. Les scores est toujours le même, 20 points pour les lycées Nyakavogo et 25 points pour l'Institut Chiriri. Alors, au début de l'émission, nous avons dit que nous sommes en route vers la grande finale, et Amos va nous rappeler les épreuves de la fois.
1: Voilà, effectivement, nous sommes en train d'aller à l'apocalypse de cette émission. Alors, la phase suivante, les 17 mai, dimanche prochain, c'est-à-dire donc les dimanches prochains, nous aurons le lycée Mère Armanda qui va affronter l'Institut Nyamokola. Ce sera la première manche. Et le même jour, le même dimanche, l'Institut EDAP, donc l'EDAP ISP, va affronter l'Institut Kanyantende. Alors, les dimanches 24 mai, les gagnants de ces duels d'aujourd'hui vont devoir affronter l'Institut Abbé Aloïs Karalia. Voilà. Et donc, nous projetons également les demi-finales.
2: S'il vous plaît, Amos, il faut dire à ce niveau que c'est la phase des poules pour une qualification en demi-finale.
1: Effectivement.
2: Donc là, nous avons 6 écoles.
1: Donc,
2: plus l'école qui va se qualifier à partir de cette rencontre d'aujourd'hui, on aura 6 écoles dans cette phase, ce qui fait 3 matchs. Des matchs déjà le dimanche prochain, vous avez parlé de...
1: Donc, le 17 mai, lycée Mère Armanda contre Institut Nyamokola, mais également EDAP ISP contre Institut Kanyantende.
2: Voilà, et puis le dimanche
1: 24 mai,
2: les gagnants de la rencontre d'aujourd'hui va croiser l'Institut Abbé Aloïs Karalia.
1: Voilà.
2: Et voilà, pour les 3 rencontres, il y aura donc déjà 3 qualifiés, n'est-ce pas?
1: Effectivement. Donc,
2: chaque école gagnante déjà se qualifie pour la demi-finale, et, ou du moins pour les demi-finales, parce que nous avons 2 matchs. Et on va prendre une école qui va être classifiée ou aussi qui va être
1: la meilleure perdante, l'équipe perdante.
2: On dirait sortie de décombre,
1: rescapée.
2: Et voilà, meilleure perdante de ces 3 précédentes rencontres. Et qui va rejoindre encore d'autres.
1: Les trois autres qualifiés pour construire les quatre écoles.
2: Quatre écoles des demi-finales. Et la finale est projetée pour les dimanches 14 juin 2026. Donc pour les rencontres de demi-finales, on aura une rencontre par dimanche.
1: Oui, les 31 mai.
2: Déjà la première rencontre.
1: Oui, et le 7 juin, la deuxième rencontre.
2: Voilà, le programme sera juste partagé après cette rencontre. Quand on aura juste l'école qualifiée, on va partager qui est déjà d'ailleurs prêt. Il manque seulement juste de compléter les noms de l'école qui va se qualifier pour cette rencontre en cours. Et justement, arriver à aller petit à petit vers la fin de cette compétition. Nous disons déjà merci pour tous les partenaires qui peuvent, au-delà des petites contributions qu'ont apporté les différentes écoles, comment, n'est-ce pas, enrichir les cadeaux qui vont être donnés, non seulement aux écoles, parce que d'abord, les trophées sont donnés au nom de l'école. Il peut y avoir maintenant des cadeaux individuels pour les représentants ou les ambassadeurs qui arrivent souvent à l'émission. On peut voir aussi pour, à partir déjà des demi-finales, des élèves qui se démarquent. Je vous appelle toujours à la solidarité quand vous répondez, mais on peut voir selon votre participation l'élève qui peut être aussi qualifié meilleur génie de la compétition. C'est surtout pour les écoles qui arrivent en finale. Donc ne pensez pas que vous serez meilleur élève de la compétition et votre école n'arrive pas en finale. Donc on va encore rappeler davantage ces programmes le dimanche prochain, mais avant encore la fin de l'émission, on va y revenir. Et voilà, l'avant-dernière rubrique pour aller rapidement, c'est la rubrique J'aime la RDC, des questions très simples pour vous permettre d'aller rapidement. J'ai choisi des questions vraiment très très simples et faciles. Alors, Prosper, la première question.

0: Non, merci. Droit de réplique, Elisey Nyakavogo.
1: Elisey Nyakavogo a pensé au site Kivu.
0: Non, merci. Fallait tout simplement trouver les Owele qui partagent d'ailleurs comme pays étranger au nord avec la République centrafricaine, les Soudans du Sud. À l'est, il y a la province de l'Ituri. Au sud, il y a la province de la Tchopo et du Maniema. À l'ouest, il y a la province du Bas-Owele et la province du Nord Ubangi. Les Haut-Owele, donc la province de la RDC avec plus de frontières. Alors, la deuxième question, question adressée aux amis des Nyakavogo. Des questions aussi faciles. Quel est l'affluent le plus long du fleuve Congo? Quel est le plus long affluent du fleuve Congo? Top chrono, 10 secondes.

0: couler, sorry. Je vous écoute, chers amis, lycée Nina Kavogo. Non merci, les affluents sont les rivières qui alimentent, n'est-ce pas, les fleuves Congo. Oui.
1: L'institut a pensé que c'est Sanga.
0: Non merci. L'affluent le plus long du fleuve Congo, c'est la rivière Kasaï qui a plus de 2272 km, la rivière Kasaï. La suivante question, Amos, question pour les... Non, d'abord je pose mes trois questions et puis tu vas poser la dernière. Question pour les amis des Chiriri. Alors, la question est libellée de la manière suivante. Aussi, une question très très simple. Quelle province possède les plus grands... Non, Amos, vous pouvez d'abord poser, je vais revenir sur cette question.
2: Voilà, voici la question, une question d'actualité pour la RDC. Nous sommes dans le ministère de l'EPST, n'est-ce pas? Alors, quel est le nom de l'actuel ministre national de l'EPST en République démocratique du Congo? Voilà, quel est le nom de l'actuel ministre national de l'EPST en RDC? Voilà, vous avez 5 secondes.
0: 5 secondes, Tizungu. Voilà. Donc, on vous écoute. Pas d'idée. Voilà. Droit de réplique, Lisenya Kavogo.
3: Le Lisenya Kavogo a pensé à Roger Kamba.
2: Oh là là, mauvaise réponse. Il fallait tout simplement trouver Madame Raissa Malou.
0: Vous ne savez pas votre ministre de tutelle. Désolé. Alors, la question que je voulais vérifier déjà là, comme c'était prévu, maintenant ça s'adresse aux amis de Nyakavogo. Quelle province de la RDC possède la plus grande façade maritime? Quelle province de la RDC possède la plus grande façade maritime? Top chrono, 10 secondes.

0: Congo central, exactement, c'est la bonne réponse, ça fait 10 points. Merci beaucoup, peut-être c'est de la chance parce qu'il fallait vérifier, je ne sais pas. Mais voilà, on va passer à la dernière rubrique. Ouais. 4 questions, on va ajouter les questions. 4 questions de rattrapage pour départager les 2 écoles. Prospère, les scores.
1: Oui, alors les scores est de 30 points pour les lycées Nyakavogo qui vient de passer en tête et 25 points pour l'Institut Chéri.
0: Rien n'est perdu, rien n'est gagné. 5 points de différence. Voilà, vous avez 4 questions de rattrapage pour justement trouver l'école qui va se qualifier et l'autre qui va être éliminée dans un petit paquet de secondes. La première question.

0: Les ministères aujourd'hui, les ministères des tutelles, c'est le ministère de l'Éducation nationale et nouvelle citoyenneté qui est dirigé par Madame Raissa Malou. Voilà.
1: Oui, alors, dernière rubrique de cette émission, duel intellectuel, c'est la rubrique des questions rattrapage. Et quatre questions vous attendent encore dans lesquelles nous allons déterminer les gagnants et qui va partir donc dans les quarts de finale. Donc,
0: dans
1: les demi-finales. Oui, alors nous commençons avec l'Institut Thierry. Première question. Écoutez très bien. Quelle espèce de mysticètes a laissé son nom aux branches en métal composant l'armature d'un parapluie? Je réitère. Quelle espèce de mysticètes a laissé son nom aux branches en métal composant l'armature d'un parapluie? 5 secondes de réflexion. 5. 4, 3, 2,
0: 1. Voilà, vous pouvez donner la réponse.
2: Pas d'idée.
1: Droit de réplique.
2: Pas d'idée.
1: Il fallait tout simplement trouver les baleines. Alors, deuxième question, Amos.
0: Voilà, c'est comme nous sommes dans les rattrapages, c'est une question très facile. Elle s'adresse à l'Institut Nyakavo. Donc, les lycées Nyakavo. Voici la question. Quelle chanteuse congolaise est célèbre pour son style musical originaire du Kasaï et qui est surnommée la

0: écoutes lycée Nyakavogo?
1: Le lycée Nyakavogo a pensé à Tchalamoana.
0: Tchalamoana, c'est la bonne réponse.
2: Oui, et troisième question, Trésor.
3: La troisième question adressée à l'Institut Tiriri. Écoutez attentivement votre question. Quel nom porte l'accord de paix signé en 2002 en Afrique du Sud et qui a mis fin à la deuxième guerre du Congo? Je réitère. Quel nom porte l'accord de paix signé en 2002 en Afrique du Sud et qui a mis à la deuxième guerre du Congo? 5 secondes.
4: Qui a mis fin à la deuxième guerre du Congo? C'est une question d'ailleurs qui revient généralement ici.
3: Voilà, on va compter
4: 10 secondes.
3: Ça.

0: L'Institut Thierry, nous vous écoutons.
1: L'Institut Thierry a pensé que c'est la gorge de Johannesburg.
0: C'est une mauvaise réponse. Je dirais qu'il a ramassé une veste très usée et prospère. Droit de réplique.
2: Le lycéen Kavogo a pensé à la cour de Pretoria.
0: Tu peux réitérer?
2: Pretoria.
0: C'est une mauvaise réponse. C'est l'accord global et inclusif de Pretoria qui a été signé à San City.
3: Oui, alors, quatrième question et dernière question de cette rubrique, et du mat d'ailleurs, adressée aux amis du lycée Nyakavogo. Écoutez très bien votre question. Comment appelle-t-on les personnages principaux d'un récit? Comment appelle-t-on les personnages principaux d'un récit? C'est vraiment une question facile, 5 secondes de réflexion. Nous allons compter ensemble 5, 4, 3, 2, 1. Pas d'idée. Droit des répliques.
1: Est-ce que tu tiens à passer question des acteurs?

émission. On peut aussi applaudir les amis des Chiriri qui n'ont pas démérité. Peut-être un petit manque de chance, mais quand même, tout fait partie de la vie des fois.

Titi Chiriri nous a produit une candidate femme génie qui était troisième, deuxième, quatrième de la compétition.

cette rencontre. Merci aussi au corps professoral qui encadre ces jeunes. Espérons que vous allez continuer sur cette même lancée pour la suite de la compétition. À mon

ne les saurais jeter. Et donc, dimanche 17 mai, comme je l'ai souligné en amont, nous aurons le lycée Mère Armanda qui va affronter l'Institut Nyamukula en première manche. Et pour le deuxième duel, nous aurons EDAP ISP qui va affronter l'Institut Kanyantende. Et alors, le dimanche 24 mai 2026,

0: contrairement à aujourd'hui où les élèves ont eu du mal à répondre à certaines questions.
1: Surtout, il faut les dire de l'orthographe. Hein.
0: C'était vraiment catastrophique.
1: Effectivement.
0: Oui, Trésor, votre impression par rapport au match d'aujourd'hui?
2: Mon impression par rapport au match d'aujourd'hui, comme l'a très bien souligné Déo, avec l'avènement des messages, les jeunes loupent par erreur certains mots qui sont censés connaître bien évidemment. Par exemple, vous voyez des jeunes qui écrivent, au lieu d'écrire bonsoir, il écrit BSR, au lieu d'écrire bonjour, il écrit BGR, n'est-ce pas Amos?
1: Effectivement.
2: Et ça essaie d'affaiblir leur orthographe. C'est vraiment cette rubrique. Dans cette rubrique, d'ailleurs, on va faire un effort de poser des mots qui sont aussi, je dirais, supercalifragilisticexpialidocieuses. On va poser des questions qui sont difficiles et pour que les jeunes.

0: bibliothèque virtuelle. Vous pouvez lire, donc profitez de votre connexion internet, mais également pour vous documenter et pas seulement pour chatter avec vos petites copines, vos petits copains. C'est un peu ça.
1: Alors nous sommes à la fin, nous disons merci à tous nos élèves présents au studio et à tous nos auditeurs et auditrices qui nous suivent partout dans la province du Sud Kivu. C'était Prosper Mulonda au micro et à côté c'était Trésor Aganze, Amos Kaasha et Deogracias Chubaka.
2: Voilà, alors un élève par école pour présenter l'institut. Rapidement, on commence par l'équipe perdante qui va présenter
0: l'école. Directement le capitaine de l'équipe.
2: Voilà, allez-y.
3: Oui, nous sommes l'institut Chiriri, une école qui se trouve dans la ville de Bukavu, dans la commune de Bagira, et dans le quartier Chiriri, à quelques mètres de la paroisse de Chiriri. C'est une école dirigée par le révérend Tabé préfet Basimage Biringanine André. Et avec le proviseur Patrick.
2: Vous organisez combien de sections chez vous?
3: C'est une école. À l'Institut, on organise deux sections, la section science et la section littéraire.
2: Voilà, merci beaucoup. Du côté de l'équipe gagnante.
4: Oui, merci de la parole accordée. Nous, nous sommes les élèves du lycée Nyakavogo. C'est une école qui se trouve à Bagira, dans la province du Sud Kivu, bien sûr. Là, nous organisons 7 sections ou options. Je peux dire il y a la section sociale, commerciale et gestion, l'hôtesse d'accueil, la pédagogie, la coupe couture, et il y a la science, oui, et l'agriculture. Merci.
2: Voilà, et c'est une école conventionnée?
4: Oui, c'est une école conventionnée dirigée par des sœurs de la congrégation Sainte Famille d'Elmédi.
1: Oui, donc nous sommes à la fin de ce match et à la fin de l'émission.
0: Voilà, on peut donc rappeler les élèves avec qui on était ici au studio, les représentants des écoles. On commence par l'Institut Chiriri.
5: C'est Nyawe Kalterani Ajoumas.
0: Voilà.
6: C'est Julie Bissima Tomsi.
7: C'est Jean Chokano Biringanini.
8: Antonia Balestide Joséphine.
0: Côté lycée Nyakavogo.
9: Aganze Mapenano Freddy.
10: Balikanda Bopumo Michael.
11: Chevalier Valérie Clémence.
12: Chevalier Fouma Adri.
13: Olamé Baron Delva.
0: Certes, qu'il y avait des remplaçants côté lycée Nyakavogo, ils peuvent également se présenter. Voilà, ce qui traduit de la responsabilité de la part de ces deux écoles et des étés, tout est accompagné par leurs enseignants. On commence par le prof du lycée Nyakavogo, vous pouvez vous présenter.
14: Oui, appelez-moi seulement Jean-Baptiste Ngyokomasi, il y a d'ATPO.
0: Côté Institut Chiriri.
15: C'est le professeur Chokano Moulache Eustache, prof de latin, de français et de philosophie.
0: Voilà, merci beaucoup. Merci pour votre écoute attentive. Nous gardons donc la même heure et la même fréquence le dimanche prochain. Au revoir.

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Dit pas des passages chroniqueurs de taille XX large. 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

c'est comme une richesse. Il ne suffit pas seulement de l'avoir, mais il faut aussi et surtout savoir la conserver.

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1: franchement d'abord félicitations Aigle il a encore donné le poids à la RDC et l'Afrique entière et parce qu'il y a Afrique yote parce que
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1: 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Pourquoi moi, mais pour moi, Gisèle fait le Stade de France.
0: On a mérité.
1: Double Stade de France.
0: Double fond.
1: Pour moi, il mérite. Parce que Stade de France, c'est au Zénith.
0: Avec au Zénith.
1: C'est pas comme on a fait Zénith au Mbé. On a l'air avec au Sawasa.
0: Il y a une chine d'abiote.
1: Stade de France, deux fois.
0: Deux fois aussi, à Bufatama.
1: Dès l'on dernier récite.
0: L'air, on a quelque plein.
1: En plus, on a couru venir, battre ville. Mais quand une ville, on a couru dans la salle de soi, il dit, on a travaillé, c'est pas que j'ai conseillé, il avait fallu. Avant, on a couru dans 2025, je crois. Biwan. C'est vrai que lui aussi doit bénéficier de quelque chose. Parce qu'il est musicien. Je crois qu'on avait proposé de donner $1 million à y a les concerts. C'est toujours comme maintenant à l'Itikaka. Mais c'est là quelques warriors qui à le Boudaké, les Mago. Mais je ne crois pas.
0: Bah, c'est ma maman qui conduit les sucres à concert en partie à $10,000. Parce qu'il n'y a pas de bateau de beauté.
1: Il n'y a pas de rage.
0: $10,000 sur place.
1: Il n'y a pas de scène.
0: Il n'y a pas de pratique. Voilà, tout à fait, Tagi, si Sarah Tolanaï a fait un commentaire, mon émission, que Dieu a fait rigoler. Tout à fait, Dieu a fait un gola. Il a fait Radio Mandela, son des stars. Joseph Tizung Toke.
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0: Vraiment, merci, tunafika mwisho, neno la mwisho.
1: Merci beaucoup pour l'invitation, mze. 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
1: 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Mais tout comme prison, à chaque fois ça voulait, à chaque fois fou. Donc tout comme un groupement de créer, Dieu a pu me saider. Tout en allant, mais si tout à fait Joe Mali, je vois les gens.
0: Joe Mali, Goma.
1: Nico Goma, il faut me taffer parce que Dieu est gravement malade à Goma. Oui, dans le Congo, le Vunjaka, chacun à Goma. Maintenant, à Kunam, à tout Dieu, qu'est-ce qu'il y a?
0: Mais comment on a cassé?
1: Dans le cas, vraiment, tu as fait contact. Magnifique à Goma, tu as fait. Comme ça, n'est-ce qu'il y a une ligne?
0: Créer un comité, comme tu mets ma invitation, comme ça, après, tu es ici, tu as joué en assiette, tu as aidé, on va te mettre ma invitation.
1: Normalement.
0: Bah, ça aidé, comme ça, on a aussi aidé par les artistes. Ben, il y a Julika, et puis, comme on a dit, on a dit, on a dit, on a dit, hôpital, ben, il y a des fois, c'est Fulani, ma gonne, je suis à Pika, mais, à manque de moyens. Fais ma invitation, on a une comité, moi, Yves, des crises, comme ça. Merci, tu m'as fait un mouchot, prochainement, tu t'as fait matin à Ebitu, parce que c'est.
1: Oui, c'est très important.
0: Très important, parce que, ben, mais c'est tout, on a dit, c'est pour ma décès, il n'a mais, na msaada ya mzuri. 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

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Regard Scout de ces dimanches du mai 2026. Nous allons essayer un peu de parler de l'investiture et de la nouvelle équipe de l'association des scouts du site Kivu. Mais aussi, nous allons parler de l'investiture des nouveaux chefs d'unité. Mais aussi, nous allons parler de l'itinérance du commissaire provincial des scouts du site Kivu. La partie technique est assurée par Joseph Kizungu Taouli Wamanoa. Devant ce micro, les vôtres de tous les jours, Ika Koloué Koudi Abe, entrepreneur insociable, le commissaire provincial à l'expansion du mouvement ASSK. Merci bien, nous sommes de retour dans ce studio pour vous parler maintenant de ce que nous avons annoncé au sommet de cette émission. Nous vous avons dit que nous allons essayer un peu de parler sur l'investiture de la nouvelle équipe de l'association de scouts du site Kivu. Et l'équipe qui a été investie le dimanche passé avec le commissaire provincial en chef lui, Mwanzi Merinos. Nous allons d'abord vous lire la liste ou soit les noms de tous les commissaires investis et chacun son nom et son

le commissaire provincial à la communication et au numérique, c'est Michel Tshigega Francolin. Le commissaire provincial à l'expansion du mouvement, c'est Ika Kolueku Abe. La commissaire provinciale aux relations publiques, c'est Adeline Ziali Roy Cresserel. Commissaire provincial aux finances, c'est Judith Tchikwanine. Commissaire provincial adjoint à la communication et au numérique, Kaasha Lina Eliane. Commissaire provincial chargé des adultes, ADES, Samuel Bissimwa Malinois. Commissaire provincial au programme des jeunes, Flora Rouamani Serin. Commissaire provincial au développement communautaire et projet et partenariat. Donc, je disais, commissaire provincial au développement communautaire, projet et partenariat, et c'est Asuna Nilgo. Commissaire provincial au genre, abri à la maltraitance et affaires sociales, Nathalie Bachimirwe Sivet. Commissaire provincial adjoint en charge des adultes, ADES, Alain Kiza Fregat. Commissaire provincial adjoint au programme des jeunes, Innocent Ouistiti. Chef technique provincial à la METS, Dieu merci à Adi Mirmido. Chef technique provincial à la troupe, Ima Mitima Kalaon. Chef technique provincial à la compagnie, Irénée Mozi Bélier. Chef technique provincial clan, ou dit clan si vous voulez, Pierre Pilipili Eporar. Secrétaire exécutif provincial, Junior Bassoubi Carlin. Intendant provincial, Innocent Ombeni Epinoche. Voilà un peu l'équipe provinciale, la nouvelle équipe provinciale, dirigée par un chef, Louis-Emmanuel Mwanzi Merinos. Si vous avez des questions à poser, voulez en savoir plus concernant l'équipe, ou soit la nouvelle équipe provinciale, ou tout ce que vous voulez avoir comme information concernant l'association des scouts d'ici de Kivu, vous pouvez nous envoyer juste un message au 09 76 69 99 85. Je disais au 09 76 69 99 85. 09 76 69 99 85. Si vous envoyez un petit message là-bas concernant, si vous voulez demander une chose, vous voulez poser une question qui concerne notre thématique d'aujourd'hui, nous sommes en train de parler de la nouvelle équipe provinciale, mais aussi les nouveaux chefs d'unité. Nous allons aussi parler du camp training. Vous pouvez toujours envoyer un petit message là-bas et vous aurez la réponse. Bien, il y a aussi, il y a eu aujourd'hui une activité, avant de parler de l'itinérance du commissaire provincial, il y avait une activité aujourd'hui qu'on est en train d'appeler activité de recyclage, parce qu'il y a un camp training que l'association des scouts du district qui est en train de préparer. Et ce camp training-là débute d'ici 17 mai, donc le dimanche prochain. Alors aujourd'hui, au bureau de l'ASSK, il y a eu une activité de recyclage de tous les intervenants, donc tous les chefs qui vont intervenir dans cet atelier, dans ce camp training.
Ils ont été

est recyclé aujourd'hui. Je cite en passant les noms de tous les chefs qui étaient entendus aujourd'hui au bureau de la SSK pour le recyclage. Il y a Jean-Jacques Bagalois, dit Chamon, Justin Chamamba, Milieu, Rodrigue Mukambilwa, et il y a Bagunda, Odari, Balbizar, il y a Alain Kiza, Egide Kitumaini, Parfait Mpenge, Raymond Bunga, Tigere Michael, Kentuali Pedris, Mugisho Parfum, Zela Emile, Neema Bora, Mwanzi Emmanuel, Marcelin Takobajira, Ruamani Flora, Antonia Gloria, Cathy Chung. Voilà un peu la liste de chefs qui devraient intervenir ou qui doivent intervenir au camp école prochain qui débute d'ici dimanche prochain. Ça sera les 20, ce sera les 17 mai et ça sera un camp week-end. Donc on organisera ça chaque tous les dimanches. Donc on va faire ça pendant trois dimanches ou donc pendant trois dimanches. Alors si vous voulez aussi prendre part à ces camps école, vous pouvez toujours vous inscrire. Vous pouvez toujours prendre votre inscription. Vous pouvez contacter chef Samuel Malinois. Si pas lui, vous pouvez contacter chef Francolin. Vous pouvez contacter chef Ten Judith. Hein? Oui, si vous voulez, vous pouvez contacter chef Ten Judith. Et bien d'autres qui sont concernés par cette activité. Donc, si vous voulez prendre part aussi à cette activité, vous pouvez toujours contacter les chefs. Et si vous savez que vous avez déjà fait les camps écoles, parce qu'ils sont éligibles au camp training, c'est là qu'ils ont déjà fait les camps écoles. Et comme c'est une activité de la province, même si vous n'êtes pas de la ville de Bukavu, ou bien du district scout de la ville de Bukavu, si vous voulez aussi prendre part à cette activité, il suffit seulement de payer votre frais de participation et on va vous accepter si vous présentez tous les documents exigés, surtout les brevets des camps écoles. Alors, si vous n'avez pas encore fait votre inscription, vous sentez-vous à l'aise, vous pouvez toujours contacter les concernés, chef Malinois, Bissimois, Samuel, pour plus d'informations. Alors, je vais vous lire d'abord cette lettre du commissaire provincial. La lettre ici concerne l'information relative à l'itinérance de l'équipe provinciale au commissaire de district de l'association des scouts d'Issy-Dé Kivu. Messieurs, Madame les commissaires, par la présente, le commissariat provincial a l'honneur de vous informer de l'itinérance de l'équipe provinciale qui se déroulera du 10 mai au 31 mai 2026 dans vos districts respectifs. Cette activité s'inscrit dans le cadre du suivi de l'encadrement ainsi que du renforcement des activités menées au sein de vos districts. Elle permettra également à l'équipe provinciale d'échanger avec les membres des organes, d'évaluer les réalisations accomplies et de procéder à l'induction pour le district qui ne l'ont pas encore eu. Pour le bon fonctionnement des organes sous votre gestion. À cet effet, nous sollicitons votre collaboration afin de réserver un accueil
chalerai à la délégation et de faciliter le déroulement de cette mission en précisant le lieu où les groupes pouvant abriter le cérémonie. Les programmes détaillés des passages dans chaque district et en annexe à la présente. Dans l'attente de votre accompagnement, veuillez agréer, monsieur, madame, le commissaire, l'expression de nos sentiments distingués. Basubi et Mulonda Junior Carlin, secrétaire exécutif. Et ça, c'est la lettre qui concerne ou envoyée aux différents commissaires de district SDD pour les informer concernant l'itinérance de l'équipe provinciale. Mais il y a maintenant une liste en annexe ici qui montre les différentes dates. Les différentes dates que l'équipe provinciale tâchera de visiter le différents districts. Il y a par exemple le district de Walungu dimanche 10 mai 2026, le district de Lac Tanganyika dimanche 17 mai, district de Djidji 17 mai, Ruzizi dimanche 24 mai, Kalembelembe 24 mai, Lac Kivu 24 mai, ville de Bukavu le 31, Ulindi le 1er juillet. Voilà un peu les différentes dates de l'itinérance. Bon, peut-être la question est de savoir chaque district recevra combien de membres de l'équipe provinciale ou combien de personnes. C'est bien bon de le lire aussi. Pour ce qui est d'itinérance, je disais que il y a Walungu le 10 mai, les commissaires provinciaux, il y a chef Kalaon, chef Serin, Mirmido, il y a aussi chef Pilipili et il y aura aussi Cresserel. Pour ce qui est du DCLT, ça sera le 17 mai, les CEPRO, chef Frégate, chef Ouistiti et chef Carlin. Le 17 mai, encore, ça sera à Idui. Il y aura le chef Abin, chef Kalaon, chef Nilgo, chef Mimido et chef Bélier. Le 24 mai, au district scout de Ruzizi, il y aura le CEPRO, chef Malinois, chef Nilgo, chef Epinoche, chef Civette. Le 24 mai, les CEPRO, chef Ouistiti, chef Régate, chef Carlin, ça sera au district escou de Kalembelembe. Le 24 mai, toujours, au district escou de Lac Kivu, il y aura chef Ten Judith, Carlin, Francolin et Pinoche. Et enfin, le dimanche 30 mai 2026, au district escou de la ville de Bukavu, ça sera les commissaires provinciaux, chef Francolin, chef Malinois, chef Serin, Lina et chef Bélier. Voilà un peu le nom des différents commissaires des districts qui vont faire leur tour dans les différents districts pour s'imprégner de ce qui se passe au sein de nos districts et comment, et mais aussi pour renforcer la collaboration entre l'équipe provinciale et l'équipe des districts. Avant de parler de notre sujet, nous allons respirer un peu.
Nous demandons à notre technicien de nous balancer un peu de la musique.

Merci bien, nous sommes de retour dans ce studio pour vous parler de notre CIGE. Ici, comme je vous ai dit, nous parlerons aussi de membres primats de notre province, donc de notre association, si vous voulez. Vous savez que l'association des scouts du site Kivu a jusqu'à présent 7 districts, mais après analyse ou selon les résolutions de la conférence de la fois passée à Kamanyola, les participants à la conférence ont jugé bon des démembrements ou découpage ou des multiplications des districts dans le souci d'approcher les dirigés aux dirigeants. Il y a beaucoup d'expériences que nous avons, il y a beaucoup de scouts qui souffrent. À Chabunda par exemple, il y a des scouts, à Moenga il y a des scouts, et à Walungu il y a par exemple des scouts, à Bunyakiri il y a des scouts, à Kalonga il y a des scouts. Mais pour que ces scouts là de Kalonga arrivent à Kavum, ils doivent traverser des kilomètres, ils doivent parcourir, pardon, des kilomètres et des kilomètres pour arriver à Kavum. Il peut y avoir qu'ils ont une lettre à déposer au siège ou soit au district, et cela fait assez que beaucoup de scouts souffrent et peinent. On a vu aussi, il y a d'autres scouts, par exemple, qui sont à Nyantende, mais leur commissaire de district se trouve à Kamanyola. Et pourtant, il y a un commissaire qui est ici à Bukavu, tout proche, à 0 km de Nyantende. Pourquoi alors laisser à ce que ces jeunes souffrent jusqu'à ce niveau-là de quitter toujours Nyantende pour aller à Kamanyola au lieu de les annexer au district des scouts de la ville de Bukavu? Il y a aussi les autres scouts qui sont à Moresa, il y a les autres qui sont presque quelque part ici à Mbiza, mais on les laisse descendre jusqu'à Kavumu là-bas, Katana, c'est là où se trouvent les commissaires des districts actuellement. Et nous avons vu que soit la conférence a jugé bon à ce que qu'on puisse créer les autres sous-districts et les autres districts. C'est pourquoi nous avons demandé à chaque commissaire des districts titulaires de nous envoyer les noms des gens qui peuvent faire partie de cette équipe, ou bien de cette commission, si vous voulez, des démembrements de la province ou bien de l'association des scouts du site Kivu. Nous étions la fois passée avec les CDD de tous les districts, sauf celui de Douvira et de Kalembelembe, qui n'ont pas eu la chance de se déplacer, mais avec les autres, mais les 5 autres, nous étions avec eux et nous avons essayé un peu de discuter concernant ces points. Et ils nous ont proposé quelques noms. Je disais que si vous voulez participer, vous pouvez envoyer un message au 09 76 69 99 85. Si vous voulez participer, vous voulez poser une question concernant la thématique que nous sommes en train de décortiquer, vous pouvez toujours envoyer votre message, un message au 09 76 69 99 85. Je lis en passant les noms des membres de la commission de démembrement que les CDD nous ont proposé. DCLT, donc district exclus de lac Tanganyika, Uvira, Rolié Ndambara Stefano, Moustique Martin Kiung. Dessert, donc district des scouts de Ruzizi, Héron Mourula Kavinja, Petrele Kulondwa Edouard. District des scouts de lac Kivu, donc vers Kavumu, Espadon Lukwebo Justin, Gaviale Baraka Kassole. DSC, district escou de Didui, Kunyuana Kamanzi Jean-Claude, Feneke Mogisho. District scout de Kalembelembe, vers Fiz là-bas, Colin Kiza Ngwatala, Erison Amosi Muzinga. District scout de la ville de Bukavu, Milé Justin Chamamba.
Voilà un peu la liste ou la composition de la commission de démembrement de l'association des scouts du district Kivu. Si vous voulez participer, vous pouvez envoyer un message au 09 76 69 99 85. 09 76 69 99 85. Parlons un peu du camp training. Le camp training qui commence, qui débute dans une semaine. Je l'ai dit qu'aujourd'hui, au bureau de la SSK, il y avait un recyclage des intervenants. À ce camp training-là, session

et qui ne veut pas vraiment avoir des informations ou des formations, vous aurez du mal à gérer aussi les enfants sur terrain parce que vous n'avez pas d'informations. Donc, hâtez-vous, il y a encore des places. Il y a encore des places pour ceux-là qui ont déjà fait les camps training, les camps école, voulais-je dire, pour qu'ils participent aussi avec les autres dans ces camps école. Et là, vous serez un bon chef d'unité formé et vous aurez à dire aux enfants. Aujourd'hui, il y a beaucoup de chefs qui n'ont pas, qui manquent même à dire aux enfants. Ils commencent à se répéter, ils commencent à se répéter tous les jours. Et pourquoi? Parce que ils n'ont pas été formés, ils ne veulent pas des formations. Ils ne veulent pas des formations. Bien, permettez de vous signaler aussi que d'ici là, il y aura. Donc, à partir de demain, on va commencer la semaine à l'abri de la maltraitance. Donc, ça commencera à partir de demain. À partir de demain, lundi 11 jusqu'au samedi 16. Chaque jour des 15h à 17h au bureau de l'association des scouts du Sud Kivu, on sera en train de discuter, on sera en train de parler concernant l'abri à la maltraitance. Les chefs qui ont été investis la fois passée comme chef d'unité, il y avait les formateurs Four, les formateurs adjoints et les Oudoubadjer. Je vais vous lire vite, vite leurs noms parce qu'on se maquillait par le temps. Pour ce qui est des formateurs adjoints, lui, Mwanzi Emmanuel Mérinos, Michael Chigega Francolin, et Samuel Bissimwa Malinois, et Arnold Zagabe Ondatra, et c'est tout. Et il y avait aussi chef Parfait Mugisho Tekel. Pour ce qui est de ceux qui ont été investis comme un Oudoubadjer ou chef d'unité, Ika Koloeko Riziki Abe, Imamitima Kalaon, Egen Mugoli Coxnel, Prosper Kossi Vanon, il y avait aussi Espoir Iragi Narval, Gloria Mufungizi Melogal, Maître Safari Rorkal, Grâce Shindano Spizaet, Nathalie Baïmise Sivet, Joséphine Kafikiri Anoa, Rodrigue Mutingamo Escolier, Albin Bikaya Tazar, Amata Mushagalusa Orfi, Jean-Claude Mukambwa Bouquetin, Antonia Kajira Mugabe Stern, Willy Kalume Gazelle, Inonsa Moulé Mangabo Max, Sylvain Donda Chacal, Assenta Bianqueli Pinaise, Charles Koudjira Adax. Voilà tout. Nous arrivons à la fin de notre émission de ce dimanche 10 mai 2026. Regard Scout, la partie technique est assurée par Joseph Tizungu Taulu Romanois. Devant ce micro, c'était le vôtre de tous les jours, Ika Koloé Koudi Abe, entrepreneur insociable et commissaire provincial à l'expression du mouvement. Regarde ce que c'est dimanche 10 mai 2026.

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La grande famille ya Bomboro, la grande famille ya Bomboro a la profonde douleur de vous annoncer le décès de sa mère, grand-mère Tate Chizigire Mwaru Kebanyi, décédé le vendredi 8 mai 2026 à l'hôpital Rehoboth à Bukavu. En attendant les programmes d'enterrement prévus lundi le 11 mai à Walungu, les deuils se tiennent sur avenue Sinelac au numéro 62, référence antenne Vodacom. Que la triste nouvelle parvienne à toute la grande famille Bomboro, partout elle se trouve, et à tous les amis, à toutes les connaissances, ainsi qu'au moins Mingweche, partout il se trouve. C'est Olivier Boruto Bomboro, c'est lui qui signe le présent communiqué. La famille Chiringa, la famille Chiringa a les profonds regrets de vous annoncer les décès, la profonde douleur de vous annoncer, vous, amis frères et connaissances, qui êtes à Bukavu, Kalehe, Kabamba, Katana, Birava, Goma et partout à travers le monde. Le décès de son père, grand-père et arrière-grand-père, Safari Chiringa Gentil, décédé le samedi 9 mai à Goma suite à une période de maladie. Les programmes des obsèques se présentent comme suit. Samedi le 9 jusqu'au lundi 11 mai, veillée mortuaire au domicile familial à Goma chez Maître Chirika Chiringa à Kituku, entrée de l'hôpital La Providence à Kalehe Bouchouchou, au domicile familial. Mardi le 12 mai à 6h30, levée du corps de la morgue de l'hôpital de Kieshero, 7h30, convoi funèbre vers les ports pour Kalehe Bouchouchou, 13h30, culte d'action de grâce au domicile familial à Bouchouchou, 14h, témoignages et derniers hommages des proches et amis, 14h30, inhumation. Mercredi le 13 mai 2026, bain de consolation au domicile familial à Bouchouchou, Kalehe, pour la famille Ziahinda Kambale Chiringa, Jean-Pierre Bacheka Chiringa et Amouli Chiringa Guillaume ont signé le présent communiqué. 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La famille Kaningini a la profonde douleur de vous annoncer le décès de sa fille Prudence Kaningini Mapenzi, fille à papa Adrien Kaningini. L'infortuné est décédé à Goma vendredi 8 mai 2026. En attendant le rapatriement du corps à Bukavu, les deux se tiennent au domicile d'Adrien Kaningini sur avenue Evariste Baganda numéro 24 près de l'église 8e CEPAC Ebroni. Union de prières au nom de la famille. Les profs Didas Kaningini signent les présents communiqués. 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

Rapide, commençons ma tangazo mbalimbali, recrutement direct d'entreprise ASB, les ONG pour les programmes de santé rurale. Programme de santé rurale, dans le cadre de son pilier d'ingénierie développement, Vimode International lance un programme d'envergure nationale visant le renforcement de la couverture sanitaire en zone rurale. Ce programme consiste en la construction des centres de santé, des polycliniques de référence à raison de 3 unités par territoire sur l'ensemble du territoire national. L'objectif est d'implanter des infrastructures médicales résilientes, dotées des blocs opératoires, des salles de maternité, des systèmes d'autonomie énergétique afin d'assurer une prise en charge optimale des populations vulnérables. Objectif et constance des travaux. Le présent recrutement s'adresse aux structures entreprises ASBL ou ONG disposant des capacités nécessaires pour exécuter ou superviser les travaux suivants. Gros œuvres, fondation, élévation, charpente, second œuvre, plomberie, sanitaire, électricité, étanchéité, ouvrage hydraulique, forage, adduction d'eau potable, aménagement spécifique, bloc opératoire, maternité conforme aux normes sanitaires en vigueur. Construction du dossier des candidatures. Les dossiers des candidatures doivent être présentés de manière structurée et comprendre impérativement les éléments suivants. Documents communs à tous les postulants. Formulaire d'identification structurelle à télécharger. Lien vimode.org/www.content/upload/2025/12. Slash fiche-d'identification-fis-pdf. Lettre d'intention, 2 exemplaires originaux, mention claire de la catégorie sollicitée et du ou des territoires d'intervention, capacité technique, profil de taille de la structure, 3 références des prestations similaires avec pièces justificatives, garantie financière, relevé d'identité bancaire. Dernier état financier ou relevé bancaire récent, documents spécifiques selon la nature juridique pour les entreprises, registre du commerce et du crédit immobilier, identification nationale, attestation fiscale valide, numéro d'immatriculation à la CNSS pour les ASBL et ONG, statut et règlement intérieur du monde notarié, arrêté royal ou autorisation de fonctionnement délivrée par l'autorité compétente, pièce d'identité ou responsable légal, procès-verbal de désignation membre du comité directeur, clause de transparence et signalement des fraudes. Vimode International rappelle que l'ensemble de ces procédures de recrutement est totalement gratuit. Aucun transfert d'argent, dépôt de garantie, commission ou frais de dossier n'est exigé avant ou après la sélection. Toute sollicitation financière de la part d'un tiers se constitue une tentative d'escroquerie. Toute anomalie ou tentative de corruption doit être signalée à l'adresse exclusive suivante, contact@vimode.org. Modalité de dépôt et localisation. Les contrats seront conclus pour une durée liée au délai d'exécution des ouvrages. L'inclusion des structures dirigées par des femmes et des personnes vivant avec handicap constitue une priorité. Modalité de dépôt, structure en province. Transmission par courrier à président@vimode.org. Objet recrutement-BTP santé-nom du territoire. Structure à Kinshasa, dépôt physique, adresse, commune de la Gombe, immeuble et golf en face de l'ANAPI. Troisième niveau, appartement 10. Les dossiers doivent être déposés dans la boîte de réception prévue à cet effet. Les prestataires recrutés devront se conformer aux politiques et procédures opérationnelles et administratives, sécuritaires et de gestion des conflits disponibles sur les sites web de Vimode. Assistance et contact. Pour toute orientation, contactez Monsieur Jean Couette, assistant du président, au numéro WhatsApp plus 243 81 32 91. 377 délais. Le recrutement est ouvert et continu. La clôture pour chaque territoire intervient dès que les structures idoines sont formellement recrutées. Pour Vimode International, Benjamin Kanda, président du conseil d'administration, c'est lui qui signe les présents communiqués. 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

0: écoles privées agréées du Sud Kivu, un, accompagné de vos chefs d'établissement ainsi que les inspecteurs-chefs des poules présents à Bukavu et les sous-provèdes. Vous êtes invités à venir participer à la séance de travail que présideront les directeurs provinciaux de l'inspecteur principal provincial de l'éducation nationale et nouvelle citoyenneté Sud Kivu 1. Motif, gestion numérique en rapport avec les points scolaires et l'utilisation des bulletins 2024-2025, 2025-2026. Jour mardi, le 12 mai 2026, lieu salle Claque de l'Athénée, Dibanda, heure 10 h. Vu l'importance accordée à cette séance de travail, votre présence physique et le respect de l'heure sont indispensables. Fait à Bukavu le 9 mai, le directeur provincial ad intérim de l'Éducation Sud Kivu, Léon Moussagi Mukambi Loa, et l'inspecteur principal provincial de l'éducation, Jean-Marie Moyesi-Bileka, c'est lui qui signe les présents communiqués. 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Ces interventions vont avoir lieu à la fin de ce mois de mai 2026. 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

Siba. Matangazo Mbalimbali, l'hôpital général de référence de Panzi porte à la connaissance de la population de Bukavu et ses environs que, du 11 au 22 mai 2026, son service de cardiologie accueillera un cardiologue en provenance de la Belgique. De ce fait, l'hôpital de Panzi vous demande de vous faire enregistrer à son service de réception avant son arrivée. Il débutera ses activités à partir de 8 heures et sera assisté par l'équipe des cardiologues de l'hôpital de Panzi. Il assurera les consultations cardiologiques des adultes et des enfants, hypertension artérielle, insuffisance cardiaque, troubles du rythme cardiaque, cardiopathie congénitale, les explorations cardiologiques, échographie cardiaque, électrocardiogramme, Holter, ECG et MAP. Soyez les bienvenus. Fait à Panzi le 30 avril 2026. Docteur Kikuni Georges, du service de cardiologie de l'hôpital de Panzi, c'est lui qui signe les présents communiqués. 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L'hôpital général de référence de Panzi porte à la connaissance de la population de Bukavu et ses environs que du 11 au 22 mai, son service de cardiologie accueillera un cardiologue en provenance de la Belgique. Vous avez des problèmes cardiaques, vous êtes prié de passer à la réception de l'hôpital dès audition de ses communiqués à partir de 8 heures. Docteur Kikuni Georges, du service de cardiologie de l'hôpital de Panzi, signe son numéro 085 64 60 634 ou 084 84 19 970. La succession Chizungu Taruangu Laurent informe la population de Bukavu et ses environs que conformément au procès verbal de l'Assemblée des héritiers tenu le 11 avril 2026 à leur résidence à Kavumu, portant à l'ordre du jour quatre points, à savoir, primo, la désignation du liquidateur, secondo, la désignation de la gardienne des documents parcellaires et autres archives familiales, tertio, l'identification des biens meubles, immeubles et matériels roulants laissés par les décuyus. Qu'à l'issue de cette réunion, regroupant tous les 15 cohéritiers et certains membres de la famille élargie autour de
décédée, la maman Mwa Mulunda Sikumingi, la conjointe survivante, qu'après débat et délibération, les participants ont convenu à l'unanimité ce qui suit. De la désignation des liquidateurs, M. Iragi Chizungu Robert, fils aîné du défunt, a été désigné par toute la famille comme liquidateur. Il a de ses faits les pouvoirs suivants. Représenter l'indivision successorale pour toute fin utile, procéder à la vente des biens meubles et immeubles de la succession après avis favorable par écrit de tous les cohéritiers, payer les dettes du défunt et les charges de la succession après avoir informé tous les membres, gestion de l'actif et du passif, percevoir les créances dues et faire rapport aux concernés, procéder au partage amiable chaque fois qu'il y a vente et remettre équitablement à chaque héritier sa part, procéder à la perception des frais des loyers de tous les locataires, informer à temps opportun aux cohéritiers du manquement grave de l'ingérence dans la gestion des biens, des décisions unilatérales commises par l'un des cohéritiers. De la garde des documents. Les participants ont convenu de laisser la garde des documents à Madame Neema Chizungu Chance, résidente à Lubumbashi et mariée à Monsieur Kaza Kabongo Zadan, et de disponibiliser son numéro de compte 0800 73 90 006 en francs et 0800 73 90 021 en dollars, intitulé Neema Chizungu Chance, ouvert dans les livres à la Banque Africa Boa pour y verser toute somme reçue pour la vente des biens. Fait à Bukavu le 5 mai 2026 pour la succession. Robert Iragi Chizungu, liquidateur, signe. 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

0: 0 à Bukavu, nous sommes dimanche 10 mai 2026. Vous suivez Radio Mendeleo en ce moment, l'émission Sport pour tous. Joseph Tizungu assure la mise en onde devant ce micro pour la présentation. Héritier Boroto, bonjour.
1: Bonjour Expedi, bonjour à tous les auditeurs de Radio Mendeleo.
0: Je suis Expedi Kialou au menu de l'émission d'aujourd'hui. Basketball avec la poursuite du championnat de l'entente urbaine des basketball de Bukavu. Coup de tonnerre, l'équipe de l'ASB Amibek a enregistré hier samedi sa première défaite depuis le démarrage de la compétition. Le bourreau de l'ASB Amibek n'est autre que le BC Zekings, une équipe qui n'a vu le jour qu'en 2021. La compétition se poursuit ce dimanche avec 8 matchs au programme. 8 matchs qui se dérouleront respectivement au stadium de l'ISP Bukavu, mais également au stadium Dominique Milani de Vamaro. Le point complet dès le démarrage de cette émission.

du football dans l'émission de ce jour. La phase finale du championnat provincial de football a démarré le vendredi dernier avec d'entrée des jeux une défaite de Kivu devant Ecofoot Walungu au stade de la Concorde sur le score d'un but à 0. Toujours en football dans cette émission, vous l'entendrez, il est prévu la Ligue 2 de la Lina Foot ce week-end vibrera au rythme de cette compétition qui se déroule pour le compte de la zone Est B à Boutembo. Les calculs deviennent serrés en cette période de sprint finale au terme de laquelle le premier obtiendra un feu vert pour rejoindre la Ligue 1 Illico Cash. Désormais premier au classement avec 28 points, l'OC Mongano affronte aujourd'hui le FC Étincelle de Boutembo. Ça sera à partir de 13h juste. Nous parlerons de la Ligue 1 Illico Cash. Le TP Englebert Mazembe a dominé Céleste FC sur le score de 2 buts à 0 samedi au stade Tata Raphaël de Kinshasa. Grâce à ce succès, Mazembe prend provisoirement la tête du classement des playoffs avec 6 points. Tout au long de la semaine, plusieurs rendez-vous étaient au menu. L'ASV Club a lancé finalement sa campagne de la phase des playoffs du championnat national en s'imposant vendredi au stade Père Raphaël face au FC Saint-Éloi Lupopo de Lubumbashi sur la note étriquée d'un but à 0. La préparation des Léopards de la République démocratique du Congo pour la Coupe du Monde 2026 débutera officiellement le 26 mai 2026 à Kinshasa. Une séance d'entraînement ouverte au public est prévue au stade Tata Raphaël afin de permettre aux joueurs de communier avec leurs supporters avant les départs de la délégation. Après l'étape de Kinshasa, les Léopards s'envoleront pour la Belgique le 27 mai 2026. Ils disputeront un match amical face au Danemark le 3 juin à Liège, puis une deuxième rencontre entre le Chili, ça sera le 9 juin en Espagne. La dernière phase de préparation est prévue aux États-Unis, à Houston, à partir du 11 juin. La RDC y établira son quartier général avant d'entrer en compétition.

Dans cette émission, nous ferons la ronde des 5 grands championnats européens avec un focus sur l'Espagne qui prévoit ce soir El Clasico, le match entre le FC Barcelone et le Real Madrid. Les analystes présents dans ce studio nous diront laquelle des deux équipes l'emportera. Nous sommes, comme vous l'avez entendu, dimanche 10 mai 2026. Partout où vous écoutez la radio, nous vous souhaitons un excellent dimanche. Vous nous suivez sur l'ensemble de la province du Sud qui vous sur 88.8 et sur 91.7. Vous nous suivez également en ligne sur internet en tapant le www.radiomandeleo.org. Une fois de plus, bienvenue à tous.

0: Voilà, le décor planté, place désormais au contenu. Héritier, vous avez suivi l'essentiel de l'information prévue ce dimanche. Tout part de Bukavu, où il est prévu la suite du championnat de l'entente urbaine de basketball de Bukavu, jusqu'en Europe, où il est prévu aujourd'hui le classico entre le FC Barcelone et le Real Madrid.
1: Voilà, je pense que les auditeurs ont suivi ce qui sera le menu de cette émission Sport pour tous ce dimanche, avec en toile de fond beaucoup de football dans cette émission. Vous avez parlé également du basketball avec le championnat de l'entente urbaine de basketball de Bukavu qui se poursuit sans désemparer avec la première défaite de la saison d'IBC Amibek, couplée à la victoire d'IBC Caviar qui est sur le bon chemin. On va également parler des playoffs de la Ligue de foot avec Mazembe qui s'est référé à la santé après sa défaite dans les derbies de Lubumbashi contre les F Saint-Éloi Lupopo. On va également parler de cette lourde défaite de Manier Maïgnon qui a trébuché hier face à Simba de Kolwezi, alors qu'en international, vous l'avez bien souligné, c'est le classico qui domine donc l'actualité sur le plan international avec ces matchs très très attendus et qui peut sceller ce soir les sorts de la Liga, parce qu'en cas de victoire ou de match nul, le Barça sera sacré, mais également un match très très particulier parce qu'avec le feuilleton que nous avons suivi tout au long de la semaine dans le camp du Real Madrid, avec tout ce qu'on a suivi entre les joueurs, ça va donc être très très chaud au Spotify Camp Nou ce soir. Et donc nous allons suivre tout cela de près et nous allons en débattre dans cette émission Sport pour tous.
0: Voilà, nous recevons les invités dans ce studio. Fundio Bedi, bonjour et bienvenue.
2: Bonjour Expedi, bonjour à tous les auditeurs de Sport pour tous.
0: Nous accueillons dans ce studio Arcade Tibonga, bonjour et bienvenue.
3: Bonjour Expedi, bonjour à tous.
0: Nous recevons dans ce studio Exaucé Chubaka qui est analyste sportif. Exaucé, bonjour et bienvenue.
4: Bonjour Expedi, bonjour à tous les auditeurs de Radio Mandela.
0: Nous recevons dans ce studio un autre analyste, Mitima Obeds, bonjour et bienvenue.
5: Bonjour Expedi, bonjour à tous les auditeurs de Radio Mandela.
0: Dans ce studio, Benji Sefou. Benji, bonjour et bienvenue.
6: Heureux dimanche à vous, Expedi. Heureux dimanche aux auditeurs et auditrices de la radio Manilo.
0: Dans ce studio, Lydie Choboulé. Bonjour et bienvenue, Lydie.
7: Bonjour à vous, Expedi. Bonjour à tous les auditeurs de Radio Manilo.
0: Maître Innocent Nyakoura, il est communicateur du FC Lumière de Cabaret. Son équipe participe au championnat provincial de football phase finale. Maître Innocent, bonjour et bienvenue.
8: Bonjour, Expedi. Bonjour à tous les auditeurs de la radio Mandeleo et plus particulièrement les amoureux du football. Je vois tous les fanatiques des Dieu se lumière des cabarets.
0: Nous commençons avec la balle orange, coup de tonnerre. ASP Amibek s'incline pour la première fois cette saison. Les bourreaux du jour n'est autre que le BCC Kings, vainqueur après prolongation sous le score de 88 à 83. Une victoire historique pour le BCC Kings qui bat enfin Amibek pour la toute première fois depuis sa création en 2021. Et nous le rappelons, d'autres matchs se sont joués hier samedi. The Revolution, pour le compte de la deuxième division, a battu Jeunes Volontaires sur le score de 56 à 32 et après cela il y a eu un match de première division entre le BC Caviar et Titan. Caviar s'est imposé avec manière, tenait le score au terme de ce rendez-vous de 105 à 53. Bendy, c'est fou, ça paraît pour une surprise, mais c'est les résultats d'un travail acharné. The Kings s'impose face à Mibek sur le score de 88 à 83. Les deux équipes se sont séparées après une étape de prolongation.
6: Oui, et cette défaite des Amibek, c'est un peu à l'image de cette édition, de cette compétition, où il n'y a aucune hiérarchie qui est établie. On ne sait pas jusque-là déterminer qui part favori pour remporter les titres finaux.
9: Tout le monde peut taper.
6: Mais tout le monde peut taper tout le monde. Tout le monde est en mesure de prendre les dessus sur tout le monde. Et pour The Kings, je pense que c'est la consécration, comme vous l'avez si bien dit, d'un travail acharné, d'un travail qui n'a pas commencé hier. C'est depuis un moment que le coach junior travaille avec ses jeunes. C'est depuis un moment que le coach junior met en place une équipe capable de rivaliser avec n'importe qui. Et cette saison, je vois bien cette équipe des Kings jouer les troubles faits. Parce que c'est vrai qu'au début de la saison, ce n'était pas encore ça. La mayonnaise n'avait pas encore prise. Mais depuis, je pense, la la récente journée, The Kings est en train de nous montrer des très belles choses et j'ai parié sur cette équipe au courant de la saison.
0: Et Caviar s'est imposé brillamment aussi avec un score de 105-53. Je crois que c'est l'une des équipes à suivre de près cette saison.
6: Oui, c'est l'une des équipes à suivre de près après avoir perdu in extremis la journée passée face à Kabono. Caviar a su rebondir hier face à une autre académie et ça prouve ce que je disais déjà l'autre fois, c'est ces jeunes qui se connaissent très bien, ces jeunes qui se connaissent à merveille, ces jeunes qui jouent ensemble depuis des années sont en train de nous produire les plus beaux baskets de cette compétition et hier la tradition a été respectée, Caviar a gagné une autre académie et en tout cas je pense que c'est de bon augure pour la suite. On était vraiment inquiets sur les niveaux, mais depuis un moment j'ai l'impression que ça commence à prendre forme et c'est pour notre plus grand bonheur.
0: Arcade, vous suivez également le championnat, laquelle des équipes qui participent vous semble la plus nantie ou la plus complète à ce stade?
3: Pour moi c'est Kabono, parce que c'est que montre Kabono jusqu'à cette étape de la compétition. On a tendance qu'on a affaire à une équipe qui n'a pas été du tout perturbée. On a l'image de l'équipe qu'on a vue ici il y a des ans. Donc on a vu que Kabono est là aujourd'hui pour regarder tout le monde droit d'Alésier, notamment Caviar, qui s'est préparé en conséquence avant les débuts de ces championnats, qui a sur les bas des touches l'immense Gabo à côté, il y a également les moins expérimentés Procy. Et puis, on peut tout dire, mais quand on regarde ce qu'ils affichent aujourd'hui, on s'est dit que c'est à l'image de ce qu'ils ont fait depuis un moment donné. Mais quand on est Caviar, on doit également aller chercher la victoire face à une équipe comme Kabono. Donc, bien que Kabono ait une très belle dynamique, ça, on ne peut pas l'arracher. Mais quand on regarde ce qu'ils font depuis le début de la saison, on s'est dit que ce n'est que justice. Et puis, quand c'est bon, il faut également le dire. Ils ont su rebondir hier face à cette équipe des Titans, je pense. Ils l'ont su bien fait. Et quand c'est bien fait, on les signalera toujours. Donc, mine de rien, ça demeure une équipe des Caviar qu'on va également surveiller de près cette saison, parce qu'on sait tout ce que Madame Sylvie a toujours mis en place pour que cette équipe aille très loin. Et on espère que ce sera également le cas encore cette saison. Même si jusque-là, ça ne répond pas parfois aux attentes, parce que moi, j'attendais un grand Caviar face à Kabono, ce que je n'ai pas vu les week-ends passés. Et j'espère qu'ils vont savoir rebondir à cette étape du championnat. Mais quant à la rencontre d'hier qui a opposé à l'ASB Amibek, la première défaite derrière de l'ASB Amibek, tel que le disait Benji, c'est à l'image de ce qu'est ce championnat. Parce que quand on regarde les championnats actuels, on s'est dit, bon, on espère, on garde espoir qu'on retrouvera peut-être petit à petit les niveaux auxquels on devait assister peut-être il y a des ans. Mais franchement, il y a des choses qui manquent encore. Benji l'a dit, il y a eu en face une très bonne équipe dirigée par les coachs juniors. Et puis après, de l'autre côté, on a un Amibek qui doute, un Amibek qui ne sait pas sur quel pied s'appuyer. Donc ça, c'est à l'image en tout cas de ce qu'est ces championnats, de ce qu'est Amibek cette saison. Et on ne sera pas peut-être surpris de voir une équipe venue de nulle part jouer les troubles faits et peut-être s'imposer dans les top 3 lors du classement final.
0: Vérité, pour vous, qu'est-ce qui fait à ce que les cartes s'est redistribuées aujourd'hui au championnat de l'entente urbaine des basketball de Bukavu? Est-ce que c'est la simple rupture d'une année qui change un peu la dynamique, la sortie de Chaux Sport, ou c'est peut-être le contexte conjoncturel qui

0: n'ont pas permis à ce que le championnat puisse se dérouler ici. Après, il y a ces faits qui étaient inattendus et qui est arrivé. L'équipe de Chausseport a quitté le championnat parce que, vous le savez, Chausseport a en quelque sorte révolutionné quelque chose au niveau de notre championnat. On sait tous les moyens qui ont été injectés dans cette équipe pour que Chausseport arrive à être au sommet, au sommet du championnat. Amibek a tenté de revenir depuis un moment et on se souvient avant la guerre, le recrutement qui avait déjà été fait du côté d'IBC Amibek. Et tout est s'écroulé comme un château de cartes après... le contexte qui est arrivé, le championnat a été arrêté, une année sans jouer. Et du coup, les choses devraient être repensées autrement parce que, vous savez, avec le contexte, notre sport ici est tourné toujours vers des gens qui ont assez de moyens. Il n'y a pas de sponsors. Et après, il y a la crise qui est arrivée. Il fallait revoir un peu les choses, revoir les ambitions à la baisse. C'est dans ce sens que Chausseport a quitté le championnat pour aller à sa filiale à Kinshasa. Amibek est resté avec ses recrutements qui avaient été faits en amont. Il fallait repenser les choses parce que les besoins étaient énormes et les moyens n'étaient pas là. Après, bon, le championnat a commencé. On sait tous ce qui s'est passé au début. Et tout début est difficile. C'est pourquoi on sent que certaines équipes n'arrivent pas à imprimer leur marque. Entre-temps, il y a certains joueurs qui ont brillé la saison passée, du moins la saison avant que le championnat ne soit arrêté, et qui ne sont pas là. J'apprends qu'il y a les gros contingents des joueurs d'ici qui évoluent désormais à Goma, certains sont partis dans Virunga, d'autres sont allés, certains en Ouganda, d'autres au Burundi. La conséquence est que bon, il faut réformer les choses, il faut s'appuyer sur les jeunes qui ont évolué dans des académies. C'est pourquoi on sent que ça ne prend pas forme parce qu'on est au début. Mais moi, je suis confiant qu'au fur et à mesure qu'on avance, les choses vont se passer comme on le veut. Les amis l'ont dit ici tout à l'heure. Amibek, oui, c'est vrai, il y a eu tout ce qu'il y a eu. Mais bon, on se recherche également. On est en train de réformer les choses après ces coups reçus avant la guerre. Entre-temps, Caviar a perdu également les gros de son effectif. On s'appuie sur des jeunes venus donc de l'académie. Il y a des équipes qui n'ont pas changé pratiquement. On a parlé des Kings. Ce sont des équipes qui n'ont pas changé parce qu'ils ont gardé leur effectif depuis bien avant. Et ce sont des équipes qui sont redoutables cette saison en championnat parce qu'ils n'ont pas... ils n'ont plus rien à perdre, ils n'ont pas changé, en tout cas, ils n'ont pas chamboulé leur effectif. Ils ont gardé les mêmes effectifs en 2, 3, 4 saisons et ils vont se baser sur le collectif pour faire mal à des grands qui ont perdu pratiquement les gros de leur effectif et qui sont obligés de repenser un peu la situation. Donc bref, on est encore au début, ça sera trop tôt de dire si ça va encore être compliqué jusqu'à la fin. Mais moi, je présume qu'au fur et à mesure qu'on avance, en tout cas, les choses vont s'améliorer.
1: Parlant de Bukavu, nous faisons allusion également à une équipe qui a évolué pendant longtemps, bon, disons quelques années à Bukavu, mais qui aujourd'hui se retrouve à Kinshasa. Il s'agit de Chausseport qui affronte aujourd'hui l'équipe de One Team. Ce sera à 16h45, 17h45 heure de Bukavu, pour le compte du championnat de la Ligue provinciale de basketball de Kinshasa, Lipro Bakin. Voilà, donc nous souhaitons bonne chance aux équipes engagées, que ce soit dans la ville de Bukavu comme ailleurs, pour le triomphe du basketball, pour le triomphe du sport de façon générale.
0: Qui a un nouveau joueur dans ses rangs, qui a donc enrôlé un nouveau joueur expédié. On espère qu'il va apporter quelque chose. Il s'appelle Mike Tshibende, qui donc a rejoint l'équipe de Chausseport en provenance de l'Angola. Il sera donc de la partie déjà jusqu'à cet après-midi, parce que sur la fiche d'ailleurs d'Imas, c'est lui qui mise en exergue pour permettre à ce que Chausseport puisse se réfère encore beaucoup plus à la santé. Vous savez que la semaine antérieure, ça n'a pas été très très bon avec ces matchs contre City Kaoka qui n'a pas pris fin après tout ce qu'il y a eu comme bagarre généralisée en plein match. Et après, il y a eu cette victoire qui est venue contre la formation des DA 64-25. Et dans la foulée, Chausseport a annoncé l'arrivée de l'international congolais Mike Tshibende. Il est surnommé Eliko Likolo en provenance de Libito, c'est en Angola. Et donc il a rejoint la jungle de Chausseport du côté de Kinshasa. Il pourrait être donc de la partie cet après-midi pour ce match contre One Team. On espère que Chausseport va poursuivre sur la même lancée et rester invaincu en championnat cette saison à la Lipro Bakin.
1: Nous donnons les rendez-vous prévus ce dimanche à Bukavu. À 10h, le calendrier prévoyait un match entre le BCZ Kings et les

Hirondelle. Et à 12h, Titan en découdra avec le BC Bold chez les dames. Et à 14h, place à l'opposition entre Bukavu United et le BC Odari. 16h, BC Kabono retrouvera le BC Panzi. Toujours aujourd'hui dimanche, les quatre matchs auxquels nous faisons allusion se jouent au stadium de Vamaro et à l'ISP Bukavu. À 10h00, Titan retrouve BCA4C, à 12h Wonderful les Hirondelles, et à 14h place au rendez-vous entre Keba et BC Bold 2. 16h BC Bold en découlera avec Maindeleo. Une pause et juste après nous reviendrons pour parler football.

0: Exactement 11h23 minutes, la suite de l'émission Sport pour tous de ce dimanche 10 mai 2026. Football à présent, le stade de la Concorde de Kadutu a retrouvé son atmosphère des grands jours vendredi dernier à l'occasion du lancement de la phase finale du championnat provincial de football 48e édition pour la saison sportive 2025-2026. Déjà, il faut le préciser, la première rencontre a opposé le FC JJL au FC Nyuki. Les joueurs de Luinja ont rapidement imposé leur rythme plus réaliste et mieux organisé. Ils ont dominé leur adversaire pour finalement s'imposer sur le score sans appel de 4 buts à 0. Une première victoire convaincante qui permet à Nyuki de prendre une sérieuse avance avant le match retour et d'entrevoir déjà la phase à élimination directe dans le deuxième rendez-vous du jour. Ecofoot Walungu se retrouvait en face du FC Kivu de Bukavu. Une rencontre pleine d'intensité. Les deux équipes ont livré une bataille impressionnante. Chaque action faisait lever les supporters ou pratiquement le public. Alors que tout le monde s'acheminait vers un match nul, on allait tout droit vers un score sans parité. Ecofoot Walungu a finalement trouver le chemin de filet à la 86e minute. Ses buts a donc offert une courte mais précieuse victoire à Ecofoot Walungu avant la manche retour qui s'annonce décisive. Et disons-le, suite au désistement de plusieurs clubs, difficulté de certains clubs à atteindre le site de la phase finale, le calendrier a subi une modification et les groupes ont été reconstitués de la manière suivante. Le groupe A est formé d'Ecofoot Walungu, GGL des Ninja, Kivu de Bukavu, Nyuki de Moana. Lumière se retrouve en groupe B avec l'équipe de Maloua de Kamituga, Kinga de Walungu et TP Clinic de Bukavu. Le groupe C est formé des Imero, FC Miba, FC Mazembe et FC Chiriri Sport. Et enfin, le groupe D constitué de Magendo, US Bilombe, Safari et Liga Sport. Il faut préciser qu'il était prévu de match ce dimanche, mais avec la modification du calendrier, les prochains rendez-vous sont programmés donc le mardi et le mercredi. Mardi 12, l'US Bilombe en découdra avec le FC Liga Sport. Et le mercredi à 13h, Izimero en découdra avec Mazembe. Et à 15h, Lumière retrouvera le FC Kinga. Donc le championnat phase finale se déroule au stade de la Concorde de Kadutu. Les FC Magendo a battu Safari de Bourigny sur le score de 3 buts à 1. C'était hier au stade de la Concorde de Kadutu. Hérité, c'est dans cet environnement que la phase finale du championnat provincial de football a démarré. Il y a déjà des surprises d'entrée des jeux. Ecofoot Walungu qui bat Kivu. Et voilà, certains clubs ont désisté suite aux difficultés d'ordre financier.
1: Oui, on le savait déjà parce que, comme on le disait en basketball, les mêmes causes produisent les mêmes effets en football. Parce que avec le contexte, c'est compliqué. C'est certains hommes de bonne volonté qui étaient déjà des sponsors, difficilement d'ailleurs, des équipes avant les contextes que nous vivons aujourd'hui, et de là à leur demander de faire encore beaucoup plus pour les équipes en cette période, c'est très très compliqué. On va en profiter pour faire un chapeau bas à ceux qui s'adonnent également dans l'encadrement de la jeunesse. On a parlé de cette équipe de l'Ecofoot, de Ecofoot Walungu. On parle des Lumières de Chibingu parce qu'on a vu une liste qui circule déjà et que les cotisations ont commencé. La notabilité du milieu commence déjà à se mobiliser pour permettre à cette équipe de bien représenter leur milieu dans cette compétition. Bref, il y a quand même certaines personnes qui se sont dit, bon, nous, on n'arrête pas à ce qu'on faisait avant, malgré la situation, on va les encourager. Mais pour ceux qui ont désisté, c'est pas aussi grave. Bon, le championnat a commencé, la phase finale a commencé, ça va être compliqué pour certaines équipes. Vous avez parlé tantôt là, de cette équipe de Kivu. Pour moi, c'est tout sauf une surprise, parce que cette équipe de Ecofoot Walungu regorge des talents. Ce sont des très très jeunes joueurs qui évoluent ensemble depuis un moment et qui se connaissent parfaitement bien. Donc venir gagner Kivu ici à Bukavu, pour moi ce n'est pas une surprise, parce que Kivu avait déjà du mal justement à mieux jouer les championnats locaux ici. Donc on sait que l'Ecofoot Walungu a fait, pour moi ce n'est pas une surprise, et on va donc s'attendre à ce que des équipes qui viennent des territoires puissent créer des surprises ici à Bukavu. Pour moi, l'essentiel est que les championnats puissent se jouer Et on espère que cette fois-ci, les champions de la province pourraient bel et bien participer à la prochaine compétition de la Ligue 2.
0: Fundiobedi, il y a un projet que vous implémentez et qui vous oblige d'être en contact direct avec tout ce qui s'est fait à Bukavu dans l'organisation bien évidemment du football. Et vous suivez bien évidemment, nous l'imaginons, ce championnat provincial de football.
2: Pas de très près. Je suis le championnat de loin. Parce que depuis un temps, je ne suis plus dans le chose publique. Je me tiens loin de tout ce qui est populaire. Donc je reste enfermé.
1: Tu as abandonné le championnat.
2: Je suis confiné, c'est normal. C'est normal.
1: Touché par la crise.
2: Mais j'ai quand même suivi quelques minutes de ces matchs qui vous et pour Foto Alungu. C'est normal que quand l'Ekofutu Alungu devient une équipe de football, que cette équipe marche sur des équipes non préparées. Cela veut dire que cette équipe s'est préparée depuis longtemps. On a commencé à préparer les élèves, et ces élèves sont aujourd'hui grands. Ils sont devenus joueurs actifs et jouent dans les championnats nationaux. Donc c'est une équipe préparée pour gagner. Contre Kivu qui a joué pour garder peut-être ses joueurs. Je pense que c'est normal, même si ce n'est pas la fin. Kivu
3: comme jouera, la plupart des équipes, hein, on aurait appris qu'ils jouent pour garder leurs joueurs.
2: Kivu jouera les matchs retour avec Ekofoot. Ekofoot aura l'obligation de confirmer. Et Kivu aura l'obligation de se rattraper et de faire respecter son statut. Je pense que c'est ça.
0: Voilà. Qui a perdu face à Ekofoot au moment où Hérité disait que c'était pas une surprise. Nous avons senti des chahuts un peu partout dans ce studio.
4: Mais la part
0: vous êtes de cet avis là.
2: Je ça fait oui, quand, effectivement. Quand Hérité dit qu'une école battre qui vous n'est pas une surprise. C'est grave.
4: Mais je comprends que c'est peut-être parce qu'Hériti a quelques informations par rapport à la préparation.
1: J'ai suivi, oui, j'ai suivi la préparation, voilà. J'ai suivi les parcours.
4: Voilà, c'est ça que je voulais.
1: D'ailleurs, ils sont venus ici, ils ont joué un match amical avant que le championnat ne commence.
4: Avec les miens.
1: Donc ça veut dire qu'ils sont, ils se sont préparés.
4: Ils ont été amoureux, ça pour.
1: Oui, mais Fundi tente de minimiser, c'est une école de foot, mais quand on est une école de foot, ça veut dire que. Oui, ça ne veut pas. Oui, parce que c'est une école de foot de Walungu. Vous tentez, vous pensez. Non, mais ils sont préparés, vous allez ouais. Parler de la préparation.
2: Ouais.
1: On peut être Kivu, on peut être Bilombe, on peut être, je sais pas, tirer les sports. Si on ne se prépare pas, une équipe peut venir des territoires et vous battre.
2: Et faut battre Kivu,
1: ce n'est pas une surprise par rapport à la préparation.
4: Et puis au-delà de tout ça, il faut dire qu'ils ont quand même bénéficié de quelques joueurs venant de l'Ekofoto Bukavu, du coach Dido Kafilongo. C'est ce que peut-être mon jeune frère exaucé ne savait pas encore jusque-là. C'est que au-delà du fait que c'est une équipe qui s'est très bien préparée pour cette phase finale, ils ont réussi également ce coup de main de la part de l'Ekofoot. Je ne sais pas ce qu'ils ont fait pour que ces joueurs soient éligibles. Je suppose qu'ils sont dans les normes parce qu'ils ont joué leur premier match et il n'y a pas eu de plainte de la part de Kivu. C'est que tout est tout s'est passé dans les bons sens administrativement parlant. Et puis on peut tout dire, mais je pense que ce n'est plus une équipe à présenter. On parle quand même d'une équipe qui a été champion au niveau national de U17. Donc il y a quand même des joueurs qui ont déjà voyagé, on parle quand même des joueurs qui connaissent l'atmosphère du stade, quoi. Donc je ne pense pas que ces stades de la Concorde, je ne pense pas que c'est Kivu, à l'image de Kivu qu'on connaît ou qu'on a vu à l'Ebaba cette saison, à l'Efbook plutôt, qui allait peut-être faire trembler l'Ekofoot, qui s'est très très bien préparé, il faut le dire, parce que quand c'est le cas, il faut le signaler. Aujourd'hui, on a affaire, bon, je pense que c'est l'une des équipes qui représente valablement Walungu, même si derrière, il y a également le FC Kinga, qui jouera son premier match face à Lumière. C'est en ce sens que je demanderai d'ailleurs aux amis de Lumière de se préparer également en conséquence. Kinga qui a joué la phase préliminaire et qui s'est imposé avec manière face à des équipes de Lwinja, de chez mon ami Joël Mugichaud. Donc on sait quand même qu'il y a eu une préparation derrière les résultats, il y a quand même une préparation qui va avec, et aujourd'hui on peut tout dire, mais c'est quand même des enfants qui proviennent des Walungu et qui arrivent quand même à faire l'exploit à Bukavu. Et aujourd'hui on peut tout dire, parce que je me rappelle il y a des ans Weza partait jusqu'en finale d'une ligue provinciale, et le seul argument c'est une équipe des Walungu où on parle les Lingala. Aujourd'hui, vous avez affaire à une équipe de Walungu, avec des enfants de Walungu, qui parlent parfois match sur le terrain. Et exaucée. Je ne sais pas pourquoi elle continue à nier, mais moi je l'invite au stade. Premièrement, les mercredis, lors du match entre Lumière et FC Tinga, vous ferez face à une équipe qui fait jouer les enfants de chez lui. Et c'est ce que moi je tiens à féliciter ici, et c'est ce que je tiens à louer ici, parce que ça n'a pas été le cas d'aller passer. Vous vous rappelez quand Kinga jouait, quand Kinga Weza allait jusqu'en finale de cette ligue provinciale. Tout n'était pas rose selon certains, parce que c'est une équipe qui était constituée des Burundais, des Quinois et tout. Mais aujourd'hui, pour une fois, vous avez affaire à une équipe capable de s'exprimer à Machi, et il n'y aura pas quelqu'un qui se sentira lésé. Et c'est quelque chose à encourager. Et moi, nous sommes encore au début de cette phase finale, mais je vois l'une de ces deux équipes de Walungu aller jusqu'au dernier carré.
5: Merci beaucoup, Exaucé. Vous n'êtes pas de cette tendance.
6: Franchement, non, parce que Arcade qui dit que ouais, c'est une équipe qui est venue de Walungu et qui a amené des joueurs venus de Walungu et qui sont en train de défendre les territoires de Walungu. Pourtant, lui-même, il a dit qu'il y a des joueurs de l'école de football de Bukavu.
4: Il y a des trois joueurs, ça ne fait voilà, pas l'éco-foot que Walungu, quand même.
6: Ils ne sont pas venus de Walungu, déjà, je vais te les signaler. En plus, dans votre effectif, j'ai vu les capitaines des Texas. J'ai vu un autre joueur très redoutable des Texas dans cette équipe. Tu as parlé de cette école qui a remporté le championnat des jeunes U17 à Kinshasa, mais tu peux m'amener peut-être dans les 11 de départ de l'Ecofoot Walungu sur ce match contre Kivu, au moins trois joueurs qui ont été avec l'Ecofoot Walungu à Kinshasa. C'est-à-dire vous êtes renforcés, mais en parlant de l'école de football,
4: qui se sont renforcés.
6: Peut-être que je ne suis pas informé, mais en tout cas, ce que moi j'ai vu en termes de préparation de cette école, de cette équipe, j'étais au terrain des listes d'Air Bukavu. J'ai vu que c'était des joueurs très très jeunes, mais sur le terrain, lorsqu'ils arrivent, je me suis dit c'est une toute autre équipe. Peut-être que je ne suis pas informé, peut-être que ça dépend des catégories, mais là, je ne sais pas comment ça s'est passé, parce que j'ai été surpris déjà de voir des joueurs de Texas dans votre équipe. Mais s'il faut vraiment, vraiment parler de l'école de football que nous connaissons, cette équipe n'a rien à voir.
4: Mais ce qu'il faut dire à cette étape de la compétition, c'est qu'il est normal, on doit se renforcer. Oui, on parle quand même de la phase finale de la Ligue provinciale. On ne parle pas de la phase préliminaire ou encore du championnat local. On parle de la phase finale. Donc je trouve normal que cette équipe ajoute l'expérience sur certains jeunes qui évoluent au sein de cette école de football depuis un moment. Et pour rêver aller chercher cette ligue provinciale, il faut combiner les deux.
5: Merci beaucoup. Lumière de Cabaret qui va affronter Kinga. Selon le nouveau calendrier, ça sera le mercredi 13 mai au stade de la Concorde de Kadutu. Nous sommes dans ce studio avec Maître Innocent Nyakoura, qui est communicateur de Lumière de Tibingu. Comment vous préparez, Maître Innocent, à jouer ce premier match de la phase finale? C'est la première fois que Lumière retrouve la phase finale du championnat provincial de football, et déjà un premier adversaire devant vous, c'est Kinga de Walungu.
7: Merci beaucoup, Expedi. Je profite encore votre micro pour saluer tous les fanatiques du FC Lumière et toute la notabilité du territoire des Cabarets que nous écoutons en ce net moment. Vous l'avez bien dit, derrière les résultats, il y a toute une préparation. Donc, Lumière est préparé pour, en tout cas, affronter les différentes équipes dans ces championnats. Comme vous le savez, Lumière est sorti champion donc dans le territoire des Cabarets, et après donc ses sacres. Lumière n'est pas allé dormir. En tout cas, il a continué avec les préparatifs. On l'a bien dit. On a joué un match amical avec Ecofoot Walungu. Nous l'avons battu avec 4-2. En tout cas, c'était un beau match. C'était un beau match pour ceux qui étaient donc au stade. On a donc continué avec les entraînements. Et comme vous l'avez dit, nous allons entrer dans la danse à partir donc de mercredi prochain. En tout cas, toute la notabilité est mobilisée. C'est pourquoi nous ne cessons pas de remercier en tout cas le fils et filles de Cabaret et de toute la province, parce que Lumière, en tout cas, c'est une équipe de Bukavu, c'est une équipe donc de Cabaret. Et la notabilité, en tout cas, est vraiment mobiliser, engager, accompagner cette équipe, et nous pensons que vraiment les choses vont évoluer. Tous les fanatiques, en tout cas, on sait, il y a un mouvement, il y a une mobilisation. D'ailleurs, d'ici là, il y aura élection donc d'un président des fanatiques. Il y a les motards, en tout cas, qui sont mobilisés pour accompagner l'équipe. Il y a même Babé Wamizigo, aussi Wamizigo. Nous aussi, nous mobilisons en tout cas pour accompagner l'équipe. En tout cas, toutes les préparations sont en train d'être faites au niveau des Lumières, et nous pensons que, en tout cas, nous allons nous les trouver dans ces championnats, parce qu'ils l'avaient dit, la vision du FC Lumière, ce n'est pas seulement se limiter donc au niveau de la province, mais aller plus loin.
5: Et avez-vous renforcé l'effectif?
7: Tout à fait. En tout cas, les amis venaient de le dire. En tout cas, c'est une autre phase, donc c'est un autre championnat. On ne pouvait pas rester avec donc les seuls effectifs qu'on avait. En tout cas, on est en train de travailler puisqu'on a eu des leçons avec les champions. La phase préliminaire, on a vu quand même des équipes engagées. On venait de le dire, toutes les équipes des cabarets ont été bâties. Et nous, au niveau des Lumières, en tout cas, on a essayé de réfléchir dans ce sens pour voir comment renforcer. Et donc, non seulement renforcer les effectifs, mais aussi jouer sur la morale de nos joueurs que nous avons.
5: Et aujourd'hui, à ce stade, est-ce que vous sentez que l'accompagnement de la notabilité perceptible à la veille de ce match face à King?
7: En tout cas, je l'ai dit, il y a en tout cas une mobilisation à tout ça se mettre de la notabilité. C'est pourquoi nous disons merci, grand merci à ces notables. Nous l'avons dit, Lumière n'est pas seulement pour Tibingu, de vie certains notables. Et c'est là que j'ai dit chapeau bas au président donc de l'IS Ndoucha. Vous vous rappelez, on a joué la finale avec l'IS Ndoucha, mais je vis le président, donc le docteur Sébastien, qui est vraiment derrière l'équipe Lumière. En tout cas, la notabilité est engagée et nous continuons toujours à les remercier pour leur mobilisation dans l'objectif d'accompagner le FC Lumière.
5: Nous avons vu la liste défiler, une liste de souscriptions. À ce stade, en tout cas, une trentaine de personnes ont déjà contribué pour le seul match de ce mercredi face à Kinga. Nous vous souhaitons donc bonne chance. Nous espérons que la réussite sera de votre côté, tout autant pour tous les clubs qui participent à ce championnat provincial de football.
4: Pour peut-être citer un petit mot par rapport à... En tout cas, ce qu'il faut, c'est quelque chose d'encourager, il faut le dire, parce que nous, on n'a plus vu ça depuis un moment. J'aurais voulu voir toute la notabilité des Walungu soutenir également de la même façon toutes les équipes du territoire des Walungu qui prennent part à cette phase finale. Parce que quand derrière cette équipe des Lumières se cache, on a compris toute une notabilité cabaroise mobilisée derrière cette équipe. Il a parlé du président d'Endoucha qu'ils ont éliminé derrière lors de la finale, qui est aligné aujourd'hui derrière Lumière. Et on ne serait pas peut-être surpris de voir Lumière aller très loin dans cette phase finale, parce qu'on sent qu'il y a tout cabaré mobilisé derrière l'équipe. Et franchement, j'appelle à la mobilisation pour toute la notabilité, pour toutes ces équipes des Walungu qui prennent part à cette phase finale, qui leur plaisent de faire également la même chose. On connaît Walungu, c'est un grand territoire, il regorge des grands messieurs, ils sont également capables de s'aligner derrière le Kofoot, derrière les FC Kinga également, qui a passé d'ailleurs cette phase de la phase préliminaire et qui se retrouve également aujourd'hui en phase finale. Faites également la même chose. On connaît Walungu, c'est grand, c'est les Walungu des grands hommes, des grands messieurs. On sait qu'ils sont capables de les faire et on espère qu'ils ne vont pas laisser les Kofoot Walungu et les FC Kinga. Merci surtout à l'honorable Olive qui l'a déjà fait et on espère que les autres vont prendre l'exemple.
5: Innocent, la dernière question, votre objectif?
7: Oui, notre objectif, et je crois, quand on était ici encore dernièrement, on l'avait dit, Lumière, comme vous le savez, est venue d'abord du CFCAS, donc c'est qu'il est de football de Cabaret Centre, il est sorti champion, il est allé même jusqu'au niveau donc, de l'entente rurale de football de Cabaret, il est aussi sorti champion. Nous jouons donc le championnat provincial, et après le championnat provincial, il y a une autre étape qui est là, et c'est ça la vision du FC Lumière. Donc nous voulons jouer, en tout cas, jusque même aller jouer les Coupes du Congo, parce que c'est ça, nous avons un comité de coordination qui est vraiment engagé et qui a une vision, parce que il faut aussi le dire, on peut avoir une vision, mais lorsque les athlètes, les joueurs n'ont pas aussi une vision, en tout cas on ne peut pas aller quelque part, mais avec nos joueurs, nous les encourageons, donc ils jouent pour eux, mais aussi pour toute l'équipe. Donc nous avons une vision d'aller plus loin, quitter donc le championnat provincial et aller même jouer
4: la Ligue 2, disait le président.
7: Voilà, donc en tout cas c'est ça la vision, en fait. Donc on n'est pas là pour se limiter seulement en province.
5: Merci beaucoup à vous. Coup de chapeau donc à tout le comité auquel faites allusion, à toute la notabilité, le comité qui est dirigé par Jacques Chirimwami. Voilà, nous terminons la partie consacrée à la Ligue 2 de plutôt le parti lié au championnat provincial pour parler de la Ligue
1: peut-être
5: 2
1: pour,
5: zone Est
1: pour
5: B.
1: Clore ce dossier expédié, et j'espère cette fois-ci, nous espérons tous hein, que l'organisation sera au rendez-vous, parce qu'on sait que la saison passée ça n'a pas été très bon. On a vu tout ce qui s'est passé ici en termes d'organisation des matchs de finale. Il y a je crois un match de finale qui s'est joué je crois deux fois. Il y a eu des contestations, c'est vrai, les contestations ne peuvent pas manquer, mais j'espère que le club voilà, à un certain moment il y a eu beaucoup de problèmes, en tout cas les comités d'organisation du championnat provincial, que cette fois-ci ils nous évitent des scénarios tels qu'on l'a vu la saison passée. On voudrait que l'équipe qui le mérite soit sacrée championne au niveau de la province ici, et que cette fois-ci les règlements soient appliqués dans toute sa splendeur, parce qu'on a senti que parfois c'est avec complaisance, tellement que le comité d'organisation est composé des personnes venant de différentes tendances. Quand le président, par exemple, est des Kabare, il a tendance à soutenir et à favoriser les équipes des Kabare. Quand le vice-président, il est de Walungu, vous sentez qu'on a tendance à favoriser. Quand il y a un membre du comité qui est de Bukavu, ce sont les équipes de l'entente ici qui sont favorisées. Et tout cela au détriment du règlement. Parce qu'à chaque fois qu'il y a le championnat qui est organisé, il y a un règlement qui est mis en place et soumis aux équipes. Donc j'espère que cette fois-ci, ça va être respecté à la loupe pour nous éviter qu'il y ait des contestations et qu'à la fin on gâche, oui, à la fin on gâche la fête, parce que bon, c'est dans tous les cas c'est la fête de la jeunesse, c'est un rendez-vous des sportifs. Il faudra que Fundi retrouve, n'est-ce pas, le goût d'aller suivre le match au stade. Il ne faut pas qu'il soit là à la RTNK et qu'on lui dise qu'après il y a un match qui se termine en queue de poisson. Parce que bon, parce que vous avez dit que depuis un moment vous n'allez pas, vous avez fui hein, là où il y a les publics. Il faudrait que vous retrouviez le goût d'aller suivre les matchs du championnat provincial.
2: C'est la faute de football, c'est la faute de la sécurité.
6: Oui, la sécurité n'est rendue au stade.
2: Mais est-ce que avant d'arriver au stade, la sécurité aussi garantie?
5: Paisiblement à Bukavu, donc nous sommes tous de Bukavu et moyennement la mobilité assurée.
1: Il ne veut pas le dire, mais il a perdu le goût de suivre le match parce que bon, depuis un moment.
5: Des raisons d'ordre organisationnel.
1: Voilà, c'est du n'importe quoi qu'on suit au niveau du stade.
2: Je ne suis même pas les matchs.
1: Mais j'espère que il va retrouver le goût.
5: Merci beaucoup. Donc nous parlons de la Ligue 2 de la Lina Foot. Le week-end vibrera au rythme de la phase retour de la Ligue 2 zone Est. Bel et calcul deviennent serrés en cette période de sprint final, au terme de laquelle le premier obtiendra un feu vert pour rejoindre la Ligue 1 Illico Cash. Désormais premier au classement avec 28 points, Mungano affronte ce dimanche 10 mai le FC Étincelle de Boutembo. Ça sera à partir de 13h, Lydie.
8: Bon, je crois que Mungano est sur un bon chemin, parce que depuis un moment, Mungano ne perd plus de matchs. C'est une équipe qui est déjà stable, parce que peut-être on peut... c'est vrai, perdre contre Kabasha ne signifie pas que Mungano a reculé.
5: Mais après, ils ont gagné un match face à Virunga.
8: Après, ils ont gagné encore contre Virunga. C'est que on peut espérer quand même un retour ou à une montée de Mungano cette saison. Parce que pas seulement que sur le plan préparation, l'équipe est un peu stable, aussi on sait qu'il y a les comités qui sont en train de se mobiliser autour de cette équipe. C'est qu'on peut quand même espérer la victoire de Mungano cet après-midi face à Antessel, bien que ça ne sera pas facile parce que c'est une première place qui est en train d'être disputée. Je crois que c'est un match qui sera amplement disputé entre les deux équipes. Et à la fin, c'est l'équipe qui va gagner, qui va prendre la première place, même si pour le moment Mungano continue toujours à occuper cette première place.
5: Comment faire pour maintenir Mungano à cette première position?
8: Je crois que Mungano devrait travailler beaucoup plus sur l'équipe qui a déjà en place. Déjà, ne pas reculer dans le jeu. Peut-être les staffs techniques devaient beaucoup plus travailler sur certains aspects. C'est vrai que je n'ai pas encore vu le match de Mungano, mais dans les réseaux sociaux, ça s'est dit, hein, parce qu'ici, on ne suit pas les championnats directement. Mais dans les réseaux sociaux, on sait quand même qu'il y a certains compartiments qu'il fallait corriger dans l'équipe de Mungano. Mais jusque-là, c'est bon, une équipe quand même qui promet. Parce que avec, là où, avec les points que Mungano a actuellement, on peut quand même espérer que c'est une équipe qui va aller de l'avant.
5: Mungano réoccupe une fois de plus la première position et on sent que sur le fil, Mungano est à deux doigts de regagner la Ligue 1 Illico Cash.
1: Oui, ils sont sérieux. Et depuis le début de la phase retour, c'est vrai, ils ont été réconfortés par le fait que il y a eu des matchs gagnés dans les bureaux, ce qui est tout à fait normal, parce que quand on ne sait pas gagner sur le terrain, il faut s'attaquer l'adversaire même dans les bureaux. L'administration le prévoit et le règlement est très clair. Et Mungano a aussi tenté sa chance. On se souvient qu'Étoile est en première division sur base de ces scénarios également. Hein.
5: Ils avaient infligé autant de forfaits, voilà. qui finissait pourtant à la première position sur le terrain.
1: Qui avait gagné tous les matchs sur le terrain. Et c'est sur ce chemin là que Mungano se trouve présentement. Et comme le disait Lydie, ils ont leur destin à main. Il suffit de mieux négocier les matchs qui restent et d'éviter, n'est-ce pas, de trébucher, parce que attention, Sokozaki vient tout juste derrière, il y a l'équipe de Nyuki qui est là. Bon, Virunga n'a pas dit son dernier mot, même si pour Virunga, ils n'ont pas encore retrouvé leur marque. Il y a un nouvel entraîneur qui est arrivé, Tifo est là, les temps peut-être les joueurs de retrouver le rythme avec le nouvel entraîneur. Mais pour Mungano, en tout cas, je sens que la mayonnaise est en train de prendre forme. Et je me souviens d'ailleurs avec Fondi le dimanche dernier, on le disait ici, tout le monde était sceptique par rapport au recrutement qu'avait fait Mungano. On se disait, bon, ce sont des joueurs qui viennent par les uns des fous, nous d'autres des équipes ici de l'entente urbaine de football de Bukavu. Mais ils ont prouvé que bon, sur cette étape de la compétition, ils ont quand même fait un recrutement qui est en train de les aider peut-être à rejoindre la saison prochaine la Ligue 1. Tant mieux, parce que si la relégation de Bukavu devait confirmer, si Mungano arrive à se qualifier pour la première division, ça serait un ouf de soulagement pour la province du Sud Kivu.
5: Fondi, il faut rappeler que l'adversaire qui talonne Mungano, c'est Sokozaki, avec le même nombre de points. Déjà, on peut dire que la messe est dite pour les autres équipes telles que Kabasa et Étincelle, qui peuvent se battre et qui attendent aussi éventuellement des décisions administratives. Mais Mungano se sépare de 10 points avec le troisième qui est Kabasa. Donc déjà, Kabasa a fait jeu égal d'un but partout. On peut dire que c'est désormais 9 points. Sokozaki a le même nombre de points avec Mungano, 28 points. Et les matchs restants, il faut le rappeler. Donc aujourd'hui, il est prévu, outre le match entre Mungano et Étincelle, à 15h, Daring Club Virunga en découdra avec l'AS Miki de Butembo. Les autres matchs de Mungano, nous y allons rapidement. Mungano jouera un autre match, ça sera le dimanche 17 mai face à l'USA Sokozaki. Ça sera donc la finale de ce site. Et Mungano clôturera son périple avec un autre adversaire sérieux. C'est l'AS Miki du lieu. Ça sera le vendredi 22 mai. Donc il reste thématiquement deux grands matchs à disputer pour Mungano, qu'il faut gagner impérativement pour se sortir du piège, outre le match d'aujourd'hui.
2: Oui, Mungano doit être régulier, parce que je sens que l'équipe manque de régularité. Mungano gagne difficilement depuis le début de cette compétition, des matchs de suite. Donc si Mungano gagne un match, le prochain Mungano perd. Il manque de régularité dans cette équipe. Et je ne pense pas que ce soit la faute aux joueurs. Ça doit être un problème dans l'équipe, comment on gère la pré-victoire, parce que c'est pas normal, hein, c'est pas normal. L'équipe peut facilement battre Sokozaki et perdre contre les derniers le prochain match. Je pense qu'on doit beaucoup travailler sur le mental des joueurs et voir quoi faire pour gagner. Pour terminer premier, Mungano sera obligé d'abord de gagner aujourd'hui.

0: même que Sokoza qui vient de recruter des joueurs du Brésil, Robert, et des autres.
1: Donc,
0: le championnat continue, mais les équipes continuent à se renforcer.
2: On recrute en plein championnat.
0: Encore à la fin du championnat, parce qu'il ne reste que trois journées.
3: On parle de la deuxième division du pays.
0: Et il y a tellement un désordre à Boutembo, et j'ai même aussi appris que Mongano s'est aussi renforcé.
1: Oui, avec un joueur de Rangers.
0: Un joueur de Milombé a quitté Bukavu pour aller renforcer Mongano pour Utamastora. C'est des désordres faits dans ce championnat, mais Mongano doit apprendre à rester régulier. On ne peut pas gagner contre les grands et continuer à perdre contre les petits et espérer gagner le championnat national. Donc je pense que Mongano doit rester régulier, savoir aborder tous les matchs de la même manière pour espérer retrouver ses championnats nationaux de première division, parce que la deuxième division, c'est tout sauf un championnat. C'est quoi dire, je pense que c'est une histoire qu'on devrait apprendre à annuler, même si le nouveau président de la Ligue de foot a aussi promis de l'améliorer. Mais je pense que la Ligue 2 est inutile. Est inutile, et les équipes perdent de l'argent pour rien. Imaginez, il ne reste que trois journées, mais les équipes continuent à recruter. Et j'ai même appris qu'il y a un joueur qui va venir de Kinshasa pour venir remporter Sokozaki pour les matchs contre Mongano. Est-ce que le joueur sera en ordre ou comment? Je pense la Linafoot vraiment doit regarder dans ces championnats et regarder comment sauver ses footballs. Mais pour Mongano, que le désordre continue si Mongano va gagner, en attendant qu'on améliore.
3: Voilà, exaucé de la part de tout le comité, de l'ensemble de la famille des Chalalilés, quelle doit être l'attitude pour amener l'équipe vers le sacre final? Parce que les matchs qui restent, ce sont des matchs avec les équipes de Boutembo, l'équipe adverse directe à Mongano, à savoir Sokozaki, et Nuki qui peut jouer les troubles faits, considérant que la compétition se déroule au stade Van Velde de Boutembo.
4: Ben moi je pense qu'ils doivent rester focus sur l'objectif, et le discours doit être le même que celui qui a été donné en début de saison, c'est-à-dire que Mongano a passé beaucoup de temps maintenant en deuxième division, et on doit se dire que la place des Mongano, c'est pas vraiment en deuxième division de la Ligue de foot. Ils doivent retrouver la première division, c'est une obligation. Je pense que ça doit être les discours dans le vestiaire, et peut-être qu'avec avec ces discours ils vont essayer d'aller de l'avant. Lydie l'a dit, c'est très difficile de suivre les championnats directement. Mais quand même, lorsqu'on regarde les scores des matchs des Mongano, je trouve que lorsqu'on analyse peut-être la défense et l'attaque, on peut se dire oui, Mongano a une bonne attaque parce qu'ils arrivent quand même à mettre des buts, et parfois ils arrivent à plus de deux buts, c'est déjà grand dans un tel terrain. Et après, il y a Mongano qui encaisse beaucoup de buts également, parce que même s'il y a victoire, parfois Mongano peut encaisser deux buts et marquer trois. Donc déjà, je trouve que la défense peut-être est un peu peut-être fébrile, et essayer peut-être de réajuster quelque chose dans cette défense pour essayer d'aller faire mal. Même si vous l'avez dit, Sokozaki qui est en train de se renforcer, c'est vrai que c'est du désordre, mais on va faire avec. Il y a Robin qui rejoint Sokozaki, selon les informations il rejoint pour la suite de la compétition et la Coupe du Congo.
0: Matchs qui restent.
4: Voilà, pour la suite de la compétition de la Ligue 2 et la Coupe du Congo. Donc voilà, je me dis que c'est bien sûr que c'est du désordre, mais après vous avez vu la ribambelle des forfaits qu'il y a eu après la fin de la phase aller. Donc c'est ce qui va peut-être se passer encore après la phase retour. Je suis sûr que après on va voir une équipe qui sera nous sommes déjà en première division, et après il y aura des dossiers dans le bureau. Et ce qui va encore tout chambouler, vous l'avez dit, avec Étoile du Kivu qui se retrouve aujourd'hui en première division, c'est parce qu'il y avait eu des forfaits infligés à Kabasha.
1: Peut-être que cette saison encore ça va se passer
4: de cette façon, et on espère en tout cas que ça sera en faveur de Mugabe.
3: Voilà, Benji et Mitima, je crois que vous êtes de Bukavu, vous allez accueillir avec fair play le passage de Mongano vers la Ligue 1 et votre descente en enfer.
5: Non, mais aussi cruel que cela puisse paraître, mais moi je me dis que ce serait injuste de voir des grands noms, des grands baobas du football congolais, tels que Bukavu et DSMP, descendre en faveur des équipes qui proviennent de cette anarchie, de cet désordre. Ça n'a aucun sens. Et
4: moi, je pense que
5: Je l'ai dit depuis un moment. J'ai rejoint les grands frères Fundi. Cette Ligue D, c'est vraiment inutile et c'est vraiment ridicule.

0: je pense que à l'état actuel des choses, ça ne serait que justice de dire que il n'y aura pas de montées, il n'y aura pas de descentes, parce que cette ligue D, c'est vraiment tout n'importe quoi. C'est vraiment
1: tout n'importe quoi.
0: Et ça ternit d'ailleurs l'image de notre football. Et par conséquent, je pense que cette ligue D devrait tout simplement être annulée.
2: Mais tu vas.
3: Bon. Je parle de la Ligue D, si on avait pas réussi à gagner.
4: À mon avis, moi je ne vais pas. Moi je ne vais pas intervenir comme mon confrère. Mais je vais dire ceci.
2: Vous êtes tous debout d'amis. Bon, avec une capacité différente.
4: On est tous debout.
2: De fair play ou de sportivité.
4: Oui. Je n'en disconviens pas. Peut-être tous des Bouddhas, mais moi je pense qu'on ne peut pas récolter ce qu'on n'a pas semé. Pour Bukavu Dawa, il n'y a pas eu l'organisation. Une mauvaise organisation ne peut pas enfanter quelque chose de meilleur et on n'a pas organisé. On gagne les matchs après l'avoir bien organisé. On ne peut pas croire qu'on va aller seulement.

0: de l'Ecofoot qui peut battre, je ne sais pas quelle équipe. Ce n'est pas ça. Ce n'est pas les noms qui jouent. Quand on organise, bon, Bukavu Dawa, je ne sais pas si c'est l'argent qui a manqué à Bukavu Dawa, mauvaise organisation, il n'y a pas de bons joueurs. On doit acheter les bons joueurs. Les jeunes joueurs, vous voulez toujours utiliser les joueurs qui ont vieilli. Ils vont faire quoi? Moi, je me dis, avec 70 ans, vous allez me mettre à l'attaque de Bukavu Dawa, parce que c'est Bukavu Dawa, moi je vais marquer. Je ne peux plus marquer. C'est mon fils qui doit jouer là où Mitima pouvait jouer. Bukavu Dawa doit rester comme ça. On est contre des Mungas.
1: Et peut-être que ton fils a aussi 40 ans.
0: Et peut-être qu'il a aussi 40 ans. Moi, je pense qu'on sera fier de Mungano. Mungano est en train de montrer de quoi. Ils sont capables.
2: Merci beaucoup.
3: Expédie-moi, je pense que si Arsenal gagne la Premier League anglaise, Mungano se montera en première division. Parce qu'on sait que Mungano, c'est à l'image d'Arsenal. Ils perdent toujours lors des dernières journées. Et vous avez parlé surtout des Sokozaki et Nyuki lors des dernières journées. Voilà, j'ai doute fort que Mungano va manquer de faire un faux pas. Ils vont aussi peut-être espérer un faux pas des Sokozaki qui est juste derrière, mais franchement, comme l'a dit presque tout le monde ici, Mungano qui est un éternel doubleur, on espère cette fois les retrouver à Ligue 1.
2: Et quelle mobilisation attendre pour faciliter à Mungano une montée en Ligue 1?
4: Bon, il n'y a pas de mobilisation particulière. Fondé l'a dit, il faut être sérieux. C'est-à-dire, la sérieuxité, c'est dans le travail. Et être régulier dans un championnat, c'est tout ce qui fait en sorte que vous soyez fort plus que les autres. Si vous n'êtes pas régulier, vous gagnez un match aujourd'hui, vous en perdez les prochains. Va arriver un moment où l'adversaire direct va tenter de bien négocier tous les matchs qui restent. Ouais. Et puis, ça va mal tourner chez vous. Fondi l'a si bien dit, Nyo qui se renforce. Comment dans un championnat on peut se renforcer pendant la phase retour pour les quelques matchs qui restent? Vous amenez un nouveau joueur.

0: pour les comités.
1: Malheureusement, est-ce que tout le monde y met sa patte? Est-ce que chacun apporte sa contribution? C'est toute là la question. Est-ce que ceux qui sont ici à Bukavu à suivre de près l'évolution de l'équipe à Butembo, parce que bon, l'équipe de Sokozaki, c'est quand même une équipe de la place. Donc tout Butembo fera tout ce qu'ils peuvent faire pour que Sokozaki puisse se qualifier pour la première division, parce que Nyuki, qui est également une équipe de la place, est juste derrière. Donc on va suivre tout cela de près. La régularité sera donc la clé pour permettre à Mungano d'intégrer la première division la saison prochaine.
2: Merci beaucoup. Nous parlons à présent de la Ligue 1 Illico Cash de la Lina Foot. Tepe Mazembe a dominé Céleste sur le score de 2-0. Hier samedi au stade Tata Raphaël de Kinshasa, cette rencontre comptait pour la deuxième journée en retard de la phase des playoffs du championnat national. Après une première période sans but, les Corbeaux Louchois ont trouvé la faille à la 55e minute grâce à Faverdi Bongeli avant de sceller définitivement leur victoire à la 85e minute. L'entraîneur de Mazembe Slimane Roa salue la prestation de ses joueurs, tandis que son homologue de Céleste a reconnu les insuffisances de son équipe. Grâce à ce succès, Mazembe prend provisoirement la tête du classement des playoffs avec 6 points. Le même jour et dans le même stade, les Aigles du Congo et les 16 Don Bosco se sont neutralisés sur le score d'un but à 0. De son côté, Mané Maignan a lourdement chuté face à la Simba de Kolwezi, battu 4-1. Cette victoire permet au club de Kolwezi de se relancer dans la course au titre. En revanche, V-Club lance enfin sa campagne de la phase de play-off en s'imposant 1-0. C'était le vendredi au stade d'Arafel face à Loupopo à l'occasion de la troisième journée. Une courte mais précieuse victoire pour les Dauphins Noirs de Kinshasa pour se relancer au classement après un déplacement manqué à Lubumbashi face à un adversaire plus coriace qui sort d'une victoire lors du derby face à Mazembe. Les hommes de Cédric Nanitela Mio ont fait l'essentiel dans cette rencontre grâce à Piana Mozizi. Il a inscrit l'unique but à la 23e minute d'une tête plongeante et donnant l'avantage aux siens. À 3 journées, on ne sent pas l'hégémonie ou une équipe sortir du lot. C'est du 50-50 pour toutes les équipes. Même les supposés derniers bats, les supposés équipes nantis.
1: Oui, c'est quand même la phase des playoffs. Hein. Ce sont les 8 meilleures formations du pays qui s'affrontent. Et donc, c'est quoi de plus normal que ce soit serré, même si, bon, c'est à l'image de ce qu'on a vu lors de la phase classique de la Lina Foot. Les grands étaient toujours en difficulté. Mazembe, c'est vrai qu'il a marché sur le site de Lubumbashi, alors que du côté de Kinshasa, c'était, ça s'est joué entre Mané Maignan et les Aigles. V-Club, c'est l'image que nous avons de V-Club depuis le début de la saison. C'est une équipe qui ne sait plus gagner des 3 matchs d'affilée. Ils peuvent gagner aujourd'hui et perdre après-demain. Mais l'équipe qui me paraît, qui me surprend un tout petit peu en ce début de la phase des playoffs, c'est les Aigles. Je ne comprends pas ce qui est arrivé à cette équipe, qui, à mon avis, est en train de perdre son identité depuis le début. Même s'il fait, même pour se qualifier pour la phase des playoffs, les Aigles ont eu du mal. On se souvient comment ils ont peiné. D'ailleurs, contre Bukavu, qui était avant-dernier au classement, ils ont eu du mal à battre Bukavu en phase retour. Donc, pour dire que ça va se jouer quand même sur jusqu'à la fin. L'avantage est que bon, c'est un déplacement. On peut aller sur le terrain de l'autre. Et l'équipe qui saura mieux négocier les matchs à domicile pourra quand même avoir un avantage sérieux dans cette compétition.
2: Lydie, Mazembe occupe provisoirement la tête du classement. Simbaba, l'équipe de Mané Maignan. Les Aigles fait jeu égal avec Don Bosco. On sent que c'est serré à déjà 3 journées du début de la phase de play-off.
3: C'est normal, hein, parce que déjà, il y a des équipes comme Mazembe. Mazembe n'a pas été en Afrique la saison dernière et il est en train de tout faire pour retrouver l'Afrique cette saison. Je crois que pour cette phase des play-off, Mazembe, en tout cas, je ne vois pas en tout cas Mazembe perdre à ces 2 matchs, parce que même lors de la défaite concédée contre l'FC Saint-Ouen Loupopo, il y a en tout cas, on a vu hein, que ça fait mal dans les camps de Mazembe. Ils se sont ressaisis, ils ont gagné les matchs qui a suivi. Donc cette compétition, en tout cas, ça va se jouer avec beaucoup plus d'intensité, parce que j'ai appris que ça va se jouer en phase unique. C'est que en tout cas, ça sera très très disputé, et puis les 3 premiers pourront aller en Afrique.
2: Organiser voilà. La phase retour, parce que la CAF a accordé un délai de prolongation qui permettrait d'organiser la phase retour.
3: Justement, c'est qu'on sait en tout cas que les équipes qui sont, c'est une formation qu'on venait

0: les dire héritiers vont s'affronter, hein, comme vous venez de le dire, en aller-retour. C'est que ça sera très très intense entre les 8 formations, surtout beaucoup plus Mazembe, Vita, également Manema Inyo, qui était en Afrique, Manema également, qui était en Afrique la saison dernière, mais qui est en train aussi de perdre. Je crois que c'est une équipe qui devra aussi se ressaisir le plus vite, si en tout cas elle veut retourner une fois de plus en Afrique la saison prochaine.
1: Exaucé, Lydie estime qu'avec la saison passée qui a consacré une équipe de Mazembe à côté de la Ligue de champions de la CAF, elle estime que cette saison, cette opportunité ne sera pas ratée.
2: Elle ne sera pas ratée, en tout cas, parce que je le disais déjà le dimanche antérieur, Mazembe, c'est pratiquement la meilleure équipe du pays. C'est vrai qu'il y a certains qui essaient de me contredire et dire que c'est loupopo, bien évidemment. Chacun a son opinion. Moi, la mienne, c'est que Mazembe, c'est la meilleure équipe du pays. Ils ont le meilleur effectif du pays actuellement. Ils sont en train de le démontrer sur le terrain. Après la fin de la phase classique, ils ont su recruter des joueurs venus de certaines équipes, je dirais moyennes, mais qui aujourd'hui sont venus renforcer cette équipe des Mazembe. Vous avez vu comment Mazembe a peiné contre V-Club en première période, et l'entraîneur Slimane, il a vu qu'il fallait quand même sortir ces joueurs, même Favirdi Bongali, qui est le meilleur joueur des Mazembe pratiquement, il est sorti pour lancer des nouvelles recrues, notamment Apidja, Ilume, quelque chose comme ça, qui m'a épaté dans ce match en tout cas, et qui sa performance reste toujours dans ma tête. Kazema également, l'attaquant des Mazembe, le travail qu'il fait sur les côtés pour donner la passe vers la fin. Donc c'est vraiment incroyable voir Mazembe jouer, ça donne le plaisir en tout cas. Mazembe fait partie de ces équipes là qui m'ont fait sourire juste après les matchs en Afrique, en tout cas après Mamelodi, Maniema Inyo des Papi Kimoto. Actuellement c'est Mazembe, franchement, je ne vois pas qu'est-ce qui pourrait empêcher Mazembe de remporter ces championnats. En plus,
3: Mazembe
2: a l'avantage
3: d'une équipe qui n'aime pas si gagner les derbies louchois.
2: Voilà, bien évidemment, Mazembe a l'avantage d'avoir Don Bosco dans cette phase des playoffs, parce que déjà nous savons qu'il y a 6 points sur deux matchs de Mazembe. Il y aura 6 points contre Don Bosco. Et contre d'autres équipes, il y a Don Bosco qui est en train de causer des problèmes à des adversaires directs de Mazembe. Déjà, Maniema Inyo est tombé. V-Club également est tombé. Plutôt, les Aigles du Congo ont fait match nul contre Don Bosco. Il y a V-Club qui est tombé contre Don Bosco.
3: Maniema Inyo face à
2: Simba. Il y a Don Bosco qui est en train également de gâcher la fête à des adversaires directs de Mazembe. Et ça, c'est un avantage pour Mazembe. Vraiment, pour moi, Mazembe a tout pour penser.
4: Oui, c'est une politique utilisée par Mazembe, en déplaise. Arcade peut refuser, mais c'est que ce que dit Exaucé, c'est vrai. Donc quand vous avez déjà votre équipe B se poser dans une compétition, parce que Mazembe, si vous essayez d'analyser, Mazembe fait tout pour que Don Bosco soit régulier, que ce soit en phase classique de la NAFOOT, que ce soit en phase de play-off, parce que déjà ce sont les 6 points garantis pour permettre à Mazembe d'avoir un pas de plus pour que puissent ses adversaires. Entre temps, il travaille pour que Mazembe, plutôt Don Bosco, fasse chuter les adversaires directs. Okay. Ne vous étonnez pas que Loupopo laisse ses plumes à Lumbashi, V-Club l'a déjà fait, et même Maniema Inyo. Donc ça veut dire que ça permet à Mazembe non seulement d'engranger les 6 points contre Don Bosco, mais d'avoir un pas de plus sur ses adversaires, parce que Don Bosco travaille pour permettre à Mazembe d'être champion.
1: Voilà, c'est bien entendu. Nous restons toujours au pays, cette fois pour parler de l'équipe nationale de la République démocratique du Congo. En fait, la préparation des Léopards de la RDC pour la Coupe du Monde 2026 débutera officiellement le 26 mai 2026 à Kinshasa. Une séance d'entraînement ouverte au public est prévue au stade d'Arafel afin de permettre aux joueurs de communier avec leurs supporters avant les départs de la délégation. L'annonce a été faite vendredi par le ministre des Sports et Loisirs, Didier Boudimbou, lors de la 88e réunion du Conseil des ministres présidé par le chef de l'État Félix Tshisekedi. Cette première phase de préparation sera suivie d'une cérémonie officielle de décoration des internationaux congolais. À cette même occasion, le président de la RDC remettra le drapeau national au capitaine de la sélection en signe d'accompagnement institutionnel. Après l'étape de Kinshasa, les Léopards s'envoleront pour la Belgique le 27 mai 2026. Ils disputeront un match amical face au Danemark le 3 juin à Liège, puis une deuxième rencontre contre le Chili, ce sera le 9 juin en Espagne. La dernière phase de préparation est prévue aux États-Unis, à Houston, à partir du 11 juin. La RDC y établira son quijé avant d'entrer en compétition. Vous le savez, le premier match des Léopards est programmé le 17 juin 2026 face au Portugal. Déjà en avance, héritier, un calendrier publié 3 semaines avant, c'est clair. Les Léopards entament la préparation le 26 mai à Kinshasa avec une séance d'entraînement ouverte au public. Ce sera au stade Tata Raphaël. Juste après, il est prévu une cérémonie qui consacrera la décoration des Léopards et la remise du drapeau national au capitaine Chancel Mbemba. Et après, il est prévu 2 matchs amicaux, un en Belgique à Liège et un autre en Espagne.
4: Oui, c'est déjà, le timing est parfait pour mon avis, pour préparer cette compétition. Mais là où je reste encore pessimiste, c'est au niveau de la liste qui sera publiée par le sélectionneur national de la RDC.
3: Probablement demain.
4: Et voir les joueurs qui seront retenus pour cette campagne de la Coupe du Monde, parce que bon, il faut oublier ce qu'on a fait dans les éliminatoires, c'est une toute autre compétition qui commence. La Coupe du Monde, c'est le haut niveau, et là il faut pas tâtonner pour ramener les joueurs qui vont affronter les Portugal, qui vont affronter la Colombie, que ce soit des joueurs qui méritent leur place dans l'équipe nationale. Bon, s'il faut faire des mécontents, il faut les faire. S'il faut renforcer avec certains binationaux, je crois que Sébastien Desabre va les faire, parce que à ce niveau, c'est maintenant l'expérience, c'est le talent. Et s'il faut convaincre les binationaux qui ont du talent au niveau de l'Europe, il faut vraiment les faire. Mais le timing en termes d'organisation est bon. On va espérer qu'ils vont quitter, pour moi, en tout cas à mon avis, très rapidement Kinshasa, parce que on ne peut pas se préparer dans cette proie des Kin. Fond il le sait très bien que moi. Donc il faut vraiment quitter Kin et aller se mettre quelque part pour préparer. Heureusement qu'il y a ces mini-stages en Belgique avec à la clé des matchs amicaux avant de s'envoler pour les États-Unis. Donc je crois que le timing est parfait présentement. C'est maintenant aux joueurs de jouer leur partition pour nous permettre de bien entamer cette Coupe du Monde 52 ans après. En tout cas, les attentes sont énormes pour cette équipe nationale. C'est vrai, on n'y va pas pour être champion. On n'y va pas, c'est vrai, pour battre peut-être le Portugal sur un score un peu fleuve. Mais nous allons essayer de jouer sans complexe, parce que bon, des joueurs portugais, certains les affrontent dans les grands championnats au niveau de l'Europe. Et donc nous espérons que les Léopards vont se sublimer et nous faire quand même une très bonne Coupe du Monde avant de revenir et préparer la prochaine campagne africaine.
1: Et à la veille de la publication de cette liste, Fons, il faut dire que le jeune talent de la Ajax d'Amsterdam, Jordi Mukiu, a officiellement choisi de représenter la RDC. C'est donc l'effet mondial. Refusant ainsi l'opportunité de porter le maillot de l'équipe nationale belge, le milieu de terrain de 18 ans a confirmé son choix lors d'un entretien accordé vendredi au journal néerlandais de Telegraph, expliquant que cette décision a été prise après une réflexion approfondie entre les deux pays. Une fois que j'ai compris que j'hésitais entre le Congo et la Belgique, tout est allé très vite, a déclaré Mukiu. J'ai eu plusieurs discussions et j'ai finalement pris ma décision. J'ai choisi d'écouter mon cœur et de me rendre disponible pour le Congo. J'espère jouer pour eux très bientôt, a déclaré Jordi Mukiu. Donc, à ce niveau, nous avons l'impression que le sélectionneur Sébastien Desabre va cravacher pour publier une liste qui va devoir représenter la RDC aux États-Unis.
5: Oui, attends de voir, mais même à suivre l'interview du joueur, je suis un peu déçu. Je vais jouer pour eux, mais pas pour nous. C'est clair que c'est un mercenaire de plus. Mais heureusement pour nous, il est jeune. Parce que depuis Noah Sadiki, parce que en vrai, le vrai joueur congolais venu d'Europe, c'est Noah, c'est les jeunes joueurs de Lille, Mukiu. D'autres viennent quand ils n'ont plus l'espoir de jouer en équipe nationale française ou belge. Mais depuis Noah qui est venu, je pense, il avait moins de 19 ans. Et Mukiu avait 20 ans et moins.
3: Et Polo également.
5: Il y a des jeunes qui commencent à venir. Parce que l'équipe nationale commence à faire rêver. Et cette Coupe du Monde va vraiment aider l'équipe nationale de la RDC. Cette Coupe du Monde va sauver en quelque sorte l'image de cette équipe nationale. Parce que les jeunes vont voir que c'est possible. C'est possible de jouer une Coupe du Monde, même si on est Congolais. Ils vont commencer à venir. Mais j'ai suivi les joueurs. Personnellement, je connais Mokyo, qui est un très bon défenseur, jeune, et qui peut encore s'améliorer. Il peut encore s'améliorer.
1: Il joue également au milieu de terrain, comme milieu défensif.
5: Oui, mais en venant en équipe nationale, je sais qu'il viendra comme joueur réserve. Mais il va beaucoup apprendre aussi en équipe nationale, parce qu'il y a déjà de très grands joueurs à
6: la relève d'Mbemba peut-être
5: à son poste.
2: C'est le moment
5: il y a déjà de
6: Samy, disons.
5: Oui, parce que comme numéro 6, il y a de joueurs qui vont arriver. Et peut-être j'ai aussi suivi Sadiki après son match contre Manu. Il a dit qu'il adorait jouer comme numéro 6. Pourquoi ne pas l'utiliser à ses postes en équipe nationale? Parce que ce qu'il a fait hier contre Manu, c'était
6: énorme.
5: Il nous a prouvé qu'à ses postes, il peut faire des choses exceptionnelles et réussir. Mais quand même, il y a déjà un joueur chouchou du joueur, Moutoussami, de l'entraîneur. Mais je sais qu'il y aura des surprises. Il y a peut-être des joueurs qu'on ne connaît pas encore. On va découvrir la liste demain. Mais je sais qu'il y aura plusieurs joueurs qui vont venir. Parce que l'équipe nationale qui a joué ces éliminatoires n'a pas vraiment le vrai niveau, le véritable niveau pour distraire cette Coupe du Monde. Sûr. On doit l'améliorer.
2: Même la gagne pour certains.
5: On doit avoir des joueurs pour peut-être avoir le temps, la chance de ne pas avoir Meshak dans les 11 types. Qu'on puisse avoir des joueurs de niveau mondial pour jouer contre des joueurs de niveau mondial. Des joueurs comme Maëlle peuvent rester à la Coupe du Monde à la maison si on a des vrais joueurs. Et espérons qu'avec cette qualification, il y aura plusieurs joueurs. La liste de Sébastien n'a jamais aussi été attendue comme celle de demain. On l'attend, on veut découvrir des noms. Même si en choisissant la RDC, rien ne dit que Mokyo sera la Coupe du Monde.
1: Également, il y a une bataille judiciaire.
5: Qu'il faut gagner. Et
4: il a dit, peu importe le temps que ça prendra, il ira dans l'équipe nationale.
5: Alors que nous, on n'a pas besoin de temps. On a besoin de vrais joueurs pour la Coupe du Monde.
1: Voilà.
5: Donc, on doit gagner pour qu'il participe à cette Coupe du Monde.
4: S'il ne vient pas pour la Coupe du Monde, il y a d'autres échéances qui arrivent, notamment la Coupe d'Afrique.
5: Mais en face, il y a déjà Nuno Mendes pour le premier match. Il faut avoir de vrais joueurs pour contrer ce Portugal-là. Donc, il faut avoir avec beaucoup.
2: Il y a des vrais joueurs qui échouent
5: pas avec Nuno
2: Mendes. Donc, si Chimpenga échoue face à Nuno Mendes, c'est pas ridicule.
1: Merci beaucoup.
6: Mais c'est qu'il faut dire. La liste de préparation, c'est pour le 26. Ils arrivent à Kinshasa. Il y a une séance ouverte au public. Ils sont reçus par le chef de l'État. Décoration et la remise du drapeau. Mais il faut préciser que la remise du drapeau, ça s'est fait partout.
5: Même
6: dans les sociétés civiles.
4: Même cette séance ouverte au public, ça s'est fait. Il ne faut pas que parfois les gens dramatisent des choses parce que c'est un RDC. Ouais. Quand en France, on ouvre une séance pour le public, les gens trouvent ça normal. Mais quand c'est au stade des martyrs, on demande au public d'entrer.
5: Quand
4: c'est à Kinshasa, c'est pas normal.
5: Ça,
4: c'est la mentalité des Congolais depuis un moment.
1: Il a critiqué.
4: Oui. quand le président de la République remet le jeep aux joueurs, on trouve ça c'est anormal. Mais quand en Ouzbékistan ça s'est fait, ou ailleurs, c'est normal. Donc je ne pense pas que.
5: Mais quand on remet des jeeps à un millionnaire, ça fait quoi?
1: C'est anormal. Il faut préciser qu'au Sénégal, le millionnaire a reçu également des concessions après le sacre de la Coupe d'Afrique des Nations. Donc.
6: Exactement, mais
4: et même si on est millionnaire, moi je peux être millionnaire, c'est pas dire que mon petit frère est millionnaire ou un autre membre de ma famille. On peut me remettre cette jeep et je la donne à un membre de ma famille. Donc c'est une récompense pour des joueurs qui ont qualifié la RDC 52 ans après. J'imagine si ce scénario était contraire. Arcade n'aurait pas ces discours-là au Fundi. Ils diront que bon, on a échoué parce que c'est juste un exemple.
1: Merci beaucoup.
5: Ils méritent tous ces jeux.
1: Arcade, ils m'ont fait entendre le programme.
6: Exact.
1: Et également, cette envie pour certains binationaux de rejoindre aujourd'hui l'équipe nationale de la République démocratique du Congo.
6: Moi, je l'avais déjà annoncé après la qualification de la RDC, je crois, dans un débrief. Je disais. C'est une chose est vraie, il y aura des joueurs qui viendront. On ne sait pas, ils proviendront d'où, on ne sait pas ce que sera la motivation, mais il y aura quand même des joueurs.
7: Et aujourd'hui, à quelques heures de la publication de la liste qui interviendra, on aura appris Demel et Hans. Je ne sais pas pourquoi elle a choisi le jour de mon anniversaire. Mais on sait quand même qu'il y a des joueurs qui sont déjà là et d'autres qui veulent venir. Donc malheureusement, ça se fera comme ça s'est toujours fait. Il va avoir une liste qu'il va publier sur Instagram et sur X. Il n'y aura pas de conférence de presse. Donc vous ne pouvez pas avoir la chance de lui poser une question sur qui ce soit dans la liste. Ce qui est malheureux, parce qu'on sait qu'hier, il y a quand même des conférences de presse qui sont organisées lors de la publication. Surtout que c'est la publication, c'est la publication d'une liste pour la Coupe du Monde.
4: Pourquoi vous voulez que, pourquoi vous voulez que les sélectionneurs répondent parce qu'il va publier une liste?
7: Non, mais ailleurs, quand même, il y a une conférence. Ce n'est pas quand même quelque chose qu'on doit prendre à la légère. C'est pas quelque chose qu'on doit prendre à la légère. Tu sors une liste publique sur X, tu sors une liste publique sur Instagram.
1: Mais il tient ça le 26, sûrement qu'il aura l'occasion de répondre aux questions.
7: Mais ça ne sera plus le jour de la publication.
1: On va pas modifier quelque chose à la
4: même si on va faire des on laissait les gens poser des questions, ça va changer.
7: Je sais que ça ne changera rien.
4: C'est l'avis d'Arcel qui va demander qu'on amène Kalumba.
7: Non, je n'ai pas dit ça. Ça ne changera pas grand chose, mais quand même, c'est son job. Il faut prendre certaines choses au sérieux.
1: Il est responsable au public.
7: Voilà, ce sont des choses auxquelles on assiste depuis un moment et on parle d'une liste des mondialistes. Oui, on parle d'une liste des mondialistes.
4: Voilà. Il faut nuancer. Il faut nuancer. Par rapport à la publication, expédiée avec votre permission, bien sûr.
1: Okay.
4: Par rapport à la publication de la liste des joueurs sélectionnés pour l'équipe nationale, pour la Coupe du Monde, ça c'est dans la responsabilité des sélectionneurs nationaux. De son pouvoir discrétionnaire. C'est sans doute qu'il a déjà parlé avec la fédération, parce que la fédération doit l'accompagner dans la façon de négocier avec certains binationaux. C'est ça un projet qu'il a présenté.
7: Il a dit avant de la liste.
4: Il faut pas, parce que tout le monde est savant au Congo. Malheureusement, chez nous, tout le monde est savant. Moi, on connaît l'environnement de la presse à Kinshasa. Pose la question à Fondi. Tous les journalistes vont vous demander, voudraient que ce soit eux qui sélectionnent des joueurs pour l'équipe nationale.
1: Ils vont proposer les joueurs des aigles du Congo.
4: Ça, ils vont demander pourquoi vous avez laissé. Vous avez le 7 tel joueur qui est meilleur buteur.
0: Alina Fondo.
4: Vous prenez tel joueur qui n'a jamais marqué.
0: Il y a un jour souvent reproché à Desabre pourquoi il a laissé Kandida Mapendo pour amener Fissou à l'équipe nationale.
4: On va demander au sélectionneur de prendre un joueur des vieux clubs. On va laisser un joueur qui joue en Allemagne.
1: Oui, si c'est vraiment ce qui est. Merci beaucoup. Donc je comprends l'intention de Kandida. Il est diplômé de la communication et voudrait qu'une telle formalité soit accompagnée par une séance.
7: Une conférence de presse
1: à la presse pour les questions et consorts.
7: Oui, mais parlons de la préparation en question. Vous êtes revenu sur la réception par les présidents de la République, ce qui s'est fait partout, notamment pour une compétition comme celle-là. Vous avez parlé d'une énième décoration que moi j'appelle décoration des trop, parce qu'on a quand même l'impression que tout est focalisé, ne fût-ce que sur cette équipe nationale des A. On a vu, je pense, les I-17 passer deux jours à l'aéroport d'Ndjili. Donc on a l'impression qu'en RDC, il n'y a qu'une seule équipe nationale. C'est pour ça qu'on se dit que
1: des Bakambu et des Meshaki.
7: Voilà, on n'a rien contre les faits qu'on donne des jeeps, on donne des parcelles. Nous, on n'a rien contre tout ça. Maintenant, dès lors où il y a ces deux poids, des mesures au sein de la fédération, même au sein du ministère des Sports, parce que vous n'allez pas nous dire qu'ils ne voient pas d'autres léopards, notamment les I-17. C'est là que moi je trouve anormal la façon dont on traite certains par rapport aux autres. Et c'est là qu'on s'est dit que le traitement doit être égal à égal. Il y a eu bien sûr cette qualification, il y a eu des récompenses, il y a eu des primes et tout ce qui va avec, mais au bout des moments, il faut quand même savoir traiter toutes ces équipes nationales de la même façon. Et quand on revient sur les deux matchs amicaux qu'on va livrer, tel qu'elle le disait, les Nefundi, on n'a pas l'attaque. Qu'on se les dise, on n'a pas l'attaque. Quand on regarde Meshack Elia, il ne joue presque plus. Moi c'est moi qui l'ai dit.
2: Non.
7: On n'a même pas un attaquant titulaire dans son club. Nous voulons jouer la Coupe du Monde, mais on n'a même pas un attaquant titulaire dans son club. Chimpeng, qui n'est pas titulaire indiscutable à l'équipe nationale, à Castilla bien sûr, mais à l'équipe nationale, il n'est pas titulaire. Maintenant, parlons des attaquants qui sont titulaires à l'équipe nationale. Il n'y a aucun qui joue à toutes les minutes à l'équipe nationale. Oui, ça c'est le deuxième joueur déjà dans son équipe. Quand on parle de Meshack Elia, il ne joue presque. Ah, ça fait longtemps qu'il est revenu d'une grave blessure. Il est là depuis un moment. Il ne revient pas juste dans les projets de son entraîneur. Et j'aurais même appris qu'il va probablement quitter Newcastle. Vous avez parlé de Meshack Elia qui ne joue presque pas dans son club. Celui qui joue à Sparta Moscou, je ne sais même pas s'il a repris. Je regarde souvent les 11 de départ de Sparta Moscou. Je ne l'ai jamais vu.
5: Donc, beaucoup,
7: c'est la Ligue des française, mais on sait également qu'il nous manque des vrais attaquants. Quand on parle des vrais attaquants, on s'attaque peut-être à un Kalimundo demain. On sait ce qu'il fait avec Francfort. On pense qu'il peut nous apporter du bien. Dylan Bakwa avec Nottingham Forest. Donc on espère que si on aura la baraque d'avoir peut-être même un attaquant de ces trempes-là, ça peut nous faire normal.
6: Merci beaucoup. Quels sont les postes à renforcer? Cette question, nous l'adressons à Xossé et à Benji. Quels sont les postes à renforcer et les potentiels binationaux qui se retrouvent en Europe qu'il faut peut-être associer, même si ce n'est pas de notre prérogative? La liste sera publiée demain.
2: S'il y a des postes à renforcer, en tout cas ils sont nombreux hein, dans cette équipe, hein, parce que
6: même si on ne doit pas tout changer quand même et rebâtir l'équipe à zéro.
2: Évidemment, je l'avais dit dans l'émission d'après notre qualification, Sébastien Desabres ne devrait pas avoir du mal à écarter certains joueurs qui les niveaux ou qui n'auront pas le niveau de jouer cette Coupe du Monde, parce que c'est quand même une compétition sérieuse. Et lorsqu'on a dans un effectif des joueurs qui n'ont plus peut-être le niveau même de jouer la CAN, les amener à la Coupe du Monde, ça serait très grave.
3: Alors, il va faire cadeau comme il en a l'habitude.
2: Déjà, je pense que le poste de Massoukou doit être renforcé. C'est vrai qu'après,
6: le couloir gauche de la défense.
2: Évidemment, c'est vrai qu'après, on n'aime pas trop utiliser Joris KMB qui, pour moi.
7: Même lui, le but titulaire indiscutable dans son club.
2: Titulaire indiscutable ou pas.
7: Il est un manque d'état pour Massoukou.
2: Chancel Mbemba, il a passé toute une saison sans jouer, mais il a été le meilleur joueur de la RDC sur les éliminatoires de la Coupe d'Afrique et de la Coupe du Monde. Donc je me dis que déjà sur le côté des Massoukou, il y a débat. Mais si on devrait avoir quand même un joueur capable d'épauler sur ces postes-là, ça serait mieux. Déjà côté droit, on a un top joueur qui lui fait des top matchs. Wan-Bissaka, on ne peut pas changer de ce côté-là. Dans la charnière centrale également, il y a des top joueurs, on ne va pas changer. Dans le milieu de terrain également, on a parlé de ces joueurs qui font des merveilles dans leur club, non, Sadiki, Mukau, Mutusami. Même si on doit commencer à préparer la relève, on a parlé de Jordi Mokyo qui est en train d'arriver.
6: Pourquoi pas Warren Bondo?
2: Évidemment. Voilà. Au niveau de l'attaque, Arcade a dit qu'on n'a pas une attaque. Moi, je dirais peut-être qu'on a une attaque, mais qui...
6: Il faut renforcer.
2: Mais qui n'aura pas peut-être les niveaux pour cette Coupe du Monde. Bakam, c'est un attaquant expérimenté et c'est le meilleur attaquant de la RDC sur les éliminatoires du Mondial. Donc, déjà, pour lui, je ne pense pas qu'on va énormément changer sur son poste. C'est plutôt sur son remplaçant qu'on doit insister. Fiston Maele, qui, pour moi... être remplacé numéro 1 des Bakambu, franchement, je ne sais pas comment ça doit se faire dans une équipe nationale. Lorsque vous regardez la liste de la Côte d'Ivoire, j'étais vraiment très jaloux. Il faut voir les niveaux de ces joueurs qui sont là et vous allez vous dire que Merce Faye, il est vraiment chanceux d'avoir des joueurs de très haut niveau comme
7: on
2: l'a dit au ils ont un Van Dijk qui est pisté par le FC Barcelone d'ailleurs. Donc la Côte d'Ivoire, ils ont une bonne équipe, un bel effectif avec Merce Faye. J'espère qu'ils iront plus loin, mais on part quand même.
4: Qu'il remporte la Coupe du Monde alors comme ils ont.
6: Merci beaucoup. Donc,
4: Le Maroc est arrivé, je crois, en demi-finale sans les joueurs avec des noms comme cités. Le foot aujourd'hui, c'est pas comme ça, cher ami.
6: Merci beaucoup. Donc,
4: s'il parle comme ça de la RDC, qu'est-ce qu'on dira du Cap Vert qui est à la Coupe du Monde? C'est qu'ils vont même pas jouer les premiers matchs. Merci. Si on va dans cette philosophie des joueurs, des noms dans des grands clubs au niveau de l'Europe, c'est qu'il y a des nations à la Coupe du Monde qui n'ont même pas le droit de jouer les premiers matchs. Mais là, nous, on affronte le Portugal pour les premiers matchs. Donc, si on va dans votre politique, c'est que carrément, on se lève, on laisse le match.
6: Il faut dire qu'on va jouer avec les ressources disponibles. Ouais, on ne va pas prendre Kylian Mbappé de la France pour l'amener en République démocratique du Congo.
7: Ou des joueurs qui ne sont pas en ordre administratif.
4: Si on a Chipenga qui joue en deuxième division en Espagne, il va se frotter à Cristiano Ronaldo qui joue en Arabie
8: Saoudite.
4: Ou à Nuno Mendes qui probablement sera champion avec le Paris Saint-Germain. On va jouer comme ça, c'est sans complexe.
6: Vous mettez des comités.
9: Moi je voulais placer Expédie, Fundovet, vous êtes là, merci beaucoup, héritier. Aidez-nous. Aidez les peuples congolais, notamment les gens de Bukavu, les gens de Sud Kivu. Vous êtes nos journalistes et nous avons confiance à vous. Il ne faut pas laisser les gens piquer des crises avant qu'on joue les matchs. Un match de football ne se gagne pas dans les discours, dans les déclarations. Écoutez-moi, s'il vous plaît. Quand moi j'ai dit, chaque fois vous dites, oh papa Mitima, voilà ce qu'il va encore dire. Je vais vous donner un exemple. Je vais vous poser une question. Depuis quel jour vous avez vu quelqu'un déclarer que pour le match de Paris Saint-Germain contre telle équipe en Europe, le Paris Saint-Germain favori? Chaque fois on dit, oh, au retour, on va les battre chez nous, devant notre public. Et voilà, le match de football se joue sur les terrains et non devant les micros des journalistes. On doit bien travailler, on doit garder la même mentalité, les objectifs, les collectifs, et on gagne le match. Moi, je veux vous dire ceci. Le Portugal, c'est un grand pays de football, mais ne minimisez pas la RDC. On peut tirer trois fois et le gardien va sauver ou sur les poteaux. Et nous, on tire une fois ce tempi. Et le match se termine. Il ne faut pas commencer à dire le Paris Saint-Germain, les Léopards, on a payé. On a donné l'argent à l'arbitre. Ça, moi, je ne veux pas qu'on prépare, qu'on joue. Les Léopards peuvent gagner aussi.
6: Merci beaucoup.
5: Mais je voulais dire, expliquer. Hein, peut-être que, héritier, peut-être vous, vous, je pense que vous avez eu le temps de bien étudier. Plusieurs grandes nations de football ont été sauvées après une participation à la Coupe du Monde. Le Sénégal est devenu cette grande nation de football après la Coupe du Monde 2002. Donc plusieurs binationaux.
4: On s'est rappelé quand même, ils ont battu la France.
5: Voilà, oui, oui. En 2002. Voilà. Le Sénégal a commencé à avoir plusieurs grands joueurs nés en Europe après cette Coupe du Monde. Vous avez même vu les Togo. Il y a eu tellement de joueurs qui sont venus au Togo. Vous avez vu les Ghana. Donc je pense que c'est l'occasion ou jamais de sauver l'équipe nationale. On peut tout dire, on peut vouloir maquiller, mais on n'a pas de joueurs capables de rivaliser avec de très grands joueurs.
7: C'est ça que les Congolais
5: et avec cette Coupe du Monde, j'espère qu'il y aura des joueurs qui vont venir. Déjà, le petit Mokyo, c'est déjà une bonne nouvelle pour le football congolais.
7: Ouais, il faut voir comment
5: il y a Bondo. Regardez, un joueur choisit seulement l'équipe nationale et toute la presse belge est agitée. C'est l'actualité. Ce qui veut dire qu'il y a quand même quelqu'un qui arrive en équipe nationale. Et les jeunes comme Warem, c'est un très bon joueur. Bon, moi, c'est vrai que j'aimerais voir Kalimundo, mais des joueurs comme ça, on n'en a pas besoin. Donc, ce sont des joueurs qui sont là. Bondo attend peut-être. Il va attendre la liste de Deschamps pour décider de devenir Congolais après. Hein? Des joueurs comme ça, je pense.
7: Heureusement, déjà publié le jeudi, nous, le lundi.
5: On doit tout faire pour avoir de vrais Congolais en équipe nationale. Et cette Coupe du Monde va nous amener de très bons joueurs, oui, jeunes, et qui vont jouer avec l'équipe nationale sur la direct.
4: Il faut aussi signaler que on n'y va pas comme des favoris pour gagner la Coupe du Monde. Mmh. Nous allons rester humbles comme on l'a toujours été. Oui, nous allons jouer parce que c'est quand même 52 ans. Non, humble. Humilité, ça veut dire quand on affronte les grandes nations, on ne va pas dire qu'on est favori. On ne va pas dire qu'on est favori. On connaît nos difficultés, on connaît nos faiblesses. Nous y allons pour jouer. On va disputer la Coupe du Monde. C'est ça que j'ai dit. Mais même si on perdait contre le Portugal, on sera fiers d'avoir été à cette Coupe du Monde 52 ans après. Mais là où je suis d'accord avec vous, que cela nous serve, n'est-ce pas, des ponts pour mieux préparer peut-être les échéances à venir. Les grandes nations se sont formées après avoir participé, après avoir goûté à cette Coupe du Monde. Il faut montrer aux joueurs qui seront là, aux générations qui vont arriver, à ces binationaux qui tentent de revenir à l'équipe nationale, que la génération Chancel Mbemba, Bakambu et les autres sont en train de partir. C'est à eux également de réécrire l'histoire et peut-être être régulier pour une phase finale de la Coupe du Monde.
0: Parce que aussi après cette participation à la Coupe du Monde, on aura une nouvelle équipe pour affronter les échanges de la CAN. Ça sera peut-être la RDC avec des nouveaux noms, de nouvelles figures.
6: Parce qu'après cette Coupe du Monde, on imagine qu'on fera peut-être ça en Bakambu,
0: justement,
6: ou Chancel Mbemba, quelque chose comme ça.
0: Ça sera aussi une occasion de pousser aussi nos ambitions, peut-être envisager gagner une CAN avec l'effectif qu'on aura déjà. C'est que c'est une Coupe du Monde qu'on venait de dire hérité. On ne va pas aller là-bas pour gagner. C'est une expérience qu'on va aller acquérir là-bas. Peut-être pour l'échéance qui va suivre. C'est là où on peut attendre la RDC aller peut-être très loin. Mais pour celle-ci, c'est une expérience. Parce que les joueurs qui sont là, c'est la première fois. dans l'effet de la RDC, il y aura aucun joueur qui a déjà joué la Coupe du Monde. Tous sont, iront là-bas pour aller apprendre, aller voir de leurs propres yeux. Donc voilà.
6: Merci beaucoup.
7: C'est tout qu'on a.
6: Merci. Exaucé, vous aussi. Allez un mal de 30 secondes.
2: Bien évidemment, tel qu'il a dit les Nefondi, le Sénégal, c'est juste après la Coupe du Monde qu'il commence à devenir une grande nation. Mais en lisant l'histoire, vous allez voir qu'après 2006, le Sénégal a également peiné avant de retrouver encore ses repères en 2018.
6: Il a connu une période de passage à vide. Voilà,
2: juste après 2018, la qualification avec Aliou Cissé, il y a encore des top joueurs qui sont revenus. Je suis d'accord également qu'avec cette qualification de la RDC, après la Coupe du Monde, on aura des générations de certains joueurs, des jeunes joueurs qui vont venir et qui vont renforcer l'équipe nationale. Et l'équipe nationale aura un top niveau, comme peut-être celui du Sénégal ou du Maroc, pourquoi pas de la Côte d'Ivoire. Mais à ce stade où nous sommes, franchement, nous devons rester humbles, tel qu'elle a dit le président Ritier, on n'a pas une liste qu'on peut comparer avec celle de la Côte d'Ivoire ou des
6: il faut dire que par exemple
0: certains
6: Sénégal est à comparer à certaines nations occidentales UP, donc ce n'est pas possible à l'avenir. Il faut y travailler. Benji,
8: oui, alors avant,
6: les postes à renforcer.
8: Avant d'y arriver, j'aimerais d'abord rebondir sur le propos de Lenny Funzi qui a traité Jourti des mercenaires qui vient de manière opportuniste, mais on dirait qu'il n'a pas bien suivi la trajectoire.
6: Parce qu'il a dit jeu pour eux.
8: Jouer pour eux. Mais Jourti, actuellement, c'est l'un des meilleurs joueurs, jeunes joueurs belges. Et c'est un joueur qui s'assume.
6: Il est appelé à 17 ans à l'équipe A.
8: Et puis il a déjà joué
6: un match avec de Ligue
8: des Nations avec la Belgique. Et il était pressenti pour cette Coupe du Monde avec la Belgique.
10: Il a joué 7 minutes.
8: Oui, et puis il était pressenti pour cette. D'ailleurs,
10: il a touché 4 ballons.
8: D'ailleurs, il y a des Belges qui demandent déjà la démission du président de la fédération pour avoir perdu ses joueurs. Donc ce n'est pas un opportuniste. C'est un joueur qui sait s'assumer. C'est d'ailleurs, il avait fait le choix lorsqu'il était pisté par les FC Barcelone et il avait choisi Ajax. Oui, je disais que c'est un joueur qui sait s'assumer et la venue des Jourti n'est pas du tout
6: pour. On a appris même que ça lui a divisé avec les parents.
8: Oui, c'est un choix du cœur. Et pour ce qui est des postes renforcer, nous savons tous que l'attaque c'est notre plus grand problème, c'est notre plus grand bémol. Il nous faut des joueurs, des vrais tueurs, des vrais joueurs des percussions. Sur l'attaque, il y a déjà Bakwa qui est pressenti pour faire partie de la liste des SAP demain. C'est déjà un enfant d'état.
10: C'est une haute bonne nouvelle.
8: Oui, et pour ce qui est de notre milieu de terrain, il nous manque un créateur, il nous manque un magicien.
6: Mais il n'y en a pas également en Europe, un meneur. Créateur congolais, donc.
8: Il y a Séné Mayoulou qui est pisté. D'ailleurs,
6: il joue un peu partout.
8: J'apprendrai que Desabre était. D'ailleurs, il est toujours en France. Il est parti voir la famille des Séné. Et donc, on espère qu'il y aura une bonne nouvelle venant
10: de là. Cela mérite
8: et puis,
10: d'être supplié pour que.
8: Séné Mayoulou qui est sur la chose.
7: Il nous utilise pour dire
8: qu'il y a. Non, il a...
10: Qu'il nous utilise, mais qu'à la fin, il puisse venir jouer pour nous.
8: Oui, donc, s'il y a Séné Mayoulou, à défaut de Séné Mayoulou, si l'on pouvait avoir un Grady Diangana à 100%, ça serait
7: ça nous ferait aussi du bien.
8: Très bien pour nous.
7: Et ce qu'il fait avec Elche, même si c'est pas.
8: Oui, et puis pour ce qui est de la défense, c'est déjà bon, c'est déjà solide, c'est déjà hermétique. Peut-être sur les flancs gauche, s'il faudrait chercher une doubleur pour Massouk. Nous savons tous que Massouk sera les grands titulaires.
7: Il faut chercher
8: une doublure pour Massouk, ça serait déjà des bonnes.
6: Merci beaucoup.
7: Mais là où il y a les
6: alentours, c'est parti.
7: Pour 30 secondes, c'est. Dans l'avenir, en fait, parce qu'on a aujourd'hui des jeunes âgés de moins de 22 ans, on peut en avoir à peu près 10 au sein de l'équipe nationale, et qui semblent avoir aujourd'hui l'avenir, surtout dans l'air club. Quand on regarde les Moukaou, Noah Sadiki, Mathieu Polo,
6: Marius Strikens,
7: il y a quand même des partout, dans tous les secteurs, je l'ai toujours dit. Je ne sais pas si vous avez vu les matchs qu'il nous a sortis encore une fois ce week-end avec Anderlecht. Je ne comprendrai jamais, parce que certains m'ont toujours traité des défenseurs des Polo, mais quand il fait ce que Paul fait à 18 ans dans un club comme le Standard de Liège, il n'est non seulement capitaine, on se dit qu'on mérite mieux quand même qu'un gardien qui fait toute une saison sur les bas des touches. Et au bout d'un moment, il faudra quand même se passer de cette philosophie de l'ancienneté, de la durée au sein de l'équipe nationale pour être titulaire.
4: Qu'est-ce que tu reproches à l'année passée?
7: Je lui reproche le fait qu'il n'a pas de temps déjà, il ne joue pas. Ça fait
4: oui, mais carrément est-ce qu'il ne joue pas bien ce rôle avec
7: les Havre. Mais il n'a pas la compétition dans les Havre. Aujourd'hui, je me rappelle avec Eddy. Héritier fait partie de ceux qui l'ont toujours dit que l'équipe nationale appartient aux meilleurs du moment, les joueurs qui jouent actuellement. Ouais. Et quand on regarde actuellement, chez les Havre, les meilleurs gardiens congolais actuellement avec la nationalité congolaise, c'est Mathieu Polo. C'est pas Lionel Mpassi. Je ne reproche rien à Lionel Mpassi. On se rappelle d'ailleurs qu'il sort sur un beau match face à l'Algérie lors du dernier match de l'élimination à la CAN. Mais actuellement, si on compare les performances de Mathieu Polo,

0: Mieux le joueur. Il a le temps de voir Paul, il a le temps de voir. C'est déjà une bonne chose parce qu'il est avec nous à l'équipe nationale. Mais vous n'allez pas quand même laisser me passer sur le banc pour mettre Paul parce qu'il vient.
1: C'est là où on se dit que des fois, on a l'impression que des sabres se laissent s'emporter par tout ce qui s'est dit à gauche à droite. On l'a même vu, j'ai l'impression, lors du dernier match face à l'Algérie, on se rappelle qu'il fait entrer
2: à l'Algérie. C'est pas face à le dernier, c'est le
1: dernier match de la CAN. Le dernier match de la CAN face à l'Algérie où nous sommes éliminés, où il fait entrer Gaël Kakuta. Dans un match où Gaël Kakuta n'avait plus sa place parce qu'il a fait un bon match face au Botswana, il lui fait entrer face à l'Algérie et il nous fait sortir qui? Noah Sadiki et Moukaou. Vous les sortez dans un match avec une telle intensité comme celui-là. Et c'est là que je me dis que des fois il se laisse emporter par ce qui se dit à gauche à droite. Parce que normalement dans un club sérieux comme celui de la RDC, on n'a pas dans une équipe nationale sérieuse comme celle de la RDC. Franchement, on ne peut pas se passer d'un gardien comme Paul pour compter sur un gardien qui fait 8 mois sur les bas des touches.
2: Merci beaucoup. Donc, mais il faut quand même rappeler que les nouveaux venus, surtout pour le contexte africain, ils ont toujours besoin d'un temps d'adaptation. On ne prend pas un gardien parce qu'il est titulaire à Standard de Liège. On le place à la tête d'une sélection comme la RDC pour les éliminatoires du Mondial. Le contexte africain, vous allez jouer avec le Nigeria, vous allez jouer avec le Cameroun. Ils ont toujours besoin d'une période d'adaptation.
1: On espère peut-être les retrouver sur les deux matchs.
2: On l'espère bien.
3: Parce que même en Espagne, on voit le meilleur gardien actuellement, c'est le gardien du Barça. Mais il n'est pas titulaire. Ouais, il est quatrième gardien.
0: Oui, même le gardien d'Arsenal. Il est très titulaire avec son club d'Arsenal. Il n'est pas titulaire.
2: Celui d'Atlético Unai Simon qui est
0: titulaire. Oui, c'est Simon qui est titulaire en Espagne. Alors qu'il fait une très mauvaise saison avec l'Atlético Bilbao.
1: Mais on espère que ce n'est qu'une question du temps.
2: Et on rappelle par exemple qu'en 2014, l'Argentine est arrivée en finale d'une Coupe du Monde avec l'Allemagne, avec un gardien réserviste avec l'équipe de Monaco, Romero à l'époque. Donc c'est des contextes à prendre en considération, même si nous sommes d'accord à certains égards que ce sont les titulaires en club qui méritent une place en équipe nationale. Innocent Nyakour, à votre attente de cette sélection de la RDC en 30 secondes.
4: Oui, merci beaucoup Expedi. Donc je voudrais d'abord préciser une chose. Le débatteur à côté de moi l'a dit.
2: Mitima,
4: nous devons éviter en tout cas de minimiser nos joueurs. En tout cas, on a dit comme Chancel Bemba qui ne joue pas, mais en tout cas, s'il est terrain, c'est un garçon qui a vraiment de l'expérience et qui démontre clairement que c'est un joueur. En tout cas, nous devons avoir cet esprit, donc cet esprit de nationalisme, encourager les joueurs au lieu de les décourager. Et donc, on l'a dit, un milieu de terrain, on a besoin donc qu'on renforce le milieu de terrain. On a parlé aussi de l'attaque. En tout cas, si c'est des places là-bas, je crois que les sélectionneurs, parce que c'est ça aussi lorsque on s'invite, donc on entre déjà dans la conception du sélectionnaire, on commence déjà à sélectionner alors que les sélectionnaires n'ont pas encore.
2: Même si on peut émettre des avis. Également.
4: Voilà, donc ce sont des avis, mais en tout cas on doit éviter de minimiser donc nos joueurs nationaux surtout, on doit plutôt nous encourager.
2: Merci beaucoup.
1: C'est comme ne pas voir Amélie Kabouala dans ce genre d'idée.
2: Massamba vient de se retirer à la course aux élections à la Fédération Congolaise de Football FECOFA. C'était vendredi dernier, comparativement à celui de Bosco Mouéou, ses retraités attendus au regard de la tournure que prend ce scrutin. Ancien vice-président, sous leur constant Omari, Jean-Didier Massamba était parmi les trois candidats dont le dossier a été accepté sans problème par la commission électorale aux côtés de ceux de Véran Mossengo et Bosco Mouéou. S'il est vrai que le désistement est personnel, mais les timings entre celui de Bosco Mouéou et Jean-Didier Massamba peut étonner, mais la réponse sera certainement connue le jour des élections. Mercredi 20 novembre prochain, où l'on s'attend à un plébiscite de Véran Mossengo, ancien secrétaire général de la Confédération africaine de football. Parlant toujours de la CAF, il faut dire que l'USM Alger s'est imposé face à Zamalek hier. Dans une fin de match complètement folle, dans une fin de rencontre renversante, l'USM Alger est venu à bout des Égyptiens de Zamalek 1-0 hier samedi dans un stade du 5 juillet 1962 en fusion pour le compte du match aller de la finale de la Coupe de la Confédération. C'est Ahmed Skaidi au bout du temps additionnel qui a délivré les siens sur pénalty. Nous parlons d'une compétition la plus prestigieuse maintenant en Europe, en tout cas c'est déjà connu. Le PSG Arsenal se retrouveront le 30 mai à Budapest pour la finale de la Champions League. Le PSG qui s'est imposé qui a réussi donc sa qualification au courant de cette semaine. La finale se disputera à la Puskas Arena de Budapest. Ce sera le 30 mai. La capitale hongroise se transformera en capitale européenne du football et accueillera des milliers de supporters, journalistes et dirigeants. Le PSG a rejoint Arsenal mercredi soir grâce à son match nul.

0: un but partout avec, après la qualification des Gunners acquise la veille, alors que les Parisiens ont déjà donc remporté cette saison deux compétitions internationales, la Super Coupe de l'UEFA et la Coupe Intercontinentale de la FIFA, anciennement appelée Coupe du Monde des Clubs. Les Londoniens espèrent, eux, décrocher le premier titre en Champions League de leur espéré donc avant, bien évidemment. Le PSG, lui, tentera de défendre le trophée remporté l'an dernier dans la plus prestigieuse des compétitions européennes. Vérité, beaucoup parier peut-être pour la victoire du Bayern, mais en fin de compte, c'est le tacticien Luis Enrique qui a réussi son coup de maître.
1: Oui, mais il faut dire que le Bayern n'a pas été ridicule sur les deux matchs. Hein. Ils ont très mal négocié leur carte à l'aller au Parc des Princes. Malheureusement, ils ont encaissé beaucoup de buts. Et dans ce genre de scénario, quand vous encaissez beaucoup de buts, ça risque de se compliquer au retour, surtout pour une équipe de Paris qui privilégie beaucoup plus le collectif. Luis Enrique est arrivé, il a mis en place une philosophie. Pour lui, c'est le pressing et tout le monde défend. Donc, c'est tout le monde défend, même les attaquants, ils doivent défendre. Si vous ne courez pas presque pendant 90 minutes, c'est qu'il n'y aura pas de place au Paris Saint-Germain. Et Luis Enrique a compris, il a joué sa carte à l'aller, il a marqué beaucoup de buts contre le Bayern. Il savait qu'au retour en Allemagne, ça sera compliqué. Et heureusement, cette tactique a payé, il a marqué très tôt dans le match. Il a fermé derrière et sa philosophie a payé. Aujourd'hui, ils sont en finale et je les vois aller jusqu'au bout parce que ça s'est rumé déjà dans les vestiaires du Paris Saint-Germain. Pourquoi ne pas faire comme L'Oréal, remporter deux ou trois Ligue des Champions d'affilée. Et je crois qu'ils sont en train d'y arriver. Ils peuvent y arriver, mais attention avec Arsenal qui n'a pas dit son dernier mot. Arsenal va arriver également très reconfiguré pour ce match. Ils savent qu'ils peuvent sauver leur saison vers la Premier League, mais également la Ligue des Champions. Et donc ça va être un match très très très plaisant, mais je vois, en tout cas à mon avis, le Paris Saint-Germain remporter une fois de plus cette Ligue des Champions.
0: Ultimement, on a prédit la victoire pour tous vos adversaires sur toute la ligne de la Ligue des Champions. On a pensé que Chelsea allait vous sortir, le Bayern, et en fin de compte vous retrouvez en finale. Vous y allez pour quel objectif?
2: C'est le même objectif expédié. Avec les PSG, on va les prendre. Je ne sais pas si on va souffrir, mais même si on va souffrir, Hérité l'a déjà dit, je ne sais pas pourquoi il veut y revenir. Les collectifs, le pressing, le travail sur terrain. J'aime une chose. Les staff du PSG, les joueurs de Paris ne déclarent rien. On peut croire même qu'ils ne sont jamais été à l'école. Ils ne disent rien. On parle et sont calmes. Ils travaillent. Et sur le terrain, ils prouvent de quoi ils sont capables. Nous, on part battre. D'ailleurs, les joueurs de Paris ne veulent pas voir les joueurs de l'Angleterre. On ne veut pas voir. Parce qu'on a déjà battu toutes les équipes.
0: Il dit que ce sera une finale équilibrée entre la meilleure attaque et une bonne défense.
3: Je pense plutôt que ça sera très très disputé parce que j'ai vu le match de demi-finale entre toutes ces deux équipes-là qui s'affrontent en finale. Ce que c'est un match qui va réserver autant de surprises parce que bien que Paris Saint-Germain est attendu à cette étape de la compétition, mais également pour Arsenal, on va suivre un match très très plaisant et j'ai pense aussi, comme le président Hérité Mitima, que sur le papier, en tout cas, les PSG part favoris. Mais je crois en tout cas que ce sera vraiment un match très très disputé, avec beaucoup plus de chances pour les Paris Saint-Germain.
0: Vous me dites, le Bayern, c'est un rouleau compresseur, mais quels les détails qui a permis donc à Paris de carter la route au Bayern?
4: L'arbitre. On peut tout dire, mais pour moi, l'homme du match, c'est l'arbitre. Je ne vous demande pas de.
0: Mendes aurait reçu un deuxième.
4: Un carton jaune.
0: Ça, c'est serré rouge.
4: Et on peut tout m'expliquer, mais je suis le football depuis. Il y avait main et pénalty pour les Bayern.
5: Les règles ont changé. C'est parmi les nouvelles réformes.
4: Donc il y a une règle qui dit que tu peux toucher le ballon de la main à la
5: main. Ici c'est la coéquipier qui dégage le ballon.
1: Oui, parce que si c'est le coéquipier qui dégage le ballon et que vous touchez avec la main, il n'y a pas de temps.
4: Donc le maire, l'homme du match, l'homme de cette finale, c'est l'arbitre de ce match.
5: Parce que si Nuno Mendes expulsé,
4: si avec carton rouge, Nuno Mendes expulsé, serait un autre match.
5: Ça changerait tout.
4: Serait un autre match. Mais autre chose, c'est voir Arsenal et Paris en finale. Je dirais que c'est le bon résultat des bons projets. Pour moi, en Europe, il y a 4 grands projets depuis 10 ans. Le premier, le meilleur pour moi, c'est le projet d'Enrique avec le PSG, Arsenal avec Arteta. Il y a 3 ans, je pense que Compagnie est là avec le Bayern, et Guardiola qui est pour moi le meilleur manager de ces 15 dernières années de football. Et si vous suivez bien ce que ces entraîneurs réalisent, c'est grand. Je suis parmi ceux qui pensent aussi que Paris part favori dans ces matchs. Oh. Mais j'attends une très bonne équipe d'Arsenal en finale. Parce que si vous voyez bien, Arsenal n'encaisse pas beaucoup de buts. Arsenal joue très bien en défense. Mais Arsenal a de très bons ailiers. Et si c'est déjà, ils sont déjà très forts physiquement, techniquement. Je pense déjà Nuno Mendes va souffrir. Parce que si pour battre Paris, il faut seulement réussir à bloquer les deux.
0: Mendes et Hakimi.
4: Ça, c'est ça. Mais pour moi, le meilleur joueur du monde est aussi parisien. C'est compliqué de bien citer son nom. Varaskelia, pour moi, c'est le meilleur joueur du monde. Et
1: c'est le meilleur joueur de Paris Saint-Germain cette saison.
4: Moi, je pense qu'au commande, il n'y a pas un joueur de son niveau.
1: Le meilleur joueur au Paris
4: Saint-Germain. Mais quand j'ai commencé à dire, j'ai dit pour moi.
1: Oui, mais pourtant, je peux dire. Et nous, on t'a dit pour nous.
4: Voilà, donc, acceptez quand même que.
0: J'ai dit la diversité des opinions.
4: J'ai suivi le football. J'ai vu de très grands joueurs, mais cette année, au monde, il n'y a aucun joueur qui avait le niveau de ces garçons. C'est vrai qu'ils peinent de s'imposer parce que son nom est déjà très compliqué, même pour les journalistes, imaginez pour un fan, mais c'est un joueur exceptionnel. Il porte à lui tous ses Paris Saint-Germain. Et si Arteta réussit à bloquer les 3 joueurs, je vous dis qu'Arsenal sera l'équipe championne d'Europe cette saison. Et surtout que Arsenal peut déjà avoir la certitude avant cette finale de gagner ou pas le championnat anglais, qui est l'ultime objectif d'Arsenal. Mais je vous dis, si Arsenal perdait un seul match dans ces 2 journées de la Premier League, Arsenal gagnera la Ligue des Champions. Parce que avec ce que j'ai vu avec cet Arsenal-là, c'est vrai que Paris peut être le grand favori, mais Arsenal, c'est une équipe qui a été la plus régulière de la Ligue des Champions cette saison.
1: Je crois qu'elle n'a perdu aucun match.
4: L'équipe la plus régulière de la Ligue des Champions. Donc Arsenal mérite sa place en finale de la Ligue des Champions. Et j'attends Arsenal au sommet. C'est vrai. C'est pour aussi montrer que le championnat anglais reste le meilleur championnat en Europe. Les gens ont beaucoup critiqué ces championnats. Vous allez voir que dans toutes les compétitions européennes, en finale, il y a au moins un club anglais. Et il y aura au moins 2 champions. Oui. Et parmi ces 2 champions attendus, j'attends beaucoup Arsenal.
1: Oui, sur le terrain, vous l'avez dit, Fundi, c'est vrai, il y a un joueur de Paris Saint-Germain qui sort la tête de l'eau cette saison. Mais moi, beaucoup plus la réussite de Paris Saint-Germain, c'est à mettre au crédit de Luis Enrique. Voilà. J'ai vu comment il a préparé cette double confrontation contre le Bayern Munich. Il faut voir comment il a mis. Vous pouvez parler de l'arbitrage au match retour, parce que bon, nous on a vu des matchs où les arbitres ont gâché. Hein.
0: Barcelone-Atlético. Oui.
1: Barça-Atlético, on l'a vu.
0: Aller-retour.
1: Même l'arbitre du Real contre le Bayern, il n'aurait peut-être pas donné ce carton jaune, deuxième carton jaune
0: à Camavinga.
1: Peut-être, parce que c'était ça les tournants de ces matchs. Mais moi, à mon avis, c'est beaucoup plus la tactique mise en place par Luis Enrique au match retour. Il savait que parmi les faiblesses de cette équipe du Bayern Munich, c'est la défense. Il a demandé à ses attaquants de marquer le plus tôt possible dans ce match. Ils l'ont fait. Et après, il a brisé l'influence et de Olysee et de Luis Diaz. Et il a réussi son pari. Parce que vous avez vu, c'était ça. Ce sont les 2 joueurs qui lui ont causé beaucoup plus de problèmes au match aller. mais il a on les a ceinturés au match retour, même si bon, c'est vrai, à un certain moment les défenseurs ont peiné, notamment Nuno Mendes, mais ils ont vraiment joué leur carte au match retour, c'est pourquoi ils ont gagné.
4: Moi, je suis de l'école de Aimé Jacquet. Moi, je sais pas si Exaucé et Benji connaissent Aimé Jacquet. Aimé Jacquet a dit, pour gagner une équipe, pour gagner une coupe, il faut avoir un joueur exceptionnel. Et je sais, j'ai vu que les Français commencent à faire la campagne très tôt pour les ballons d'or de Dembélé, mais le joueur exceptionnel qu'a Paris Saint-Germain...
1: Les ballons d'or cette saison, c'est vrai maintenant, également avec la Coupe du Monde.
4: Voilà, c'est pas vraiment Dembélé. Et c'est vrai qu'Enrique pouvait avoir des stratégies, mais il faut avoir ces joueurs-là. Les joueurs qui fait tout.
1: Oui. Hein? Ouais. Les joueurs même à l'attaque, même à la défense.
4: Oui. Même dans la douleur, ouais. J'ai vu même un match contre Lyon. Hein? Contre Lyon, Paris était mené, je pense, 2-0.
0: 2-0, hein? Jusqu'à presque à la fin.
4: Presque à la fin. Et André qui va faire monter ses joueurs et il va à lui tout seul changer tous les matchs. Donc je pense, pour moi, c'était aussi une réussite pour l'équipe de recrutement de Paris Saint-Germain. Quand les autres pensaient à Mbappé, quand les autres pensaient à des très grands noms, et chercher de vrais joueurs, et je pense que c'est les résultats aujourd'hui.
0: Même si le suspense est mort, un classico reste un classico, et ce dimanche à 21h, le FC Barcelone reçoit le Real Madrid en clôture de la 35e journée de Liga. S'il n'y a plus de suspense sur l'identité du futur champion, l'enjeu est tout de même de mise pour cette rencontre, puisqu'un match nul suffit au Blaugrana pour être sacré champion dans leur entre face au rival éternel, ce qui serait un clou de plus planté dans le cercueil madrilène. En plus d'une saison blanche, le 15 fois vainqueur de la Ligue des Champions est frappé par une immense crise interne ces derniers jours, avec en point d'orgue la risque entre Federico Valverde et Aurélien Tchouaméni. Si les deux joueurs ont regretté un bad buzz autour de cette histoire, malgré un comportement inacceptable, la tension est donc vive à Valdebas. Difficile ainsi d'imaginer un résultat positif ce soir au Camp Nou, même si le football nous rappelle toujours qu'il ne faut pas se fier aux apparences. Pourtant, il le faudra si les merengues ne veulent pas voir les Barcelonais célébrer leur titre devant tout un stade. Car selon Mundo Deportivo, les leaders de la Liga ne comptent bien laisser aucun répit à son ennemi. En effet, Mundo Deportivo fait savoir que la Liga aurait prévu de remettre le trophée des champions au Barça dès ce soir s'il venait à acter officiellement son titre de champion d'Espagne. Héritier, l'actualité a été marquée par... ce combat de boxe entre Valverde et Tchouaméni, mais ça reste quand même un classico qui se joue au Camp Nou et qui ferait en sorte que le Barça remporte le titre par un simple match nul.
1: Il n'y a pas que ça, déjà l'atmosphère était morose au Real Madrid depuis quelques temps. La succession des mauvais résultats, l'élimination en Ligue des Champions, couplée aux mauvais résultats en Liga, ça a envenimé encore beaucoup plus la situation. On a appris d'ailleurs qu'il est dans les vestiaires, rien ne va. Ça se passe d'abord entre Mbappé et Vinicius. On apprend également qu'il y a un camp favorable à Bellingham et un autre camp favorable à Mbappé. Il y a tout ce qui est sorti dans les vestiaires après le fait qu'Mbappé...
0: L'altercation entre Rudiger et Carreras.
1: Il y a eu le fait qu'Mbappé reçoit beaucoup plus d'avantages selon certains joueurs au Real Madrid. En témoigne sa sortie en Italie l'autre fois avec sa petite amie. Les images qui ont circulé ont eu goût amer pour le reste de ses coéquipiers qui sont dit, bon, nous on se bat pour que l'équipe arrive à avoir des bons résultats. Lui, il se pavane avec des filles ailleurs. Ça a créé des tensions dans les vestiaires. Après, il y a eu ces combats derrière des jours d'affilée entre Tchouaméni et Valverde. Le premier jour, on a calmé la situation. Le deuxième jour, ça a encore dégénéré jusqu'à ce que Valverde aille à l'hôpital et qu'il déclare forfait pour ce match contre le Barça. Donc c'est un classico qui arrive dans une atmosphère un peu particulière, mais attention, ça reste tout de même un classico, vous l'avez dit, c'est un match très très très important pour le Barça d'abord, parce que en cas de victoire ou un match nul, le Barça sera sacré déjà ce soir champion d'Espagne, et ils veulent quoi de plus normal, que ce soit devant leur adversaire, leur ennemi géré, alors que pour le Real, il faut encore retarder un peu d'échéance. Ils vous arrivent au Camp Nou sans complexe, ils vont jouer le tout pour le tout. D'ailleurs, l'entraîneur du Real l'a dit en conférence de presse, il a dit on y va, c'est pour gagner les tout pour les tout. En tout cas, on a rien à perdre, on va essayer de leur

0: vous le savez, avec l'affaire Negreira, il ne sera pas là. Donc voilà, l'ambiance dans laquelle on va suivre le Classico ce soir. Mais bon, ça reste tout de même un match particulier et qui se joue sur des petits détails.
1: Didier, vous voyez laquelle des deux équipes l'a emporté?
2: Bon, je crois que cette saison, le Real n'a remporté aucun match face au Barça.
3: Si.
2: Ça risque, ça risque peut-être de se répéter. C'est ce match où on est en train de chercher un champion pour la Liga, avec ce qui est en train de se passer dans le camp du Real, en tout cas. Bien qu'étant du côté du Real, mais moi, je vois le Barça l'emporter ce soir.
1: Maître Innocent.
4: Merci beaucoup. En tout cas, donc, il te l'a dit, en tout cas, à la chance, FC Barcelone.
1: FC Barcelone. Mitiment, vous voyez laquelle des deux?
5: Sans doute ma deuxième équipe est Barça. C'est...
1: Merci beaucoup, Exaucé. Vous êtes pour Barça. Vous voyez Barça l'emporter facilement?
3: Non, mais pourquoi pas? C'est... Ma seule crainte, c'est parce que dans l'équipe adverse, il y a déjà des boxeurs et qu'on va devoir faire face à des joueurs qui se battent. Après, ils sont venus nous dire sur les réseaux sociaux qu'ils ne se sont pas battus.
6: C'est quand même grave. C'est quand même grave que c'est toi qui dis ça.
1: Comment? Ils se sont battus, en fait.
6: Ils se sont pas battus. Il n'y a pas eu échange, du coup.
1: Ah, il y en a. Mais il y a une victime qui a été hospitalisée.
7: Il y a eu un échange de coups. C'est dans la communication qu'ils ont voulu nous faire croire qu'il n'y a pas eu échange.
3: S'il n'y a pas eu de coups, pourquoi il y a l'amende de 500 000 euros pour toi? Dis-moi pourquoi.
1: Ok. Alors, c'est pour moi, Valverde, le plus. Nous reviendrons sur ça après. Donc, vous voyez, Barça s'imposer.

0: visiblement.
1: Écoute, Expeti, même ça, il y a mal. Je pense que le seul terrain où le Real peut gagner le Barça aujourd'hui, c'est sur un ring, peut-être des box. Voilà. Personnellement, je ne vois pas ces Real là, avec tout ce qu'ils traversent actuellement, je ne les vois pas l'emporter. Et puis, ils ont perdu les meilleurs joueurs du Real cette saison, c'est Valverde. On va pas se mentir, c'est Valverde et Tchouaméni. Après Valverde, pour moi, c'est Tchouaméni.
2: C'est Tchouaméni qui sera là.
1: Oui, Tchouaméni sera là, mais dans quel état il sera avec tout ce qui s'est passé récemment? Je veux bien, c'est un professionnel, mais quand vous venez d'un combat que vous avez gagné, mais que vous avez perdu sur les réseaux sociaux, ça change tout, ça change carrément tout. Donc pour moi, ça serait Real que j'aurais dit craindre avec l'absence d'Mbappé, parce qu'on sait que sans Mbappé, on connaît tous comment les Real jouent. On l'a vu même lors du dernier match, c'est une équipe à craindre. Mais avec Mbappé, on sait qu'il suffit qu'on mise le Mbappé. Si Mbappé est miselé, c'est tout.
3: Voilà, Benji, avec cette actualité du Real tout au long de la semaine, est-ce que vous voyez la Maison Blanche s'imposer aujourd'hui, empêcher au Barça de remporter le titre?
4: Bon, moi, déjà, j'ai l'impression que ma santé sera dangereusement affectée par les résultats de ces matchs. Donc,
3: vous craignez le pire.
4: Oui, j'ai craint le pire. Mais déjà, il faudrait clarifier les choses. Comme Exaucé l'a dit, j'étais vraiment déçu que ce soit lui qui les dise comme ça sur les micros. Il n'y a pas eu échange de coups. Si Valverde a fini à l'hôpital, c'est parce qu'il y a eu des bousculades. Et pendant qu'il s'est bousculé, Valverde est tombé et il a cogné sa tête sur
5: la table. Sans se toucher,
1: ça c'est la communication.
4: Non, mais
1: c'est ça qu'ils ont voulu faire.
4: Qu'est-ce qu'on appelle échange de coups? Échange de coups, c'est lorsque vous administrez un coup à quelqu'un et il vous le remet, mais il n'y a pas eu ça.
5: 500 000 euros.
4: C'était 500 000 euros parce qu'il y a eu cette
2: agitation. Il y a eu bousculade.
4: Il y a eu bousculade et
2: tu as dit. Mais c'est un
4: ça ne va pas.
2: 5000
4: parce que ça a ternu l'image et c'est pour ça qu'ils se sont excusés. Mais il y a une conversation qui a fuité. Je ne sais pas si vous êtes vraiment
1: voilà.
4: Les autres. Il y a une conversation qui a fuité entre Tchouaméni et un journaliste français. Tchouaméni a expliqué ce qui s'est passé réellement. Mais le problème, c'est que la presse espagnole et essentiellement la presse pro-Barça a pris ces dossiers, a envenimé et a
5: surtout.
1: Et ici, pour éclairer un peu,
4: merci beaucoup.
1: Il est revenu sur la conversation, il a dit que Tchouaméni lui a roulé, que Tchouaméni voulait lui faire comprendre au monde qu'il n'y a pas eu des coups, il n'y a pas eu échange de coups. Mais en vrai, de vrai, Tchouaméni voulait faire face à ça pour protéger son coéquipier et lui-même. Mais en vrai, il y a eu échange.
3: Merci,
1: c'est ça qu'ils ont voulu nous faire croire.
3: Pour vous, cette actualité ne pourra pas affecter la prestation de l'équipe?
4: Je pense que si.
5: Il n'y a pas
4: d'une certaine mesure, cette actualité va affecter, parce qu'on sait déjà qu'il y a plusieurs camps. Ça, c'est sûr, il y a déjà plusieurs camps dans l'équipe. Mais je vois bien ces joueurs aujourd'hui, je vois bien ces joueurs se sublimer et passer outre cette actualité et pour la fierté de cette équipe faire un bon résultat.
3: Vous le voyez également?
6: C'est un classico. C'est ce qu'ils prédisent. Sans perdre la victoire du Barça, je me pose la question, ils sont dans quel monde? C'est un classico. Je vous dis que dans ces matchs, même avec Lydie comme gardien, Exaucé comme numéro 9, c'est un match difficile. C'est un classico et je vous dis, vous serez surpris. Je ne viendrai pas ici commencer à dire que le Barça va gagner. Un classico. C'est un classico. Donc, ça se joue partout, dans sur le terrain, dans les tribunes, à la télé. C'est quand même le Barça contre le Real Madrid.
1: Je vous dis que
6: les deux équipes ne sont pas au top de leur niveau. Moi, j'ai connu un bon Barça. Moi, j'ai vu le Barça. C'est pas ce Barça-là qui peut faire peur au Real Madrid, même sans ses grands joueurs. L'homme du Real, c'est Courtois. Si Courtois est là, que les autres ne soient pas là, ça ne fait rien. Mais je vous dis, aujourd'hui, ce sera le match des surprises. Suivez le match et il ne faut jamais prédire la victoire dans un match comme ça avant le match.
3: Merci.
6: Moi, j'ai vu un jour Bukavda jouer ici avec des jeunes de Moukoukoué contre Mungano. Mais Mungano qui a amené de très grands joueurs du Rwanda. Et à la fin, Bouddha a bâti Mungano 5 bis à 1.
3: Merci beaucoup.
6: Donc il faut jamais prédire des choses comme ça dans
7: merci
6: un
7: match. On n'est pas en train de prédire.
6: Je fais
7: des analyses sur base de la forme de ces deux clubs présents.
6: Les deux équipes
7: c'est comme ton Liverpool là-bas face à. C'est comme ton Liverpool aujourd'hui face au Paris Saint-Germain.
5: Il n'y a pas photo, les favoris à connu.
6: Non, merci beaucoup. Les Paris Saint-Germain,
7: ils vous ont bâti doublement.
6: Le Barça et le Real, c'est presque le même niveau.
3: Merci beaucoup. Merci à vous.

0: ans, c'est pas le même niveau.
1: C'est le même niveau. Le fait qu'il était éliminé en Ligue des Champions,
2: c'est 11 points d'avance. C'est 11 points d'avance.
1: C'est la Ligue des Champions.
3: Merci beaucoup. Finissons en 30 secondes le projet Ngoma Sport. Est-ce que vous en êtes? La dernière communication.
1: Voilà, c'est peut-être aussi. Il n'y a pas de projet Ngoma Sport, c'est le projet Talent d'Or.
3: Parce que Talent d'Or.
1: Talent d'Or, c'est Ngoma Sport.
3: C'est très fort de Ngoma Sport.
1: Peut-être. Le vote continue sur le site vote.choiripay.com. Les joueurs ont atteint 17 millions de francs en cette autre semaine. Je pense que les joueurs vont beaucoup gagner. Et félicitations à Julien et à tous ceux qui continuent à accompagner ces joueurs. Espérons qu'après ces votes, tous ces joueurs seront capables de se prendre en charge et avoir les documents peut-être pour commencer à voyager. On a organisé ces votes pour que les joueurs gagnent l'argent. D'abord l'argent. Hein? Et après, parce que le joueur qui joue au Lefbook ou la Ligue joue presque gratuitement, presque pour rien. Ils ne sont pas payés. Qu'ils soient des Lumières, qu'ils soient des Kivu, sont des joueurs qui jouent. C'est juste un sacrifice. La seule occasion pour ces joueurs de gagner l'argent, c'est en talent d'or. Et je pense qu'ils sont en train de réussir. Ils auront au moins chaque joueur plus de 2 000 $. Je pense que ça peut les aider et compenser le manque de salaire toute cette saison.
3: Merci beaucoup.
1: Et j'invite toute la population de Bukavu de continuer à accompagner ces jeunes joueurs, parce que c'est pas seulement la population de Bukavu. J'ai reçu hier Christian Kabanda qui est à Kinshasa et qui a promis de mettre 2 millions de francs congolais pour le jeune Mathieu Moussa. C'est déjà bien. Hein, peut-être que sans cette organisation, Mathieu ne croiserait jamais Christian Kabanda. Donc cette famille du ministre Kabanda est là pour les jeunes garçons de Kasha, Mathieu Moussa, et les garçons de Bagira s'organisent aussi pour Julien. J'ai appris que Kadoutou a commencé depuis hier à s'organiser pour Jeshi, parce que Kadoutou s'est dit que nous sommes en retard, pourquoi Bagira et Kasha peuvent nous battre comme ça, et c'est bien, et je pense que c'est pour le bien de cette jeunesse.
3: Merci beaucoup Ritier, c'est par ici que nous mettons un terme à l'émission Sport pour tous de ce jour.
0: Voilà, merci à vous Expedi, on va dire merci à tous les amis qui ont suivi cette émission Sport pour tous. Merci à notre ami Christian Taboba qui souhaite bonne chance aux deux équipes déjà ce soir, le Barça et le Real s'affrontent. Merci au Grammy Groupe Parlons Foot qui est en train de nous suivre avec Bienvenue Mathieu Boussoubi qui nous a suivi plutôt depuis Fréjus en France. Sali, je vous suis très bien ici à Walungu et bonne qualité de l'émission. Bonne chance au club de Walungu, à la Ligue Provinciale et au Real Madrid qui va se déplacer au stade de Barcelone à 21h. Olivier Nyarogueta, mes respects samedi 9 mai, une plume arrière qui a battu le groupement de Bougobi a causé d'énormes dégâts. Voilà, il y a un message qui nous est arrivé. Beaucoup d'auditeurs étaient en train de nous suivre, Expedi. On va leur dire merci d'avoir été de notre dans cette émission Sport pour tous.
3: Exactement 13h10, nous mettons un terme à l'émission de ce jour. Merci à tous les invités pour votre prestigieuse participation. Nous vous souhaitons donc un excellent dimanche chez vous, très chers auditeurs. Au revoir.